0: aujourd'hui, on est en attente de cette opportunité.
1: Des propos recueillis par Thomas Giraudot d'ici Béarn-Bigorre. Pour rappel, une superficie de quelques 100 000 hectares a été brûlée en France depuis le début de l'année. C'est un niveau sans précédent, alors que la lutte se poursuit contre les principaux foyers en Gironde et dans les Landes. L'incendie qui s'est déclaré dans la commune de Somos en Gironde, à une trentaine de kilomètres de Bordeaux, a poussé à l'évacuation de quelques 170 000 personnes en Gironde et 30 000 l'autre dans les Landes. Un véhicule utilitaire a percuté la foule en marge de la marche des fiertés de Berlin samedi soir, faisant un mort et 16 blessés, dont 11 grièvement atteints, selon les pompiers. Le maire de la capitale dénonce une attaque contre notre société libre. Le porte-parole des pompiers a fait état de 17 personnes blessées, dont une est décédée sur les lieux de l'intervention. Outre les blessés, 30 témoins des événements sous le choc sont pris en charge sur place. En Cisjordanie occupée, les forces israéliennes ont arrêté samedi des dizaines de Palestiniens dans un village proche de Naplouse qui avait été auparavant bouclé au lendemain d'incidents meurtriers entre résidents palestiniens et colons israéliens. Les quatre Palestiniens tués vendredi dans ces heurts ont été enterrés samedi. D'après l'armée israélienne, un Palestinien s'était emparé de l'arme d'un colon avant de faire feu. Deux Israéliens ont également été tués dans ces échanges de tirs. Et au lendemain de ces violences, Michel Paul, le territoire est au bord de l'explosion.
2: La violence s'emballe en Cisjordanie occupée au lendemain des affrontements sanglants qui ont fait 6 morts dans le village de Tel, dans le nord du territoire, 2 Israéliens et 4 Palestiniens. La région bascule dans le chaos. La nuit dernière, des colons y ont érigé 4 nouveaux avant-postes illégaux avant de mener une nouvelle incursion ce matin. Auparavant, le premier ministre israélien Benjamin Netanyahou a annoncé une opération militaire d'ampleur. Alors à ce stade, la ville de Naplouse est bouclée, le village de Tel sous couvre-feu et les raids s'enchaînent, plus de 70 arrestations en moins de 24 heures pendant que l'armée réquisitionne des maisons privées. Alors que le gouvernement ordonne d'accélérer la colonisation, des colons armés ont mené une série d'attaques punitives. Aujourd'hui encore, épaulés par des soldats, des extrémistes ont incendié des habitations et blessé par balles un autre Palestinien. Face à cet engrenage hors de contrôle, l'autorité palestinienne met en garde contre une explosion générale. L'armée israélienne elle-même redoute désormais le départ d'une nouvelle intifada. Michel Paul, Jérusalem, RFI.
1: Et puis, alors que l'Iran a connu sa première accalmie depuis 2 semaines, les Houthis du Yémen ont revendiqué des attaques de missiles et de drones sur des sites pétroliers de Saudi Aramco au bord de la mer Rouge, à Jizan, près de la frontière yéméno-saoudienne, et à Yanbu, plus au nord, sur la côte.
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1: 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Il est 2h06 ici à Paris, minuit 6 en temps universel. Au Sénégal, le nom du nouveau parti de Bassirou Diomaye Faye, le président sénégalais, l'a annoncé en personne à l'occasion d'une assemblée générale constitutive. Il s'appelle Qui Raye, les patriotes républicains. Une étape de plus pour tourner la page du PASTEF, dirigé par son ancien compagnon et ex-premier ministre Ousmane Sonko. À Dakar, car samedi soir, Bassirou Diomaye Faye a insisté sur son désir de protéger le peuple sénégalais, d'où le nom de Qui Raye pour sa nouvelle formation. Birahim Touré à Dakar.
4: Protection de la République, protection des institutions, protection des valeurs ancestrales léguées aux nouvelles générations. Qui Raye, le nouveau parti politique dont le nom a été dévoilé ce samedi après-midi, a pour objectif de rebâtir l'espoir pour tout un peuple et dans tous ses segments. Le président de la République de rappeler que la patrie doit être au-dessus de tout clivage et toute ambition, car on peut être adversaire un jour, mais on reste frère de tous les jours, pour reprendre ses propos. Un président de la République qui s'est mu en leader politique le temps d'un après-midi sous les ovations de militants et sympathisants trop nombreux pour occuper la grande salle du King Fahd Palace et pour certains obligés de suivre la prise de parole du président de la coalition Diomaye président dans un chapiteau dressé sur le parvis de l'hôtel. Bassirou Diomaye Faye a également saisi l'opportunité pour lancer des piques à ses adversaires politiques sans les citer, disant que désormais aucun va-t-en-guerre ne pourra troubler la quiétude des Sénégalais et leur désir de mieux servir la République. Mot destiné, selon certains militants, à son désormais ancien partenaire et actuel président de l'Assemblée nationale, Ousmane Sonko. Birahim Touré, Dakar, RFI.
1: Rappelons que Bassirou Diomaye Faye doit sa présidence à Ousmane Sonko, son ancien mentor, qui aurait certainement été élu à la tête de l'État s'il n'avait pas été écarté de la course à la présidentielle de 2024 en raison d'une condamnation pour diffamation. Les deux hommes se sont ensuite brouillés en raison de divergences sur la politique de l'État. Après la Coupe du Monde, la politique reprend ses droits au Brésil. Le Parti libéral a officiellement lancé samedi la candidature de Flavio Bolsonaro à la présidence en vue des élections du 4 octobre prochain. Le sénateur est surtout fils de l'ancien président de l'extrême droite, Jair Bolsonaro, détenu pour tentative de coup d'État, affrontera notamment Lula, le président sortant. À Sao Paulo, Martin Bernard.
5: Le nouveau chef de file de l'extrême droite brésilienne a été acclamé par ses partisans réunis dans un stade de football à Sao Paulo en promettant une lutte du bien contre le mal.
6: C'est le début de la lutte la plus importante de nos vies, une lutte du bien contre le mal, une lutte qui a commencé avec Jair Bolsonaro en 2018 et qui est désormais entre nos mains.
5: Flavio Bolsonaro a promis de libérer son père s'il était élu. Jair Bolsonaro, condamné à 27 ans de prison pour tentative de coup d'État et qui a lancé un message aux militants par vidéo grâce à l'intelligence artificielle. Le président argentin Javier Milei est personnellement venu à la convention du Parti libéral pour apporter son soutien à Flavio Bolsonaro.
7: Aujourd'hui, le socialisme est battu, élection après élection, en Argentine, en Colombie, au Pérou, au Chili, en Équateur, et nous espérons en octobre aussi au Brésil libéral.
5: Mais dans les sondages, c'est toujours le président Lula qui conserve une longueur d'avance. Martin Bernard, Sao Paulo, RFI.
1: Et c'est ainsi que se referme ce journal. Tout de suite, vous retrouvez la marche du monde. Retour de l'info dans 50 minutes sur RFI. Il est 2h10 à Paris.
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1: Bienvenue dans votre émission consacrée chaque semaine aux femmes et aux hommes acteurs et témoins de l'histoire du monde.

0: ces hommes, ces femmes que je connaissais depuis la plus tendre enfance, que j'avais vues depuis toujours à la place même où je les voyais, les reverrai-je ?
1: Camarade Lahaja,

0: En leur disant adieu, n'était-ce pas d'un peu de mon passé que je prenais congé?
1: Nous sommes en 1955 et pour la première fois, la radio de la France d'Outre-mer diffuse une œuvre africaine. Il s'agit de l'adaptation du premier roman de Kamara Lai, L'Enfant Noir.
2: En 1975, c'est ainsi qu'est né L'Enfant Noir. Quand j'écrivais certains passages de mon enfance, j'étais tellement ému. Il fallait que je m'arrête parce qu'au lieu d'être dans une chambre froide, je sentais par moment que j'avais la chaleur, que le soleil d'Afrique était dans la chambre. Mais donc c'est parce que j'avais la nostalgie de mon pays que ce livre est né.
1: La voix de Kamara Lai dans La Marche du Monde, l'auteur guinéen de L'Enfant Noir, fait la une de la presse coloniale à la sortie de son premier roman en 1953. Et c'est bien L'Enfant Noir que la radiodiffusion d'Outre-mer a choisi pour, je cite, « sa première production authentiquement africaine », comme l'annonce alors son directeur, Pierre Seffer.
3: Pour la première fois, les services parisiens de la radiodiffusion de la France d'Outre-mer envoient aux stations du réseau une production authentiquement africaine. Certes, nous eussions préféré que le roman de Kamara Lai, L'Enfant Noir, fût réalisé à Dakar, ou mieux encore à Conakry. Ce premier essai marque une double intention, celle d'alimenter les stations en production de plus en plus adaptées à l'auditoire d'outre-mer, celle aussi de créer dans tout le réseau une émulation pour la réalisation d'émissions semblables qui allient les techniques de la radio métropolitaine à une inspiration aussi proche que possible des populations d'outre-mer.
1: Mais pour quelles raisons les médias de l'Empire français jettent leur dévolu sur Kamara Lai ou encore sur Fodéba Keïta, dont on entend la musique des ballets africains? Dans quel état d'esprit évoluent ces artistes et auteurs guinéens dans les années 50, années d'expression nationaliste où un certain Sékou Touré donne de la voix, comme bien d'autres militants indépendantistes? Comment Kamara Lai embrasse les idéaux de la révolution guinéenne et pourquoi décide-t-il de fuir pour Dakar en 1966? Et surtout, de quelle façon Kamara Lai va-t-il s'engager dans l'opération Mar Verde, dont le but était de faire tomber le régime de Sékou Touré? Autant de questions inspirées par le livre Conakry, une utopie panafricaine, signé Elara Berto. Une enquête passionnante dans les archives guinéennes où la chercheuse s'intéresse aux récits et aux contre-récits de la révolution en Guinée. Un livre publié aux éditions CNRS.

0: Bonjour Hella Roberto et bienvenue dans la Marche du Monde.
1: Bonjour Valérie Nivelon.
0: Alors on croise de nombreux intellectuels et de nombreux artistes à Conakry, Dakar, Accra, Abidjan et à Paris aussi dans votre livre Conakry, une utopie panafricaine. Comment est-ce que vous imaginez, vous, cette effervescence des années 50 et plus particulièrement dans le milieu des artistes et des intellectuels guinéens qui vous passionnent ?
1: Eh bien, dès la fin des années 40, il y a une émulation autour de Fodéba Keïta à Paris et de la création des ballets africains. Et tout autour de Fodéba Keïta, il y aura des artistes, des intellectuels qui vont se croiser entre Paris et Conakry, dans la presse, dans la production de petites troupes de théâtre ou encore dans des orchestres. Kamarala, il raconte que lorsqu'il est en exil, il est dans ce type d'orchestre. Donc il y a des productions intellectuelles et multilingue qui se crée dans ces années-là, bien avant en réalité que l'indépendance soit encore un idéal politique.
0: Alors justement, on se demande à l'époque quelle est la place de ces couturés qui ensuite va devenir omniprésents.
1: Oui, absolument. Au début, c'est une personne parmi d'autres. Ils sont plusieurs à revendiquer l'indépendance et Sékou Touré va devenir la personne unique dans le narratif qui va être transmis ensuite par le journal d'État Oroya. En réalité, dès le départ, il y a plusieurs partis. Le Parti démocratique de Guinée, qui est la filiale du Rassemblement démocratique africain. Mais en réalité, ils sont plusieurs, comme par exemple une femme, on en parle peu, mais Fatou Haribo. On a également des plumes qui sont assassines et extrêmement drôles dans la satire, comme Ray Otra, qui va être une plume très très hilarante, qui va prendre la plume dans la presse coloniale. Il faut vous imaginer des presses blanches publiant à Conakry. La presse de Guinée, c'est un journal de colons, on peut dire, et perçait quelques rares voix africaine. Et parmi eux, ce satiriste de génie, Ray Otra, qui va ensuite devenir la plume de Sékou Touré. Mais Sékou Touré, au départ, évolue dans un environnement où plusieurs jeunes hommes et jeunes femmes dénoncent les méfaits de la colonisation au quotidien, puis progressivement vont demander l'indépendance politique.
0: Alors, si nous avons décidé de nous intéresser plus particulièrement au destin de Kamara Lai, c'est parce qu'il va au fond tour à tour incarner plusieurs dimensions narratives de cette épopée guinéenne. Mais tout d'abord, très rapidement, d'où vient l'auteur de L'Enfant Noir ?
1: Il vient d'un petit village près de Kouroussa, donc d'un monde tout à fait malinqué. Il évolue, donc il naît en 1928 et il évolue dans un environnement assez pauvre. Son père est forgeron, donc bijoutier, et ce n'est pas un intellectuel. Mais il va donner tous les moyens à son fils de réussir à l'école. Donc il commence par l'école coranique, puis va rentrer à l'école française et ensuite faire des études dans un lycée technique pour être mécanicien, puis ultérieurement envoyé en France où il est à Paris dans des petits boulots. Il va travailler à la RATP par exemple et progressivement grâce au CNAM obtenir un métier d'ingénieur et revenir ensuite au pays. Mais c'est dans sa petite chambre à Paris où, exilé, il se souvient de son pays. Et c'est ce qui va être la matrice de L'Enfant Noir, qui va être le premier grand classique africain, on peut dire, qui va ensuite, donc qui paraît en 1953, qui va être enseigné dans toutes les écoles d'Afrique de l'Ouest. Hein, c'est le récit classique de l'enfance ouest-africaine, l'enfance au village, le rite d'initiation sont des moments très forts hein, du roman, et puis une description amoureuse de la végétation, de la campagne, de la ruralité, et l'arrivée en ville à Conakry. Mais ce qu'il faut souligner aussi, peut-être pour vos auditeurs, c'est qu'il est également enseigné dans les écoles françaises pour l'autobiographie ou pour les récits d'enfance, donc à la fois au collège et au lycée. Il est régulièrement réédité, il fait vraiment partie d'un corpus mondial, pas seulement d'un corpus africain.
0: Alors vous soulignez dans votre livre, Hella Roberto, que la presse coloniale s'enthousiasme à la parution de L'Enfant Noir, qui reçoit d'ailleurs un prix suisse, le prix Charles Veillon, 1954. Comment vous comprenez cette façon qu'a la presse coloniale, finalement, de s'accaparer Kamar Alaï.
1: Absolument, c'est un peu un cadeau empoisonné pour Kamar Alaï, c'est-à-dire que son roman est un immense succès, ça il en est très heureux bien sûr, mais cette presse donc blanche, cette presse coloniale qui s'appelle donc la presse de Guinée, mais qui je le rappelle est une presse de colons, s'empare de Kamar Alaï pour montrer que le système colonial, après tout, fonctionne très bien, puisqu'il produit des génies littéraires, puisqu'il produit des auteurs absolument à succès, et donc dans les journaux, on va avoir une déferlante d'articles sur Kamar Alaï, le génie de la colonie. Et en quelque sorte, c'est très gênant pour lui, puisqu'au moment de l'indépendance, il est celui dont on se souvient qu'il va avoir servi, en quelque sorte, de justification auprès des colons pour montrer que le système éducatif fonctionne extrêmement bien en Guinée, alors que, bien évidemment, c'est un prétexte pour cette presse que de s'emparer de sa trajectoire. Toujours est-il que ces articles sont assez émouvants à relire aujourd'hui, puisqu'on a la voix de Kamar Alaï, qui a tout juste 26 ans, et qui revient au pays pour faire la promotion de son ouvrage et raconter, donc ça flatte un peu l'ego parisien, combien Paris est exceptionnel, mais raconter également l'amour du retour au pays natal.
0: C'est une façon d'effacer la violence coloniale sous prétexte d'une mission civilisatrice, et c'était l'argumentaire de l'époque.
1: Oui, absolument, c'est effectivement, on pourrait dire le chouchou de la colonie, de montrer que cette mission civilisatrice a très bien fonctionné, puisque ces ouvrages montrent une langue française en majesté.
0: Cette enfance au village, auprès de son père forgeron, Kamar Alaï, en fait l'idéal de son roman, L'Enfant Noir. En quoi cette figure du père est-elle inspirante pour l'apprenti écrivain Kamar Alaï? Avant qu'on écoute un extrait de cette super production africaine, comme le disait Pierre Schaeffer tout à l'heure, qui date de 1955.
1: Merci beaucoup pour cette pépite que vous allez entendre. C'est extraordinaire. C'est la troupe de Fodéba Keïta qui est encore à Paris et qui va incarner ce premier grand succès guinéen. Et donc, c'est vraiment une production exceptionnelle qu'on va entendre. Et alors, c'est un passage très beau du début qu'on va entendre tout de suite, où le jeune enfant est absolument fasciné par le travail d'orfèvre de son papa. Et donc, c'est l'histoire d'une femme qui vient demander un bijou. Et sous les yeux d'un griot, l'enfant va à la fois voir les gestes de son père, artisan, créateur, sous le chant de la douga du griot. Et donc c'est à ces deux gestes créatifs, à la fois de l'or qui se transforme en bijou et à la fois de la parole créatrice. Et en quelque sorte, ce que raconte le Kamar Alaï adulte, c'est l'acte de création en train de se faire, que lui, romancier, retranscrit également. Donc on a en réalité trois créations, l'or, le chant oral du griot et l'écriture de Kamar Alaï, réoralisée par Fodéba Keïta et sa troupe, ce qui est un morceau de bravoure.
0: Et par cette production radio historique. 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

0: Mon père prenait la marmite en terre glaise réservée à la fusion de l'or et y versait la poudre. Il recouvrait l'or avec du charbon de bois pulvérisé, puis, avec ses pinces longues, il saisissait la marmite et la posait sur la flamme de la forge. Du coup, tout travail cessait dans l'atelier. Personne ne disait mot, le griot même se taisait. Car l'opération qui se poursuivait sous mes yeux n'était une simple fusion d'or qu'en apparence. C'était cela assurément, mais c'était bien autre chose encore. Une opération magique que les génies pouvaient accorder ou refuser. Mon père ne prononçait pas de parole, mais à ses lèvres qui remuaient, je savais bien qu'intérieurement, il formait des incantations. Il invoquait les génies du feu et de l'or, du feu et du vent soufflé par les tuyères, du feu né du vent, de l'or marié avec le feu. Il appelait leur aide et leur amitié et leurs épousailles. Quand, enfin, l'or entrait en fusion, je tressaillais et tous sûrement tressaillaient en regardant mon père s'assurer bientôt que l'or, à présent, avait la fluidité de l'eau.
1: Approche la brique.
0: La brique était creuse, généreusement graissée de beurre de karité. Mon père retirait la marmite du foyer, l'inclinait doucement, et je regardais l'or couler dans la brique. Les génies n'avaient point boudé. Une fois l'or refroidi, tandis que mon père le martelait et l'étirait, le griot reprenait ses louanges, accélérant le débit, précipitant le rythme à mesure que le bijou prenait forme, portant au nu le talent de mon père.

Le griot n'était plus ce turiféraire à gage. Il s'enivrait lui aussi du bonheur de crier. Il clamait sa joie. Et quand mon père, après avoir soudé le gros grain qui achevait la pyramide, faisait admirer son œuvre, il énonçait la douga, ce grand chant qui n'est chanté que pour les hommes de renom, qui n'est dansé que par ces hommes. Mon père se levait alors, poussait un cri où se mêlaient également le triomphe et la joie, et brandissant de la main droite son marteau et de la gauche une corne de mouton emplie de substances magiques, dansait la glorieuse danse.

0: Ils n'avaient pas plutôt terminé couvriers et apprentis, amis et clients s'empressaient autour de lui, le couvrant d'éloges, félicitant par la même occasion le griot qui se voyait comblé de cadeaux. Rayonnant, mon père offrait à chacun des noix de cola, cette menue monnaie de la civilité guinéenne. Je pouvais disparaître, la fête était finie.
1: Vous êtes bien sur RFI à l'écoute d'une archive radio exceptionnelle puisque L'Enfant Noir de Camara Lai est le premier roman africain adapté sur les ondes de la radio d'outre-mer diffusé dans les colonies. Le narrateur, interprété par Camara Lai lui-même, évoque sa première séparation d'avec ses parents pour rejoindre Conakry, la capitale coloniale, par le train, et c'est ainsi qu'il va prendre le chemin de l'école française.
0: Vers midi, le train atteignit Dabola, à l'entrée du pays Peul. La grande plaine où j'avais vécu jusque-là, cette plaine si riche, si pauvre aussi, si avare parfois avec son sol brûlé, mais d'un visage si familier, si amical, cédait la place aux premières pentes du Foutajalon. À l'arrêt de Kimia, je cessais d'entendre parler le Peul. On parlait le Soussou. Nous descendions à présent vers la côte et vers Conakry. Le train roulait, dévalait joyeusement les pentes du massif. À la nuit tombée, la presqu'île de Conakry se découvrit, vivement illuminée. Je l'aperçus de loin comme une grande fleur claire posée sur les flots. Sa tige la retenait au rivage. L'eau alentour luisait doucement, luisait comme le ciel. Quand le directeur m'a proposé de partir en France, j'ai dit oui.
2: Tu avais déjà accepté?
0: J'ai répondu oui spontanément. Je n'ai pas réfléchi à ce moment à ce que mère et toi en penseriez.
2: Tu as donc bien envie d'aller là-bas?
0: Oui, père. Mon oncle Mamadou m'a dit que c'était une chance unique.
2: Tu aurais pu aller à Dakar.
0: Ce ne serait pas la même chose.
2: Mais comment annoncer cela à ta mère?
0: Alors, tu acceptes que je parte?
2: Oui, oui, j'accepte, mon fils. Pour toi, pour ton bien.
0: Père.
2: Vois-tu, c'est une chose à laquelle j'ai souvent pensé. J'y ai pensé dans le calme de la nuit et dans le bruit de l'enclume. Je savais bien qu'un jour tu nous quitterais. Le jour où tu as pour la première fois mis le pied à l'école. Je le savais. Je t'ai vu étudier avec tant de plaisir, tant de passion. Ah oui, depuis ce jour-là, je sais, mon fils. Et peu à peu, je me suis résigné.
0: Père.
2: Chacun suit son destin, mon petit. Les hommes n'y peuvent rien changer. Maintenant que la chance est devant toi, je veux que tu la saisisses. Il reste dans notre pays tant de choses à faire.
0: C'est pour cela que je veux aller en France.
2: Oui, mon fils. Sous peu, on aura besoin ici d'hommes comme toi. Puisses-tu ne pas nous quitter pour trop longtemps? Promets-moi qu'un jour tu reviendras.
1: C'est donc à Paris, dans sa petite chambre froide d'étudiant, que l'on retrouve Camara Lai en pleine nostalgie de sa Guinée natale. Quelle maison d'édition va publier ce premier roman, L'Enfant Noir et Lara Berto? Et comment on parle de ce roman? Qu'est-ce qu'on y voit, selon qu'on soit à Paris ou à Conakry?
3: Il est publié très vite chez Plon, en quelques mois seulement, dès réception du manuscrit. Il est quasiment instantanément publié et c'est un concert d'éloges. Ce qui est à la fois extrêmement enthousiasmant pour lui, et progressivement, au moment de l'indépendance, il passera pour traître, précisément pour cette réception extrêmement élogieuse de la part des cercles coloniaux. Ce qui est en réalité lui faire un mauvais procès, car si on lit en détail ce passage sur l'école, et notamment l'école coloniale, il n'est absolument pas si irénique que cela, et le constat qu'il fait est que certes l'école le passionne, certes l'école française le passionne, mais elle va également avec beaucoup de violence. Les enfants sont employés comme boys par le directeur, et ce qu'on voit à la fin du chapitre sur l'école est extrêmement intéressant à relire aujourd'hui, puisqu'on a beaucoup accusé Kamar Alaï de ne pas avoir fait le procès de la colonisation, d'avoir été trop élogieux, et lui-même d'avoir été trop bien reçu par la presse coloniale. Or, quand on relit la fin de ce chapitre, il montre quand même des réunions des parents d'élèves qui vont porter plainte contre les directeurs et qui vont même obtenir son renvoi, ce qui est absolument incroyable dans ce contexte, fin des années 40, début des années 50. Donc ce qui est raconté en réalité, c'est que des communautés de personnes qui ne sont pas considérées comme citoyens aux yeux de la loi française réussissent à obtenir gain de cause auprès de l'administration, ce qui n'est pas rien. Donc certes, c'est un roman qui a été reçu comme un roman non politique, d'un enfant qui s'émerveille du monde qu'il voit devant lui. Mais lorsqu'on le regarde dans le détail, il faudrait peut-être nuancer et le relire un petit peu plus précisément, puisqu'il donne plus de fil à retordre qu'il n'y paraît.
1: Alors, ce qui est très intéressant, c'est que pendant les années parisiennes de Kamar Alaï, on croise aussi en bord de scène Fodéba Keïta et ses ballets africains, qui est d'ailleurs un projet artistique où différentes cultures africaines sont représentées. Et on peut lire dans votre livre que Fodéba Keïta se produit sur la scène de la Mutualité à Paris en 1950. C'est un concert enregistré, c'est un concert diffusé sur la Radio Nationale Française, alors que dans le même temps, Fodéba Keïta, précisez-vous, est interdit d'antenne sur le poste colonial à Dakar. Alors expliquez-nous, parce que c'est un peu compliqué de comprendre,
3: c'est
1: de s'y retrouver.
3: C'est une histoire absolument incroyable. Fodéba Keïta a donc fondé les ballets africains à Paris, et c'est également un poète qui également performe dans les chansons ses textes, et notamment deux textes, Minuit, sous-titré « Tragédie du Mandingue », qui relate l'assassinat d'un jeune homme par les troupes françaises en 1892, pendant les guerres samoriennes, et « Aube africaine », qui est un poème qui traite de Tiaroy et du massacre des tirailleurs en 1944 par l'armée française. Ce sont donc deux poèmes extrêmement et frontalement anticoloniaux qui sont censurés par les autorités coloniales. Ils vont être publiés par Présence africaine, puis publié en recueil chez Segers en 1950, et ils vont être enregistrés sous une forme oralisée et performée et interdits de diffusion par le gouverneur du Sénégal, qui considère que Radio Dakar décidément ne peut pas publier sur ses ondes des textes aussi frontalement anticoloniaux. Or, les cercles militants et politisés de Paris vont récupérer ces textes-là et, aux grandes dames de la colonie, les faire circuler dans le Paris très très politique de ces années-là.
1: Fodéba Keïta et les ballets africains signent la bande originale de l'adaptation radiophonique de L'Enfant Noir, enregistrée à Paris. Kamar Alaï évoque sa jeunesse au village. Écoutez, en 1948, je rappelle qu'il avait tout juste 20 ans.
0: Bien souvent, le soir, pour avoir une liberté plus grande, au lieu de demeurer dans ma case, nous partions nous promener par les rues de la ville, grattant, Ouyate et moi, de la guitare, chèque du banjo et chantant tous les trois.

Les jeunes filles qui étaient de nos amis, souvent déjà couchées à l'heure où nous passions devant leur concession, se réveillaient, tendaient l'oreille, se levaient, s'habillaient prestement et accouraient nous rejoindre. Partis à trois, nous étions bientôt 6 et 10 et parfois 15 à réveiller les échos de la rue endormie.

0: Hilarin, Berthaud, j'aimerais qu'on évoque toute cette génération de jeunes garçons et de jeunes filles qui deviennent adultes, qui deviennent conscients dans ces années 50, qui s'achèveront dans l'éclat héroïque du fameux nom de Sékou Touré à De Gaulle, synonyme d'indépendance immédiate pour la Guinée. Comment vous avez envie de qualifier cette génération? Est-ce que c'est la génération Sékou Touré?
1: Oui, en quelque sorte. On entend cette vitalité incroyable. Fodéba Keïta va offrir sa troupe à Sékou Touré. Les ballets africains vont devenir les ballets de la nouvelle Guinée indépendante. Et quelque part, dans le sillage de ce nom de Sékou Touré, c'est toute une génération qui va fêter l'indépendance et une politique culturelle décolonisée, portée en toutes les langues, sur les scènes guinéennes, qui va rayonner à l'international. Et ça, effectivement, vous avez raison de le souligner, ce sont des jeunes qui, on entend là, dans ces extraits, leur vitalité, leur énergie et ces voix extrêmement enthousiastes à l'idée d'une indépendance en construction. Et Camara Lai appartient à cette génération. Alors, on lui a reproché a posteriori de ne pas avoir été assez engagé, mais ce n'est pas vrai. En réalité, il va se rendre en Guinée dès 58 pour se mettre au service du Parti démocratique de Guinée, et il va occuper la fonction de premier ambassadeur au Ghana de la Guinée. Donc il va croire, tout comme ces jeunes de son époque, à cette idée d'une première nation libre et indépendante, capable de créer des nouveaux récits dans toutes les langues, et il va être partie prenante de cette énergie absolument fantastique.
0: Vous rappelez bien entendu tout au long de votre livre les différents épisodes de la censure en Guinée indépendante, où progressivement cette liberté d'expression des artistes et des intellectuels va être étouffée lorsqu'ils osent, je ne parle même pas de critiquer, mais lorsqu'ils osent questionner le régime de Sékou Touré. Et dès 1961, bien sûr, avec ce premier complot dit des enseignants, nombre d'entre eux sont arrêtés et se retrouvent en prison. Est-ce que Lara Berthaud, ses premières expériences de prison, devient finalement l'antichambre de l'exil pour ces intellectuels?
1: Oui, absolument, c'est le cas pour Camara Lai. Il va revenir en Guinée après le Ghana pour appartenir à l'ex-IFAN, Institut français d'Afrique noire, qui va se transformer en Institut national de recherche et de documentation. Et donc Camara Lai va faire partie de ces premiers intellectuels de recherche sur la tradition orale. Et donc il va y croire à cette idée d'une indépendance dans la recherche des traditions orales. Et quelque part, lorsqu'il est emprisonné, tout s'effondre. Il ne comprend pas. Tout comme Djibril Tamsir Niane lorsqu'il est enfermé en 61, tout comme Ray Ohtra lorsqu'il est enfermé en 61, ne comprennent pas comment cette utopie peut progressivement se muer en soupçons sur les intellectuels et soupçons sur la production même du savoir. Et donc, dès qu'il le pourra, il va emmener sa famille dans le milieu des années 60, d'abord à Abidjan très rapidement, mais ensuite à Dakar, où il va être accueilli personnellement par Senghor.

0: serve the battle. 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Let me tell you, Dakar, I do love Dakar.
1: Dakar, capitale de l'exil, pour les opposants à Sékou Touré, Dakar, où l'on retrouve l'écrivain Kamar Alaï, interviewé par une jeune journaliste. Nous sommes en 1966, l'année du premier festival des Arts Nègres, l'année où Kamar Alaï arrive dans la capitale sénégalaise.
2: Monsieur Kamar Alaï, vous vivez actuellement à Dakar. Quelles sont vos occupations?
3: Et je vis actuellement à Dakar et d'un côté, je m'occupe du Front de Libération de la Guinée que vous connaissez peut-être. Je suis membre de ce front. Et d'un autre côté, je travaille à mes heures perdues à l'IFAN.
2: Et votre travail à l'IFAN consiste?
3: C'est de toujours, il s'agit de collecter, en fait, les comptes et les histoires de la partie du Sénégal qui se situe vers la Guinée, c'est-à-dire de la Casamance.
1: Je suis membre du Front de la Libération de la Guinée-Conakry, dit Kamar Alaï en 1966 dans cet entretien. Est-ce à dire, Elara Berthaud, que le président sénégalais Senghor accueille volontiers les opposants guinéens?
4: Cette archive est exceptionnelle. Alors oui, effectivement, il va rencontrer depuis Dakar des opposants au régime de Sékou Touré. Il va notamment prendre langue avec le commandant Diallo, qui va ensuite, le 22 novembre 1970, appartenir à ceux qui vont faire le débarquement guinéo-portugais, connu comme Opération Mar Verde. Mais avant cela, ils vont se réunir régulièrement pour être... Et plus tard, ils vont être accusés d'être des mercenaires et des agents...
1: De la plume, de mercenaires de la plume.
4: Exactement. Et eux militent pour être des vrais opposants politiques et reconnus comme des opposants montrant que Sékou Touré a une dérive autoritaire. Et donc Kamar Alaï est pas seulement un écrivain, il est également un écrivain engagé. Et cette même année, 1966, c'est la parution, toujours chez Plon, de Dramousse, premier roman qui va dénoncer le régime de Sékou Touré. Il y avait eu auparavant un autre roman intermédiaire qu'on va pas beaucoup développer ici, qui est Le Regard du Roi, qui est un regard

0: D'abord, avec les pays limitrophes, c'est-à-dire le Sénégal, que Sékou Touré injurie tous les jours, et la Côte d'Ivoire, ensuite, en fait, tous les pays de l'entente. Et nous voudrions aussi, après avoir renversé le régime de Sékou Touré, enfin, instaurer le dialogue entre nous et la France, parce que je pense que la France nous a beaucoup aidés et qu'il faudrait quand même continuer à collaborer avec elle. Nous ne nous considérons pas comme colonie de la France, mais nous estimons qu'après ce qu'elle a fait là-bas, et parce que nous sommes de culture française, il est nécessaire d'agir comme le Sénégal, d'agir comme la Côte d'Ivoire, c'est-à-dire de travailler quand même avec la France.
1: La voix de Camara Lai sur RFI entre les oreilles de notre invitée Elara Berto.
2: Extrêmement éloquent, et on sent le nous, ce nous à Dakar, du Front de Libération de Guinée. En réalité, ils sont plusieurs, des militaires qui ont fui la Guinée, des intellectuels qui réfléchissent à un mode alternatif de gouvernement et qui sont les premiers à dénoncer les morts politiques des années 60 et début des années 70. Et donc ensemble, ils vont monter l'opération Mare Verde, qui va être un échec, mais que en 1966, Camara Lai ne peut pas encore imaginer. Et donc il l'imagine dans son texte, Dramousse, où il montre le personnage de Fatoman qui va être enfermé dans une prison autoritaire qui va ressembler au camp Boiro et qui va essayer d'imaginer un mode autre de gouvernement où le personnage de la brute, le personnage du tortionnaire, va être plus tard renversé. Et il a cette vision allégorique d'un lion noir et d'une fée Dramousse qui vont apporter un avenir meilleur. Donc ce Dramousse, ce personnage fée, va régner sur des hommes à moitié morts, des zombies. C'est quelque chose de très kafkaïen, très, très noir, qui a donné sorte à plein de lectures allégoriques, mais qui raconte le désespoir politique complet de ces exilés, qui vont ensuite, et ça on le sait par des cahiers intimes, hein, comme notamment les cahiers intimes du commandant Diallo, qui sont tout en réseau, c'est-à-dire Camara Lai n'est pas un romancier exilé dans sa tour d'ivoire, il est pleinement avec des militants et des militantes, et même des militaires, engagés pour le renversement du régime. Et ça, c'est des choses qu'on ne savait pas. Or, la fille Bilguissa Diallo, la fille du commandant Diallo, a montré, et elle a transmis, c'est les cahiers intimes de son père, qui montrent bien les liens de Camara Lai, très concrètement, dans la matérialité de cette opération Mare Verde.
1: Lara Berto, vous avez longuement enquêté dans les archives privées, dans les archives publiques guinéenne, et cela vous permet de montrer cet engagement double de Camara Lai, du point de vue littéraire, également du point de vue politique. Et j'aimerais beaucoup que vous puissiez nous donner un extrait de Dramousse dans votre voix.
2: Oui, c'est le moment où Fatoman est emprisonné et il entend des hurlements dans la cellule d'à côté, et donc il va être dans un dialogue avec son camarade de prison. Les gémissements t'ont-ils réveillé aussi? Oui, c'est toutes les nuits comme ça. Ces coups de fouet, il en donne toutes les nuits. Il s'agit bien de coups de fouet. Il y a quelqu'un qu'on vient d'immoler et qui, dans une triste et horrible agonie, gémit comme la chèvre aux mains du féticheur dans la forêt sacrée. Et oui, ce gardien malmène toujours ceux qui ne lui reviennent pas. En continuant d'agir comme tu le fais, tu risques de ne jamais lui revenir. De ne jamais lui revenir? Y a-t-il un seul homme dans ce peuple prisonnier qui lui revienne? Nous sommes coupables, nous sommes tous complices de ces ignominies, puisque nous les acceptons sans rechigner. Rechigner, disait-il, n'oublie pas que quiconque rechigne est immédiatement mis à mort. C'est pourquoi tout le monde supporte ce Satan sans rechigner, même un peu. C'est pourquoi tout le monde a si peur des balles et des couteaux, du tranchant des couteaux, de la pointe empoisonnée des baïonnettes. Notre humanité présente est pétrie de peur. Au-dessus de nos têtes gronde la peur. Dans nos regards perce la peur. Sous nos pas gronde la peur. À nos portes, à la porte de nos geôles, veille la peur.

0: dans notre sang coule la peur. Oh, que nous avons peur dans cette prison lugubre. Peur de nous promener dans la cour, peur de recevoir une balle dans le dos, peur de mourir. Oui, dis-je, mais la belle mort, que fais-tu de la mort héroïque? Mieux vaut mourir que d'accepter un seul instant de prison, que d'accepter comme des écoliers d'être retenus dans cette formidable enceinte. N'oublie pas, n'oublie jamais que nous sommes des oiseaux et que nous sommes dans la jungle où prime la loi du plus fort. Et il est le plus fort. Il est le plus fort, prétends-tu? Je crois le contraire. Il est tout seul et nous sommes des milliers. Sans doute as-tu raison, mais la peur de la mort nous paralyse tous.
1: Ce n'est pas qu'un roman de la douleur, c'est aussi un roman du courage. Dramousse, est-ce que c'est le roman que vous trouvez le plus intéressant de Camaralaï?
0: Oui, définitivement. C'est pas celui qui est le plus connu, mais c'est celui qui raconte à la fois l'espoir d'une subversion possible, d'un autre régime politique qui ne serait pas fondé sur la peur, comme ce qui est son quotidien d'exilé, en réalité, et à la fois qui est une description très fine de la langue du Parti démocratique de Guinée et de la manière dont les militants, au quotidien, ont entretenu un régime autoritaire. Et ça, il le raconte dans l'extrait que vous avez passé. J'ai assisté à une réunion qui m'a fait peur. Et donc, c'est ces réunions-là où, en réalité, la politique ne se décide plus, où on est dans un règne totalitaire par la langue, qu'il dénonce lui-même dans son roman. Donc c'est définitivement mon roman préféré de Camaralaï.
1: D'un mot avant de se quitter, Elara Berthaud, il y a quelque chose qui m'a frappée dans votre livre, c'est que cette utopie panafricaine incarnée par Conakry semble avoir trouvé une sorte de réincarnation dans les descendants, dans les enfants de tous ces opposants à ces Couturés qui vous ont fait confiance en vous ouvrant justement leurs archives personnelles, des archives de leurs parents qui paradoxalement ont fui le régime. Est-ce que cette descendance des opposants d'une autre façon incarne une autre utopie panafricaine?
0: Oui, absolument. Et puis j'ai eu la chance de pouvoir travailler à la fois avec des personnes qui ont cru dans le régime et à la fois dans les opposants, et quelque part parfois ce sont les mêmes trajectoires, parce que certaines personnes ont commencé par être des grands admirateurs de cette utopie panafricaine, puis progressivement se sont transformées en exilés politiques. Donc je voudrais rendre hommage ici à toutes ces familles, à tous ces descendants qui détiennent des archives qui sont parfois encombrantes dans tous les sens du terme, encombrantes parce que ce sont des cartons, ça prend de la place, et puis encombrantes émotionnellement également, puisque il y a des relations de dette qu'entretiennent les descendantes et les descendants à l'égard de la mémoire de leurs aïeux. Et je voudrais rendre hommage à toutes ces personnalités politiques, quelles qu'elles aient été les choix politiques des uns et des autres. C'est une période intensément violente à l'égard par la France elle-même, puisque la France est la première à exercer une violence à l'encontre de la Guinée en l'isolant diplomatiquement, en inondant de faux billets dès les premières années de l'indépendance monétaire de la Guinée, et en répercussion, en violence interne également. Donc dans ce climat extrêmement violent, je suis très admirative de tous ces descendants qui détiennent des archives, quels qu'aient pu être les choix politiques de leurs parents. Et c'est cette histoire-là, au ras des archives privées, qui nous permettra de raconter une histoire digne, qui puisse éthiquement rendre compte et rendre hommage à toutes ces personnalités.
1: Merci beaucoup, Elara Berthaud. On retrouve tous vos livres sur la page La Marche du Monde sur RFI, dont celui-ci, Conakry, une utopie panafricaine aux éditions CNRS, ainsi que des photographies exceptionnelles des archives que vous avez trouvées lors de votre enquête.

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3: 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Soyez les bienvenus à l'écoute de la Radio du Monde. C'est l'heure de votre rendez-vous avec l'info.
4: Jérôme Bastien.
3: À la une de ce journal, les incendies du sud-ouest de la France ne sont toujours pas maîtrisés, malgré les renforts de l'armée et des régions avoisinantes. Et alors que les évacuations se poursuivent, la pollution, vous l'entendrez, peut mener à des intoxications dommageables pour la santé humaine. C'est une mise en garde qui, si elle reste amicale, n'en revêt pas moins un caractère inhabituel, voire vexant pour le président russe. Son homologue kazakh, Kassym Jomart Tomaïev, l'a mise en demeure en direct à la télévision de mettre un terme au conflit ukrainien. Cinq ans, jour pour jour, après le coup constitutionnel du président tunisien Kais Saied, la population manifeste en masse contre la dégradation des conditions de vie, notamment les pénuries récurrentes d'eau et d'électricité. Enfin, nous évoquerons en fin de journal le Tour de France cycliste et la victoire annoncée ce dimanche à Paris du Slovène Tadej Pogačar. L'Algérie, l'Italie, l'Espagne, l'Irlande, l'Écosse, la France, à la faveur d'épisodes caniculaires répétés, les incendies se poursuivent en plein cœur de l'été. Quelques 98 000 hectares de forêts ont brûlé en France depuis janvier, un record historique, alors que la lutte se poursuit contre les principaux foyers en Gironde et dans les Landes, où 200 000 personnes ont d'ores et déjà été évacuées et que 55 000 résidents de la banlieue de Bordeaux sont en cours d'évacuation. Les feux ont bien sûr des conséquences environnementales, mais pas seulement. La fumée de ces incendies a aussi des impacts sur la santé des populations. Et c'est pour cela que le gouvernement a acheminé 1,5 million de masques FFP2 dans la région. Les explications de Juliette Pietraszewski.
5: Les feux de végétation libèrent des gaz et des particules dans l'air dangereux pour nos organismes. C'est ce que rappelle l'ANSES, l'Agence française de sécurité sanitaire. Au moment où les incendies se poursuivent, les populations exposées doivent particulièrement être prudentes. Les premiers effets, à court terme, peuvent intervenir après l'inhalation de la pollution engendrée par la combustion et elle va bien au-delà des poumons, explique Isabella Anessi-Maesano, épidémiologiste environnementale.
6: Ce sont essentiellement des effets pulmonaire et cardiovasculaire, asthme, AVC et infarctus. Davantage chez les gens qui sont malades, parce qu'il s'agit d'exacerbation de certaines pathologies.
5: Face à l'intoxication et aux difficultés respiratoires, il faut de l'oxygène, rappelle l'épidémiologiste. Elle souligne qu'une exposition à la fumée des incendies a aussi des effets sur le long terme.
6: On ne les voit pas tout de suite, mais le cancer, il y en a parmi les gens qui ont été exposés aux fumées, comme il y a des risques pulmonaires. Ça dépend de la dose, aussi de la susceptibilité des gens. On n'est pas tous égaux face à la pollution.
5: Et parmi les personnes les plus à risque, les enfants, les femmes enceintes, les personnes âgées ou déjà malades, et bien sûr les pompiers en première ligne.
3: Merci Juliette Pietraszewski. Au moins 20 personnes sont mortes samedi dans des frappes en Ukraine et en Russie au cours d'un cinquième été de guerre qui voit l'intensification des attaques de longue portée entre les deux pays. pays, avec un nombre grandissant de victimes civiles. Les négociations pour un cessez-le-feu sont toujours au point mort, mais le doute semble grandir autour de Vladimir Poutine, parmi sa population, mais aussi parmi ses alliés. Ainsi, le président du Kazakhstan lui a par exemple conseillé ce samedi d'arrêter tout simplement les combats en Ukraine. Une prise de parole publique rarissime, Julien Chavannes.
4: C'est une de ces rencontres bilatérales où bien souvent tout est programmé d'avance, mais pas toujours. Nous sommes en Sibérie, dans la ville d'Omsk, pour un sommet de coopération entre le Kazakhstan et la Russie. Le président kazakh s'installe face à Vladimir Poutine. Il y a plusieurs ministres autour d'eux, des micros, des caméras. Et le voilà qui ose parler de la guerre en Ukraine.
7: Ce n'est que mon avis, mais il est peut-être temps de geler le conflit, lâche Kassim Jomart Tokayev.
4: C'est regrettable, des jeunes meurent, tout cela doit être arrêté, ajoute-t-il en appelant à revenir aux accords d'Istanbul de 2022. À côté, Vladimir Poutine écoute, tête baissée, front plissé, visage figé. Je vous informerai bien évidemment en détail de la situation avec l'Ukraine, se contente de répondre le président russe avant leur tête-à-tête. L'échange, surprenant, a été retransmis en direct à la télévision russe. Le Kazakhstan est un allié de la Russie, mais le pays n'a jamais soutenu officiellement l'offensive de Moscou en Ukraine. Le message du président kazakh ne fera peut-être pas changer d'avis Vladimir Poutine, mais il fait écho à la lassitude de plus en plus grande des Russes face à cette guerre.
3: Kassim Jomart Tokayev, qui a qualifié les racines de la guerre en Ukraine donc de peu compréhensibles pour beaucoup, y compris pour nous. Fin de citation. C'était un récit signé Julien Chavannes. Entre 1000 et 3000 personnes manifestaient en centre-ville de Tunis ce samedi, une manifestation d'une ampleur plus grande que d'habitude, où se sont mêlés slogans politiques et dénonciations de la situation socio-économique, et ce, à l'occasion du 5e anniversaire du coup de force constitutionnel du président Kais Saied. Le contexte est plus que tendu dans le pays, car la population vit une période de canicule avec des coupures d'électricité et d'eau depuis au moins 15 jours. À Tunis, les explications de Lilia Plaise.
8: Des slogans qui reprennent le dégage de la révolution de 2011 et d'autres qui parlent du manque d'eau et d'électricité. Dans la rue, la colère et le ras-le-bol se font ressentir, selon Yassine Redici, réalisateur.
9: C'est ça qui a fait aussi que le ras-le-bol a atteint un niveau sans précédent. C'est que le pouvoir actuel ne considère plus les Tunisiens. On n'a pas eu de communication du président, de la première ministre, du ministre de la Santé, de la ministre des Énergies par intérim, puisqu'on n'a pas de ministre des Énergies depuis avril 2026. Et ça, on omet de le préciser, bien sûr.
8: Parmi les visages, beaucoup n'étaient pas présents aux manifestations d'opposants politiques de ces 5 dernières années. Leur présence est un signal important.
9: Alors, bien sûr, il y a des irréductibles militants qui sont là toutes les semaines, à chaque fois qu'il y a une manif, mais il y a des gens qu'on n'a pas vus depuis 15 ans dans la rue. Et ça, ça en dit très très long sur ce qu'on vit actuellement et sur l'état de colère de la population tunisienne.
8: Anas Bettaïeb est le fils de l'homme politique et militant du parti Ennahda, Riyad Bettaïeb, actuellement emprisonné et condamné à 8 ans de prison. Anas manifeste en tant que fils de détenu politique, mais aussi en tant que citoyen.
10: C'est vraiment une situation intenable, en fait. Il y a vraiment un sentiment de, j'allais dire, délestage d'électricité, mais délestage de l'État sur la situation.
8: Après les interventions médiatiques du syndicat de la Société tunisienne d'électricité et de gaz, les coupures devraient diminuer progressivement avec la baisse des températures. Une nouvelle journée de canicule est prévue aujourd'hui. Lilia Blaise, Tunis, RFI.
3: Une personne a été tuée et 17 autres blessées, dont certaines grièvement, lorsqu'une voiture a percuté samedi soir la foule rassemblée dans le parc du Tiergarten à Berlin, en Allemagne, pour le défilé de la Pride, ou la Gay Pride, ou le cortège des fiertés. C'est un suspect qui n'a pas été interpellé serait lié au milieu islamiste, selon la police. Le Tour de France se termine ce dimanche sur les Champs-Élysées, comme de coutume. Une dernière étape façon parade, car à moins d'une grave chute, Tadej Pogacar va triompher une 5e fois dans l'arène des compétitions cyclistes. Son dauphin Remco Evenepoel, le Belge, est à plus de 6 minutes au classement général. Pogacar au-dessus du lot du début à la fin de ce Tour 2026, Olivier Pron.
11: En jaune dès la deuxième étape à Barcelone, Tadej Pogacar n'a plus quitté la tunique depuis, gagnant quand il le voulait, 5 étapes en tout, plaçant comme il le souhaitait ses copains au tableau d'honneur. Le Slovène est intouchable pour Pierre Carré, journaliste et consultant vélo pour RFI.
12: Il est intouchable, on a bien vu que le seul coureur qui était peut-être en mesure de le chatouiller, mais à peine, avec une petite plume d'oie, c'était une Vingegaard qui a abandonné dans les Alpes. Et puis derrière, on annonçait peut-être déjà le début d'un duel avec le jeune coureur français Paul Sexas. Paul Sexas réalise un très brillant Tour de France pour son premier tour à 19 ans, mais il est évidemment très loin de Tadej Pogacar.
11: Très loin, oui, le Benjamin de la course, quatrième, à près de 12 minutes. Poggi, encore une fois trop fort donc, Johan Aubois le suit depuis 4 ans pour le journal L'Équipe.
13: C'est le patron du Tour, il est vraiment plus fort que tous les autres et ça dure depuis 3 ans maintenant puisqu'il est présent sur les grands tours, il est présent sur les classiques. Il a démontré aujourd'hui en étant quasiment leader du premier au dernier jour qu'il avait une jambe, voire plusieurs au-dessus de tout le reste du peloton.
11: Un succès sans partage qui interpelle tout ceci. Est-il bien naturel? Alessio Di Sanzio, journaliste suisse, 32 tours au compteur, y croit ou pas?
14: On y croit par défaut et c'est normal qu'on ait des doutes dans la vie, mais dans tous les domaines. Je n'ai pas de doutes par rapport à Pogacar, j'ai des doutes par rapport au sport.
11: Le sport, spectacle, Pogacar, bien vu, pas pris, lui on donne pour son argent. Olivier Prou, l'Alpe d'Huez, RFI.
3: Et le départ de cette dernière étape est à 15h50, temps universel dans les pentes de Montmartre. Tout de suite, vous retrouvez Musique du Monde. Il est 3h10 à Paris.
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17: Bienvenue dans Musique du Monde avec deux sessions live. Aujourd'hui, le trio Frangin-Frangine d'Abraham Réunion et une autre famille océanique, elle aussi, les Remaninj, qui viennent du sud de Madagascar, accompagnés par Loya.
18: Aïe! Musique de mondiale.
17: C'est rien, c'est ma main, enfin c'est mon pied aussi. Enfin bref, c'est le projet Black as an Tendroy, emmené par un sorcier du son, Loya, qui envahira le grand studio avec cette famille de musiciens malgaches dans la seconde partie de cette émission.
19: Ah ok, super.
17: Abraham Réunion pour ouvrir cette session live. Le trio composé de deux sœurs, Cynthia au chant et aux percussions, Clélia au piano, et du frère, Zachary à la contrebasse.
20: Les chaussettes de l'archiduchesse sont-elles sèches? Archi sèche, sèche, sèche, sèche.
17: Alors pendant que ça sèche, sachez que Abraham Réunion sort son deuxième album, Jardin en nous. Ce jardin guadeloupéen qui est en nous. Qu'est-ce que t'en penses?
20: Je sais pas si c'est psychologique, mais c'est beaucoup mieux en tout cas.
17: Darling. Et sur cet album, Abraham Réunion invite le chantre du Maloya réunionnais, Daniel Waro.
19: Ok, on y va là, la fratrie là. Vous êtes chaud patate?
17: Donatien, Mathias, Benoît et moi, baraque à frites. Bonsoir.

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0: Abraham Réunion qui vient d'interpréter le titre La Traversée. Abraham Réunion, c'est une famille, Cynthia Abraham qui était au chant, percussion mineure, on s'expliquera tout à l'heure. Clélia Abraham au piano et Zachary Abraham à la contrebasse. Ça fait du bien d'avoir une famille complète autour de cette table. Est-ce que vous avez déjà pensé à l'idée que les harmonies de sang pouvaient donner quelque chose de particulier, c'est-à-dire les Bee Gees, les Jackson 5, le fait d'arriver du même arbre généalogique, de la même génération, ça change quelque chose dans le son, dans le souffle, dans la voix, dans tout?
1: Ouais, je pense. Déjà, merci de nous accueillir, Laurence.
0: Bah, c'est le deuxième album d'Abraham Réunion, et je ne pense pas vous avoir accueilli pour le premier, donc je me rattrape. L'album s'appelle Jardin à nous.
1: Notre jardin. Notre jardin, en créole guadeloupéen. Pour répondre à ta question, moi je pense vraiment qu'il y a quelque chose qui se passe. Clairement, en tout cas pour nous, ça se passe plutôt très bien. On s'en parlait hier, il y a vraiment eu une évidence, quoi. Un truc genre, waouh. En fait, on était surpris. Le premier concert qu'on a fait ensemble, on a fait genre, waouh. Mais qu'est-ce qui se passe? Genre, c'est fluide, c'est facile. Donc,
0: Et vous avez tous des carrières, évidemment, en dehors d'Abraham Réunion. Vous avez sorti, vous, Clélia, un nouvel album en 2025, Atacama. J'ai l'impression que vous êtes la méditative du groupe. Vous donnez des noms de désert ou de zones assez. Enfin, sans humain. Genre, cool, posé.
1: J'aime beaucoup l'espace, ouais, j'ai besoin d'espace.
0: Vous voyagez?
1: Je voyage pas beaucoup, mais quand je voyage, je vais dans la nature. Voilà, faut qu'il y ait pas trop d'humains, effectivement.
0: Donc, Clélia, on va dire ça. Vous, Cynthia, est-ce que vous auriez un profil particulier dans la fratrie?
1: Moi j'aime bien voir du monde, j'avoue. Je suis soit une ours, soit une grosse fêtarde, quoi. Voilà, moi, je suis un peu de ce bord-là.
0: Et vous, Zachary?
2: Je sais pas trop.
1: Mais c'est le marrant. Quoi.
2: Ouais, j'aime bien déconner.
1: Tout le temps. Ouais. Ouais. Tout le temps.
0: Les titres de cet album, c'est vous qui les avez écrits, Cynthia?
1: Alors, on est tous et toutes compositeurs, mais c'est beaucoup moi, mais dans une grande concertation. Voilà, on a tout réfléchi, tout pensé ensemble. Quel message on veut faire passer? Après, en restant fidèle en même temps à à ce qu'on avait envie de dire chacun, et en même temps en essayant de trouver un discours commun, ce qui n'est pas facile en fait. Mais c'est toujours ultra intéressant de discuter tous les trois.
0: La différence entre le premier album qui portait votre nom, Abraham Réunion, et celui d'aujourd'hui, Jaden en nous, j'ai l'impression que il y a peut-être des événements ou des prises de conscience. Vous avez aussi grandi, parce que vous étiez des petits pour moi. et donc, il y a forcément des événements qui font que, par exemple, pourquoi on appelle un album Jardin en nous? Qu'est-ce que vous avez à défendre? Je rappelle que le papa est d'origine de la Guadeloupe, que c'est lui qui a traduit tous les titres en créole, et que sur ce disque, vous avez invité Daniel Waro. Dans le genre Papa Passe-Partout, on se pose là.
1: Ouais.
0: On reparlera de Daniel tout à l'heure.
1: En tout cas, par rapport au premier album, on voulait sortir un petit peu de l'image de la famille parfaite, parce que on a eu beaucoup de retours comme ça. Ah, les Abraham, vous êtes super.
0: Ils sont dysfonctionnels.
1: Oui.
2: On est névrosés comme tout le monde.
1: Voilà.
0: Ça me fait plaisir.
1: Non, mais c'est vrai que le premier album, il y avait un truc, il y avait même pas de storytelling à partager quelque part, parce que notre simple réunion, la réunion des Abraham, faisait que c'était un événement en soi. Donc, là, dans le deuxième album, on a voulu aussi montrer aussi nos failles, nos questionnements, les moments peut-être un peu plus difficiles dans la famille, dans la vie, et peut-être prendre un petit peu plus de risques dans les textes, dans les messages qu'on voulait passer.
0: La traversée, par exemple.
1: Alors c'est un morceau qui a été écrit par Clélia. Voilà, mais dont Cynthia a mis les paroles. On s'est beaucoup concerté pour toutes ces paroles. On parle de la traversée d'une vie, et c'est-à-dire avec tous ces événements, tous ces obstacles, toutes ces joies. Enfin voilà, c'est hyper diversifié, je trouve, une vie humaine, et aussi à l'échelle de l'humanité aussi, il y a d'énormes péripéties. Enfin, pour moi, ça parle de ça.
0: La traversée, moi j'avais pensé à une autre traversée, pour vous dire la vérité. J'avais pensé à une traversée de gens du continent africain vers les Amériques. Donc l'esclavage.
1: Il y a aussi ça. C'est présent. On a voulu le faire aussi subtilement. Ce qui n'est pas facile, mais oui, le fait d'inviter Daniel Waro, je pense que c'est très symbolique pour nous. Peut-être Zachary, tu veux...
0: Zachary.
2: Daniel, d'abord, c'est musicalement. Quand on a voulu l'inviter, on a plus creusé quelle était sa personne, quel était son discours. Et en fait, il était complètement en phase avec le thème de notre album, jardin en nous, notre jardin, parce que lui défend l'agriculture locale, les valeurs sociales. Il a une association où il aide les jeunes, tout ça. Donc oui, ça collait totalement avec jardin en nous, notre jardin, qui est des quêtes différentes de chacun. Clélia, c'est plutôt cultiver son jardin intérieur.
0: On a bien compris qu'on n'invitait pas trop de monde.
1: Non, mais j'adore les humains aussi. Hein. Faut pas me coller cette étiquette.
2: Mais
0: promis.
2: Non, mais pas trop.
3: Non,
2: pas
3: mais trop son jardin dans le sens de la relation avec soi-même et la relation aux autres. Ouais, donc, évidemment.
2: Et Cynthia, c'était plus cultiver le jardin à l'échelle du monde. Elle avait des questionnements plus existentiel de l'humanité, de l'écologie et tout ça.
0: Et pousser les patates.
2: Et voilà, exactement.
3: Exact.
0: C'était rien, les manettes.
2: Voilà, c'est concret.
3: Et oui, mais ça se complète.
0: On écoute Battercité avec Daniel Boiron.
4: Moi, pas.

0: Battersité avec la version Daniel Waro et Abraham Réunion. Daniel Waro avait sorti ce morceau il y a longtemps maintenant, c'était dans les années 80.
1: 87.
0: Oui, bravo. Donc, vous l'avez rencontré à l'île de la Réunion ou...
1: Non, on l'a rencontré à Paris, dans un hôtel avant un de ses concerts. C'était mythique.
0: Faire attention, ça, hein, les chambres d'hôtel avant les concerts. Moi, je
1: dans le hall,
0: pas.
1: Dans le hall de l'hôtel.
0: Okay. Et est-ce qu'une rencontre dans un hall d'hôtel est suffisant pour créer une complicité, avoir des envies? Vous avez gardé le contact, vous avez écrit.
1: Grave.
2: Ouais, c'était assez incroyable, sa rencontre.
0: Oui.
2: Ça s'est fait un peu au dernier moment, comme ça, parce qu'il était en tournée. Et Cynthia était en contact avec son manager.
0: Philippe Conrad.
2: Exactement. Et en fait, donc, on a eu presque du jour au lendemain ce rendez-vous. Et Cynthia, qui est un oiseau de nuit, a fait un arrangement pendant la nuit. Et donc, on est arrivé. Elle voulait lui donner un peu l'eau à la bouche, lui donner envie de faire cette collaboration. Et donc, on a discuté tranquillement, très humble, très simple, une super aura, mais tranquille. Donc, on a discuté un petit peu. Et après, on lui a fait écouter sur une petite enceinte le morceau. Et il y a eu un petit blanc à la fin du morceau. Il a dit d'accord. Donc voilà, ça c'est.
0: Est-ce qu'il y a une internationale créole? Parce que vous, par le papa, c'est la Guadeloupe. Daniel, c'est le Maloya réunionnais. Même au niveau du langage, le créole réunionnais n'a rien à voir avec le créole guadeloupéen ou haïtien ou quoi sais-je encore. Est-ce que vous êtes rendu à la Réunion déjà ou jamais? L'un des trois, les trois.
2: Moi, une fois.
1: Moi, je suis allée aussi, ouais.
0: Concert, vacances?
1: Un peu des deux, je suis allée écouter un peu des choses.
0: Battersité, ce morceau parle officiellement de ce département, de ce pays, de ce continent qu'est la créolité. Hein. Vous avez tous lu Aimé Césaire, Franz Fanon et tout le monde, Maryse Condé. Mmh. Lui, il le dit dans le texte de Battersité, il est un bâtard. Il n'est ni noir ni blanc, c'est encore une troisième piste. Mmh. Comment ça résonne chez vous? Vous avez trouvé en Daniel Waro votre maître à penser ou il y en avait peut-être eu d'autres?
1: Daniel, au-delà de la musique, parce qu'on l'a énormément écouté, c'est une figure qui nous parle beaucoup parce que c'est quelqu'un qui a chanté haut et fort le fait d'être fier d'être bâtard. Du coup, c'est vrai que quand on a cherché quelle chanson réarranger avec lui, bon, déjà c'est un titre super connu, donc on avait envie de faire notre version de ce morceau-là, mais c'est vrai que ça avait beaucoup de sens pour nous de prendre ce morceau, c'est sûr.
0: Je ne sais pas si vous vous souvenez, mais ah non, vous pouvez pas vous souvenir parce que vous n'étiez pas né, mais jusqu'en 81 en France, de parler une langue régionale, que ce soit le breton, le corse ou les créoles sur les différentes îles, c'est interdit par la loi. Et quand Mitterrand est arrivé au pouvoir, il a aboli les tribunaux d'exception. Donc ça, c'était terminé. Le Maloya aussi n'était pas bien vu à la Réunion. Tout ce qui est la France, là, ce qu'on appelait métropole, qui est un vilain terme aussi, refusait absolument que les gens s'expriment dans cette langue-là. Et le Maloya était le bras armé musical du Parti communiste réunionnais. Donc il y a toute une histoire.
1: En Guadeloupe aussi, hein, on a interdit aux gens de jouer du tambour,
0: évidemment,
1: de parler créole.
0: C'est bien de parler de Daniel Waro, excusez-moi, je parle de lui, mais pas de vous, mais de vous quand même. À la Réunion, si vous l'aviez rencontré à la Réunion, il ne vous aurait pas parlé en français.
1: Quand
0: il
1: est chez lui. Pas vu à la Réunion, mais c'est vrai.
0: Il ne parle que réunionnais. Oui. Donc pour les interviews, c'est compliqué pour nous.
1: Ouais, mais c'est une prise de position. Il le fait vraiment, il le conscientise, quoi. C'est une manière pour lui de faire parler du créole.
0: Me présenter le dernier morceau, Jour de fête. Alors, de quel jour parle-t-on? Clélia.
3: On en parlait avant, mais non, c'est juste là, le fait de célébrer la vie, la musique, être ensemble.
0: Carnaval, peut-être.
3: La danse, voilà, on pourrait le rattacher éventuellement au carnaval qui a lieu en février aux Antilles, mais voilà, c'est assez open, quoi.
0: D'accord.
1: Clélia, il faut quand même le dire, elle compose. On a vraiment trois façons de composer très très différentes tous les trois, mais du coup c'est super parce que cet album rassemble tout ça. Mais Clélia, je crois que tu composes toujours en partant d'un état où tu es profondément joyeuse, sinon la musique ne jaillit pas chez toi pour la création.
3: Ouais, carrément.
1: Alors c'est très différent pour Zach, très différent pour moi, mais voilà.
0: Toi, tu écris que quand t'es malheureuse.
1: Non, mais c'est vrai que moi je suis beaucoup revenue sur ma façon de créer. Parce que j'étais un peu dans une injonction justement à n'écrire que des choses joyeuses. Et en fait, je me suis dit, mais je m'interdis un peu de parler de choses un peu plus difficiles. Et depuis peu, enfin depuis cet album-là, je parle de patriarcat, je parle d'écologie, je parle de comment on interagit avec les autres, avec le monde, qu'est-ce qu'on a envie de dire, de défendre, de pas dire. Voilà. Donc je pose en fait plein de questions. Ce n'est pas un texte. Je ne voulais pas écrire des belles phrases. Je voulais juste envoyer des mots qui percutent un peu. J'avais envie de questionner. Voilà.
0: Zachary, votre combat ?
2: J'ai composé Hymne. Je me suis inspiré de l'hymne de l'indépendance de la Guadeloupe écrit par Gérard Local. Et c'est un hommage à Haïti. Parce que en fait c'est une histoire qui est peu connue, qui est pas enseignée à l'école, et le peuple haïtien s'est délivré tout seul, a mis en déroute l'armée de Napoléon, et ça c'est une information qu'on n'a pas forcément, enfin que moi en tout cas j'ai pas eu, et je pense que Cynthia Clément non plus.
3: Non ouais.
2: Et donc voilà, c'était pour que ça soit un peu mis en avant quoi.
3: Non, effectivement, moi je ressens pas du tout ça comme un combat. Pour moi, la musique c'est un endroit d'apaisement et de connexion. Donc voilà. Mais après, j'adore partager ça avec eux. Évidemment, ça me parle aussi. Ça me permet d'explorer d'autres choses aussi que j'aurais pas exploré mon propre projet, par exemple. Ouais.
0: Est-ce que vous avez fait des voyages en Inde,
3: non.
0: Pas de gourou, pas d'ashram, pas assise pendant 3 heures devant
3: un mur. J'ai trouvé des gourous en France.
1: Elle en a plein des gourous. Il y a pas de souci. Elle trouve ses gourous en France. Elle en a un pactole.
0: Ça s'appelle comment le petit dernier? Non. Mot de la fin, genre un truc intelligent. Une citation d'Aimé Césaire.
1: Alors c'est Zachary, le pro des MSZ.
0: Alors,
2: non, j'ai pas de citation.
1: C'est toi la tête.
3: Ah, c'est clair.
0: J'ai bien une citation en tête, mais ça n'a rien à voir.
1: Ah mince, ben vas-y, dis-la quand même.
0: Ouais. Dans un monde sans mélancolie, les rossignols se mettraient à rôter.
1: Waouh. J'adore.
0: C'est roumain.
1: J'adore.
0: C'est Sioran. Abraham Réunion sur RFI dans la session live.
1: Nous sommes prêts.
3: Ok.
1: 1, 2, 1, 2, 3.

C'était la session live d'Abraham Réunion pour la sortie du deuxième album Jardin en nous. Un jardin atlantique que l'on quitte, pas de gaieté de cœur, mais pour une bonne raison, on va dans un autre jardin indien, celui-là, Madagascar.

C'est à Madagascar donc que cette session live va faire honneur avec le dernier projet de Sébastien Lejeune, alias Loya, qui s'est allié à la famille Remaninj du peuple Entendroy, le peuple des épineux, une communauté chamanique du sud de Madagascar. Alors si vous aimez les expériences sonores, c'est maintenant. Ah oui, quand même. Peu importe, Loya poursuit sa quête de composition à la croisée de la musique électronique et des traditions de l'océan Indien. Fermez les yeux et écoutez. Black Eyes Entendroy dans la session live. Ferme les yeux, je t'ai vu.

0: Loya et Black As Antonroy sur RFI dans la session live.
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0: Loya et Black As Antonroy avec le titre L'Omali Lali. Alors Loya évidemment était aux machines, Remaninj était au chant et je crois qu'il jouait d'un petit violon qui s'appelle le Lokanga. Il y avait également Ninj qui était au chant et au Lokanga et Samba Remaninj qui était au rouleur, donc instrument à percussion de l'océan Indien. J'en vois souvent à l'île de la Réunion, mais il y en a partout Loya, des rouleurs.
2: Oui, le rouleur est dans le monde entier hein, parce que comme il y a les Réunionnais qui voyagent un peu partout, ils aiment bien la mer. C'est pas pour ça qu'ils habitent sur une île. J'en ai croisé ce week-end à Bruxelles. Et puis, il y en a partout. C'est pour ça que t'en vois.
0: Alors, le groupe qui est autour de la table, c'est un groupe qui existait déjà avant que vous, Loya. Il se trouve que vous êtes dans un processus, j'allais dire, de création particulier. Vous vous intéressez à l'océan Indien. Vous avez sorti un premier jet de ce Black As, qui veut dire le goudronnage, avec Mets Noirs, qui venait de l'île Maurice. Et là, vous avez entamé ce projet avec des musiciens malgaches. Vous avez pris connaissance de leur travail en 2019 quand vous faisiez un travail pour le musée du Quai Branly qui vous a demandé vous pouviez écouter tout le fond musical du musée. Et c'est là que vous avez découvert une musique qui venait de Madagascar et qui s'appelait...
2: La musique Entendroy. Maintenant, je le dis à la façon malgache parce que je sais maintenant comment ça se dit. Mais en français, ça se dit Entendroy parce que ça s'écrit comme ça. Et j'étais époustouflé, il fallait dire, parce que il y avait plein de musique de fond de Madagascar, hein, les Okora et tout ça. Et quand je suis tombé sur cette famille, la famille Remaninj, et là je me suis dit, mais qu'est-ce que c'est que cette musique? Et ça me rappelait, moi, quand j'étais avec mon grand-père, mon enfance, je sentais qu'il y avait quelque chose de spirituel dans cette musique. Avec ce qu'on a entendu tout à l'heure, le remouts, qui est une respiration rythmique, aussi la façon de jouer, qui est assez intense, qui nous met en transe. Ça m'a tout de suite parlé. Et j'ai joué au Sakifo cette année-là.
0: Sakifo, donc c'est le plus grand festival de musique pop internationale, locale, de l'île de la Réunion à Saint-Pierre.
2: Oui, tout à fait. Et il y avait l'Alliance française de Tana qui était là, en Tatane Rivo. Et puis je leur ai demandé, mais vous connaissez Remaninj? Et ils m'ont dit, ah oui, bien sûr, on le connaît. Et il y a moyen de le contacter. Et bien sûr, on connaît. C'est la directrice de l'Alliance française de Tuléa qui s'en occupe. Tu peux avoir son numéro, pas de problème. Donc j'ai appelé. Et puis au mois d'octobre, je faisais un voyage et je l'ai rencontré. Et ça a commencé comme ça.
0: Vous avez rencontré le papa, la fille ou le fils?
2: J'ai rencontré la famille entière. Parce que ça se passe comme ça à Madagascar. Moi, l'objectif, c'était vraiment de découvrir la musique. Mais après, j'ai découvert que la musique, c'était pas que de la musique. C'était aussi une histoire de famille. Et c'était aussi tout un processus avec, évidemment, le chant, les instruments, mais aussi la danse qui est très importante. Et voilà, donc la première fois, j'étais dans la salle de l'Alliance française de Tuléa. Remaninj rentre, il a une certaine carrure et il marche comme ça.
0: C'est un ancien lutteur.
2: Et il commence à chanter et là, il y a toute la pièce qui résonne. Ah, je me dis, mais qu'est-ce qui se passe? Et il a vraiment une puissance vocale qui fait que le corps est traversé et là, c'était incroyable. Et on a commencé à se faire des jams ensemble parce qu'il connaissait pas trop c'était quoi la musique électronique. Je suis arrivé là-bas avec une machine. Et de fil en aiguille, on a répété, on a fait un concert. Et je suis revenu en 2022, ainsi de suite. Et puis 2024, l'album est sorti.
0: Je vous propose d'écouter un extrait de cet album, donc Loya avec Black As Antonroy. Et vous avez choisi le titre Couler, Loya. Il y a une signification précise à ce titre?
2: Oui, à l'origine, c'est Adjadja Couler. C'est le nom qu'on donne à un enfant qu'on ne sait pas qui est le père, qui est la mère. Et moi, j'en ai fait une version très électronique. C'est ma version électronique de l'album. Comment? Là, il y a deux titres avec le mélange traditionnel. Et ce titre, il sera très électronique.

0: Qu'est-ce qui se raconte sur ce titre que vous avez complètement remanié de manière électronique, Monsieur Loya?
1: Pour moi, je raconte une histoire d'un enfant orphelin qui trouve sa place dans la société malgache et puis en faisant de la musique. Hein, c'est comme ça, là, quand je l'ai composé, c'était ça ma vision.
0: Et un musicien, comment il trouve sa place dans la société malgache?
1: Ben, il trouve sa place parce qu'il y a beaucoup de cérémonies. Je vais dire que c'est pas comme un peu ici. Il y a quand même des cérémonies en Europe, c'est beaucoup lieu aux églises et à d'autres traditions, musique traditionnelle. Mais là-bas, il y a souvent des rites de passage avec la cérémonie où on enlève les morts. Mais il y en a d'autres cérémonies aussi qu'on appelle le tromba. Enfin, il y en a plusieurs.
0: Le tromba, c'est à quel moment ou c'est quoi?
1: C'est un peu comme la cérémonie des morts, mais c'est que pour les rois et la famille royale.
0: Nous.
1: Voilà. Et c'est beaucoup lié à la transe, comme toutes les musiques autour de la spiritualité à Madagascar et dans l'océan Indien. Mais eux, c'est à l'origine, hein, parce que ça a changé, c'est une famille de chamans. Ils utilisent leur musique
0: pour guérir
1: les gens de leur village. Maintenant, ça a un peu perdu son sens avec la venue de la modernité, on va dire. Mais c'est pour ça que, par exemple, le Milali, la première chanson qui a été jouée, c'est une chanson où il y a des prières pour parler aux Kukulamb à l'intérieur.
0: Le Kukulamb, ce sont les esprits.
1: C'est les Kukulamb, c'est le mot amalgache pour dire esprit.
0: Oui. Voilà. Donc c'est le principe du chamanisme où pour guérir les gens, on doit se laisser, enfin le chaman se laisse habiter par un esprit qui va guérir ou faire autre chose. Ce qui sont pas toujours très sympas non plus.
1: Bien sûr, il y a.
0: Je le dis pas trop fort parce qu'il suffirait qu'un Kukulamb arrive dans ce studio.
1: Oui.
0: Vous êtes quand même rendu sur la terre du peuple des épineux, parce que je crois que c'est ça que c'est la traduction de Entendroi. Comment disent les malgaches Entendroi?
1: Entendroi.
0: Entendroi.
1: Oui.
0: Bon, alors Entendroi pour moi. vous êtes parti avec le sac à dos et vos affaires, vous les avez enregistrées sur place.
1: Oui, oui, oui, il y a plusieurs phases. Il y a une phase où je suis allé tout seul, une phase où on est allé à plusieurs, mais à chaque fois il y avait un travail de récolte, de collecte, ce qui s'est terminé en 2022, et de 2022 à 2024, début 2024, je savais pas trop quoi faire avec ça. J'ai fait beaucoup de recherches avant de me dire non, il faut pas trop la toucher, il faut la laisser là, c'est très brut. Moi, je fais juste accompagner une petite touche d'électronique, mais pas beaucoup. C'est vraiment garder cet esprit. Et après, plus tard, faire autre chose quand je suis tout seul.
0: Merci infiniment. On se quitte avec le titre Bessadia. Bessadia, un mot sur ce morceau?
2: Oui, Bessadia.
0: Bessadia, pardon.
1: Oui, Bessadia, c'est le costume qu'on porte pour aller dans la forêt.
2: Oui.
1: En gros, c'est un caleçon avec du tissu traditionnel qui descend là. Et c'est, ça parle de ce vêtement avec les personnes qui vont dans la forêt.
0: Ninj Raoulokanga et au chant Samba Remaninj sera au rouleur, au chant aussi je pense. Papa Remaninj Olokanga et au chant avec cette manière de chanter qui est un peu étrange, le Remo. C'est, à un moment je pensais qu'on était au Tibet ou en Mongolie, tu sais, république de Touva, oui. Chant de gorge diphonique.
1: Oui,
0: mais comment ça marche? C'est un truc circulaire, c'est
1: oui,
0: quoi?
1: Oui, enfin, en fait c'est une respiration, mais j'ai l'impression que moi que c'est ça les aide parce que ça asphyxie un peu, hein, il se met un peu un manque d'oxygène, ça les aide aussi à
0: rentrer. Ça fait planer.
1: Ouais. Il y a un côté comme ça qu'on fait pendant des heures.
2: C'est la musique d'Atanjou, c'est ça. C'est toujours...
0: L'hyperoxygénation du cerveau fait décoller.
1: Ouais.
0: Bien mieux que les drogues. Non, mais c'est vrai, respirer très très fort pendant très longtemps, vous allez partir.
2: Ouais.
0: Le corps sait se droguer tout seul.
2: Oui,
0: magnifique. Enfin, on écoute un truc intéressant sur RFI. Je vous remercie infiniment. Passez une bonne fin de semaine et d'année. Merci beaucoup.
3: Merci à vous.
2: Merci.
4: Bessadia.
1: Bessadia.
2: Oui.

0: Musique du Monde, c'est terminé pour aujourd'hui. Si vous voulez réécouter ces deux sessions live, vous avez le choix, le site RFI.fr ou l'appli Pure Radio. Au son, il y avait Mathias Taylor, Benoît Le Tyran et Camille Rock. Réalisation, Donatien Cahu. Là, je crois que j'ai tout bon. Est-ce qu'il manque quelqu'un?
1: Laurence Alloa.
0: C'est bien.
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6: 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Il est 4h exactement ici à Paris, 2h en temps universel. C'est l'heure de votre rendez-vous avec l'info sur la Radio du Monde.
7: Jérôme Bastion.
6: Dans cette édition, la poursuite de l'avancée des incendies dans le sud-ouest de la France a poussé la préfète de Gironde à faire évacuer 55 000 nouvelles personnes résidant dans la banlieue de Bordeaux. Aidés par des renforts venus des régions voisines, les pompiers craignent une météo défavorable. Une nouvelle formation politique fait son apparition au Sénégal, initiée par le président Bassirou Diomaye Faye lui-même. Elle illustre un peu plus la rupture avec son ancien camarade de lutte et désormais président de l'Assemblée, Ousmane Sonko. Et puis les étudiants indiens obtiennent la démission du ministre fédéral de l'Éducation, accusé de fraude lors des examens d'entrée à l'université, et ils célèbrent une victoire démocratique contre le régime de Narendra Modi au pouvoir depuis 2014. Les incendies continuent donc de se propager dans le sud-ouest de la France, notamment en Gironde, comme dans les Landes également. Samedi soir, les autorités locales ont décidé de nouvelles évacuations dans plusieurs communes aux abords de Bordeaux, soit une population d'environ 55 000 personnes, et ce, en raison d'une reprise des feux. L'armée a été appelée en renfort, avec un total de 1 500 militaires déployés à partir de cette nuit. Ces feux mobilisent des centaines de pompiers, mais aussi des agriculteurs. Avec leurs tracteurs et leurs tonnes à eau, ils prêtent main forte aux secours pour tenter de freiner la progression des flammes. Parmi eux, un agriculteur de la région de Charente-Maritime, au nord de la Gironde. Il a décidé de prendre la route pour aller aider ses collègues et les soldats du feu. Paul-Adrien Sicard, d'ici La Rochelle, l'a rencontré pour RFI juste avant son départ.
8: Avant même de pouvoir partir, Patrice Rowe doit penser à tout.
9: On a pris à manger pour ce soir, puis des extincteurs, des vêtements.
8: Mais avec l'urgence, il en oublie de quoi dormir. Alors ni une ni deux, il prend un sac et le remplit.
9: Je mets un oreiller, et je mets un sac de couchage. Et puis bah, ce soir, je ne sais pas où je vais dormir. Donc sur le bord de la plage, j'en sais rien. Je sais pas où on va nous accueillir, où on va pouvoir nous prendre, ou peut-être pas.
8: Malgré la situation, l'agriculteur n'a pas vraiment l'air inquiet, bien trop motivé à l'idée de prêter main forte aux pompiers. Et pour ça, il a prévu d'emmener avec lui un peu de matériel.
9: C'est une citerne avec une pompe dessus, on peut envoyer de l'eau sous pression, à peu près comme les pompiers, mais avec moins de pression. Donc on a beaucoup plus de volume qu'eux, donc on peut éventuellement les ravitailler, aller chercher de l'eau et ravitailler dans des terrains un peu plus compliqués, où des camions ne peuvent pas aller.
8: Car pour lui, c'est un devoir d'apporter son aide et d'être au plus près des incendies.
9: C'est un lieu où j'aime bien aller, les Landes. Je trouve le paysage formidable. Et si je suis attaché, autant qu'à la Charente-Maritime, et quand je vois ce qui se passe, je me dis que bah, les moissons sont finies, qu'on a un peu de temps et qu'il bah, faut aller donner un coup de main pour préserver ce qu'on peut encore préserver, si on y arrive.
8: Et Patrice Rowe ne part pas seul. Une dizaine d'autres agriculteurs ont décidé de l'accompagner jusqu'en Gironde.
6: Le reportage signé Paul-Adrien Sicard, d'ici La Rochelle. La France révèle ce qu'elle est, un peuple uni qui se serre les coudes, a salué sur X le chef de l'État Emmanuel Macron, qui promet « Nous reconstruirons, nous réparerons et nous serons présents aussi longtemps qu'il le faudra ». Fin de citation. Toujours sur le front des incendies dans le sud-ouest, à Biscarrosse, dans le département des Landes, 3000 personnes ont été autorisées à réintégrer leurs habitations samedi à partir de 20h dans les secteurs complètement stabilisé, même si le feu n'est pas fixé partout. Dans le Var, quelques 2000 personnes restent évacuées en raison d'un incendie toujours actif qui a parcouru 4000 hectares en 5 jours. Et puis en Haute-Corse, un incendie toujours pas maîtrisé a lui parcouru plus de 800 hectares. Qui raille les patriotes républicains. C'est le nom du nouveau parti de Bassirou Diomaye Faye. Le président sénégalais l'a annoncé en personne à l'occasion d'une assemblée générale constitutive. Une étape de plus pour tourner la page du PASTEF, désormais dirigé par son ancien compagnon et ex-premier ministre Ousmane Sonko. À Dakar, samedi soir, Bassirou Diomaye Faye a insisté sur son désir de protéger le peuple sénégalais, d'où le choix du nom qui raille pour sa nouvelle formation. Birahim Touré.
1: Protection de la République, protection des institutions, protection des valeurs ancestrales léguées aux nouvelles générations. Kirai, le nouveau parti politique dont le nom a été dévoilé ce samedi après-midi, a pour objectif de rebâtir l'espoir pour tout un peuple et dans tous ses segments. Le président de la République de rappeler que la patrie doit être au-dessus de tout clivage et toute ambition, car on peut être adversaire un jour, mais on reste frère de tous les jours, pour reprendre ses propos. Un président de la République qui s'est mu en leader politique le temps d'un après-midi sous les ovations de militants et sympathisants trop nombreux pour occuper la grande salle du King Fahd Palace et pour certains obligés de suivre la prise de parole du président de la coalition Diomaye président dans un chapiteau dressé sur le parvis de l'hôtel. Bassirou Diomaye Faye a également saisi l'opportunité pour lancer des piques à ses adversaires politiques sans les citer, disant que désormais aucun va-t-en-guerre ne pourra troubler la quiétude des Sénégalais et leur désir de mieux servir la République. Mot destiné, selon certains militants, à son désormais ancien partenaire et actuel président de l'Assemblée nationale, Ousmane Sonko. Birahim Touré, Dakar, RFI.
6: 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Il est 4h06 ici à Paris, 2h06 en temps universel et 7h36 à Delhi, où la Gen Z a fini par triompher du gouvernement de Narendra Modi. Les étudiants ont remporté une victoire. C'est la mobilisation de la jeunesse qui a poussé la démission du ministre de l'Éducation, démission surprise ce samedi. Et c'est surtout le parti des cafards créé en ligne qui est à l'origine des derniers six jours de manifestations. Ils protestaient contre les fraudes aux examens universitaires et plus largement contre la corruption qu'ils imputent au gouvernement de Narendra Modi. Ambiance de fête donc ces dernières heures dans les rues de la capitale. Écoutez par exemple la joie de Namrata, une fonctionnaire du ministère sur la place Jantar Mantar, qui était l'épicentre de ce mouvement de contestation.
10: Shock, but we are happy. That's why we are celebrating here.
11: Sous le choc, mais tellement heureuse. C'est pour ça qu'on fait la fête ici. Il fallait bien que quelqu'un prenne ses responsabilités. Personne ne prend jamais ses responsabilités ici. Je travaille au ministère, donc je sais ce qu'il s'y passe. Par exemple, ils ont allégé les programmes des classes de première et de terminale. Résultat, les élèves n'ont plus les bases. Quand ils doivent préparer le concours de médecine ou d'autres examens, ils ne sont pas prêts. Je suis venue en famille, mon mari est aussi fonctionnaire, alors il est resté en retrait. Mais ma fille est avec moi. On est venu à la mobilisation au tout début, quand il n'y avait encore personne. On a croisé Abhijit Dibke, le fondateur du parti des cafards. Et aujourd'hui, ma fille passait un examen. Mais je lui avais promis, si le ministre de l'Éducation démissionne, on viendra ici fêter ça.
6: Les propos recueillis par notre correspondant sur place, Abdullah Erali, et le ministre de la Santé a annoncé la levée des poursuites engagées contre les manifestants et l'indemnisation des familles des candidats qui se sont donné la mort après l'annulation des examens. C'était en mai dernier. Bientôt, des nouveaux billets de banque en euros. 10 projets de nouvelles coupures ont été retenus retenues par la Banque Centrale Européenne et viennent d'être dévoilées à l'issue d'un concours lancé à l'échelle du continent avec 1200 dossiers au total envoyés par des graphistes. Des nouveaux billets pour toutes les valeurs de 5 à 200 euros. On pourrait finalement y voir figurer Maria Callas, Léonard de Vinci ou encore Beethoven, mais aussi des oiseaux européens. Alors, à quoi ressemblent ces projets et surtout, quand arriveront-ils dans nos mains? À Bruxelles, les explications de Jean-Jacques Herry.
12: Chaque série de billets proposés couvre les 6 coupures de la monnaie européenne de 5 à 200 euros. Et sur les 10 projets, 5 répondent au thème culture européenne, l'autre moitié au thème fleuves et oiseaux. Les billets dits culture séduiront sans doute davantage. Ils proposent pour la première fois l'apparition de figures européennes. La cantatrice grecque Maria Callas, le compositeur allemand Ludwig van Beethoven, la physicienne franco-polonaise Marie Curie, le romancier espagnol Miguel de Cervantes, l'artiste italien Léonard de Vinci et la prix Nobel de la paix autrichienne Bertha van Suttner. Quant aux billets dits oiseaux, ils attirent moins par leur recto, représentant un passereau ou un martin pêcheur, entre autres, que par leur verso, comme l'a fait valoir Christine Lagarde, la présidente de la Banque Centrale Européenne, lors de la présentation des projets graphiques retenus.
13: Au verso du billet apparaissent les institutions européennes, qui rappellent les valeurs fondamentales du projet européen. Le Parlement européen, par exemple, figure sur le billet de 5 euros.
12: Sur le site internet de la BCE, les Européens sont invités à faire part de leurs commentaires et de leurs coups de cœur parmi les différentes esthétiques proposées, et ce afin d'aider la BCE à faire son choix définitif à la fin de l'année pour des billets qui seront les premiers nouveaux billets depuis le lancement de l'euro en 2002. Ils rentreront progressivement en circulation et n'arriveront pas dans les portefeuilles avant 2030. Jean-Jacques Herry, Bruxelles, RFI.
6: Et c'est l'heure pour vous de retrouver maintenant l'émission Si loin, si proche. L'information revient dans 50 minutes. Il est 4h10 à Paris.
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0: début de l'itinéraire vers Bel Air. 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
2: Bonjour à tous, bonjour à toutes. Imaginez que vous partez en virée, en voyage, et qu'au lieu de suivre la voie métallique et directive du GPS, vous décidez finalement d'éteindre la machine et de prendre le pouvoir au volant. Maigre pouvoir, me direz-vous, pas tant que ça, si l'on se fie à Victor Coutard, notre invité cette semaine, et auteur de L'art du détour, paru récemment aux éditions Artaud. Car pour l'écrivain et journaliste français, à l'origine également de la newsletter How to get lost, ou comment se perdre, le détour, les chemins buissonniers au petit bonheur la chance sur la route, ont de solides et opportunes vertus. Celle de renouer déjà, avec une liberté souvent perdue, mais aussi d'établir d'emblée un autre rapport au monde, au temps et à l'espace qui nous entoure. Dans son livre, Victor Coutard puise alors dans ses souvenirs d'enfance ou de route en famille au volant de sa Renault Capture. Il convoque aussi son appétit des bonnes auberges ou des escapades matutinales dans une France jamais carton-pâte, mais un peu sépia parfois. Ce faisant, il fait de nous lectrices ou lecteurs les passagers complices de son vagabondage littéraire pour en arriver à un constat qu'il nous livre sans détour cette fois. Notre société en ligne droite, assistée, dirigée par les applis et les GAFA, ne nous mène certainement nulle part. Alors, parce qu'il est temps de regarder devant soi avec une attention renouvelée, aujourd'hui on va emprunter les petites routes de France, histoire de se perdre et de se trouver, qui sait, un chemin.
3: À ceux qui me demandent les raisons de mes détours, je réponds que je sais bien ce que je fuis, mais pas vraiment ce que je cherche. J'ai hérité de mon père ce penchant pour le trajet qui s'écarte du chemin le plus direct. Cette inclination à vouloir faire de la route, à choisir le voyage sans itinéraire précis, voire sans destination définitive. Je garde des souvenirs de banquette arrière d'interminables trajets effectués en voiture vers la Touraine. D'aussi loin que je m'en souvienne, Bel Air, la maison familiale, fut toujours le lieu de retraite choisi pour fuir la ville, quel que soit le temps, quelle que soit la saison. Cette grosse maison tombant à moitié en ruine, entourée de forêts et de sangliers, offre toujours un espace de liberté et de solitude valant encourir les longueurs du transport. J'y ai passé, enfant, la plupart de mes week-ends et des vacances scolaires. Mon père me faisait jurer de ne jamais vendre cette propriété pour laquelle il avait consenti tant de sacrifices et au sein de laquelle j'ai vécu certains des plus beaux moments de ma vie. Je suis resté attaché à cette maison comme à un membre encombrant de ma famille. Et quand je commencerai une psychanalyse, il me faudra parler de Bel Air comme d'un personnage à part entière de mon existence, l'objet premier de mes détours.
2: Victor Coutard, bonjour.
4: Bonjour.
2: Alors là, on vient d'entendre les toutes premières lignes de votre ouvrage « L'art du détour, du bonheur de se perdre en France » paru aux éditions Artaud. Un livre qui débute, on l'a entendu, sur une petite route, direction donc Bel Air, la maison de famille située en Touraine, à l'ouest de la France. Quand enfant, on l'a entendu, vous faisiez de très longs voyages, ponctués aussi de peu d'arrêts, il faut le dire, parce que votre père avait déjà le goût des petites routes, plutôt que celui des autoroutes. Et je me disais, évidemment, la route, c'est un thème très fort du récit de voyage, mais c'est aussi un thème très existentiel, en fait. C'est ce qui transparaît dans votre livre.
4: Oui, la route, c'est un choix de direction. Donc, c'est en essence très existentiel. Et pour aller à Bel Air, il existait, en fait, trois chemins. Il y avait l'autoroute A10 qui passait par Tours, qui était la plus rapide. Il y avait l'autoroute A11 qui passait par Le Mans, qui était la plus jolie. Et puis il y avait la petite route qui passait au milieu, qui était la plus longue. Et mon père avait reçu la petite route en héritage de son propre père. Et ça allait encore plus lentement à l'époque, parce que les voitures étaient moins rapides, parce qu'on s'arrêtait pour manger des heures et des heures. Et il en faisait une sorte de fierté. Et c'est marrant parce que depuis que le livre a été publié, j'ai beaucoup de témoignages de lecteurs qui me parlent de leur père. C'est souvent des pères qui étaient comme ça attachés à ces petites routes où on roulait vite, où on s'arrêtait dans des endroits précis, etc. Et donc voilà, je ne sais pas si ça répond à votre question. Mais
2: c'est... Donc c'est un héritage familial et en même temps, vous, pendant, en tout cas à l'âge adulte, vous avez arrêté de prendre cette petite route.
4: Oui, parce que devenant moi-même père... j'ai eu une voiture, j'ai eu des enfants, et je me suis rendu compte qu'il fallait arriver vite à destination, que les enfants ça pleure, et puis il y a des ronds-points maintenant, et puis il y a des radars, et puis en fait il y a plein de complications finalement quand on prend la... Il me semblait qu'il y avait plein de complications
2: dans ces détours, si je puis dire.
4: Exactement.
2: Et qu'est-ce qui vous a remis sur le chemin justement de cette petite route qui fait détour à travers la Beauce ou la Gâtine Tourangelle?
4: Je sais pas exactement ce qui m'a poussé à reprendre cette petite route. J'ai eu une sorte, c'était pas de la nostalgie, c'était plutôt une envie de voir ce qu'était devenue cette France-là. Je me rappelle avoir discuté avec un sociologue qui avait fait toute une thèse sur les aires d'autoroute et sur la vie qui existait. Puis je me suis tout d'un coup rendu compte que la vie me semblait très morte sur ces autoroutes. Je me suis senti tout d'un coup très contraint par ces trajets opérés à travers le prisme de mon petit écran de téléphone et de son GPS. Et j'ai eu envie de voir comment cette France-là, cette France que je connaissais par cœur, avait évolué. Et j'ai eu aussi envie, quelque part, de revoir cette France-là pour voir si elle existait toujours. Parce que quand vous êtes sur l'autoroute, vous ne voyez rien.
2: On ne voit pas grand-chose.
4: Vous ne voyez rien.
2: Et alors, je me disais, à propos de cet art du détour que vous défendez dans votre ouvrage, dans certains magazines, on parle de slow travel, comme on parle aussi de slow food. Et en fait, je pensais à la slow food, c'est un mouvement qui est bien ancré aujourd'hui, qui revendique une alimentation saine, juste aussi pour tous, qui est née en Italie, adossée aussi à tout le développement de l'agritourisme. Et moi, ça m'a fait penser aussi à vous, Victor Coutard, parce que vous écrivez beaucoup sur la gastronomie, et puis vous êtes aussi formé, j'ai lu ça, à la permaculture, dans la fameuse ferme française du Bec-et-Loin, en Normandie. Et je me demandais, finalement, le slow travel, tel qu'on l'appelle, le slow food, la slow life, alors c'est des anglicismes, c'est pour dire, en gros, une vie peut-être différente et ralentie. C'est le même combat, en fait.
4: Oui, c'est tout à fait la même philosophie. En fait, je considère le détour comme un acte de résistance, aujourd'hui. Je pense que c'est une résistance à l'optimisation, c'est une résistance à une vie toute tracée. Et je suis très enclin à sortir de la grande route de par ma profession, qui consiste à aller découvrir des bonnes adresses un peu partout sur le territoire. Et pour trouver des bons sujets, je pense que je vous apprends rien, il faut savoir sortir des sentiers battus. Et donc, l'application physique de ça, c'est de quitter l'autoroute. Alors là, je parle de voiture, mais ça peut se faire aussi à pied, ça peut se faire en vélo, ça peut se faire par d'autres moyens de transport. Mais il m'a été important de me dire, ok, je vais reprendre le contrôle et la maîtrise de mes trajets pour aller vers l'autre et pour voir par moi-même.
2: Et puis peut-être aussi, avec l'autre, prendre le temps de la rencontre. Parce qu'en fait, on découvre aussi dans votre livre que le temps est central à cette affaire de détour. Alors, est-ce qu'on prend vraiment aujourd'hui le temps quand on voyage? Est-ce qu'on le perd, ce temps-là, quand on se perd sur les chemins? Je vous propose à ce sujet d'écouter Mathias Leboeuf, qui est auteur du Petit traité de la lenteur à l'usage des gens pressés, dans une archivine à France Inter datant de 2025.
5: La lenteur a ce point commun avec le désir d'avoir toujours été pensée comme un manque. La marque du manque de vitesse, bien sûr. Ou plutôt, pour être plus précis, la marque du manque de rapidité. Parce que la lenteur est une vitesse. Et le langage courant, quand on prend pas le temps de s'attarder sur les mots, on a tendance à dire que justement, la lenteur est un manque de vitesse. Mais non, la lenteur est un manque de rapidité et non pas un manque de vitesse. C'est une vitesse et ça peut être une très belle vitesse en plus. Donc effectivement, Kundera lie la question de la lenteur aux questions du désir et aux questions du retard du plaisir, mais en posant cette question de pourquoi on a perdu justement, pourquoi il faut toucher au but immédiatement, pourquoi on a perdu cet art et cette extase des tours et du détour pour aller tout droit. Et ça, c'est un peu la marque de la modernité, puisque ce que stigmatise, comme on dit, ou ce que dépeint Milan Kundera, c'est l'homme moderne qui a perdu ce plaisir de la lenteur.
2: Victor Coutard, Mathias Leboeuf vient de faire référence à l'écrivain tchèque, Milan Kundera, auteur de La lenteur. Et il vient d'associer lenteur et désir, ce qu'on retrouve aussi dans votre ouvrage. Et c'est ce que vous avez dit en reprenant cette petite route. Vous parlez même d'épiphanie, comme une impression de protester, de résister. Vous avez employé ce terme.
4: Oui, alors moi j'ai un point de vue très radical sur le temps. On perd son temps en ce moment. On perd son temps sur l'autoroute, on perd son temps sur l'heure de repos. C'est du temps perdu. En pensant arriver plus vite, finalement, on met entre parenthèses toute sa vie. Pourquoi ? Pour absolument rien. Ce qui est très beau avec la petite route, c'est qu'elle nourrit. Et Mathias Leboeuf a cité Kundera. Moi, je cite plusieurs auteurs, et notamment un que j'aime beaucoup, le sociologue allemand Hartmut Rosa. Et Hartmut Rosa a écrit un livre sur l'accélération, qui est typique de la modernité. Et il parle de l'importance de rentrer en résonance. Et j'ai trouvé que c'était un concept très beau parce que quand vous êtes sur la petite route, vous vous arrêtez quand vous voulez. Vous vous arrêtez pour manger, pour boire, pour humer l'air d'un patelin ou je sais pas d'un bourg. Mais finalement, vous créez des rencontres. C'est des rencontres avec des gens, c'est des rencontres avec des paysages, c'est des rencontres avec des commerçants, c'est des rencontres parfois avec des animaux. Et ça donne corps au temps. Et en fait, finalement, je pense que ça en fait gagner beaucoup parce que ça nourrit. Et être nourri, c'est avoir un rapport existentiel beaucoup plus
2: riche. Et puis vous parlez du temps élastique aussi.
4: Ah oui.
2: Expliquez-nous.
4: Ben ça c'est.
2: Alors ça vient pas de vous. Hein.
4: Non, alors ça vient pas de moi. C'est une phrase de Marcel Proust que mon père a essayé de réciter toute sa vie.
2: Et oui, donc, vous en moquez un petit peu, mais très gentiment dans votre livre.
4: J'aime beaucoup mon père, mais il prenait toujours ses tout petits doigts pour tirer un fil imaginaire comme ça pour essayer de réciter cette phrase que j'ai jamais réussi à retenir par cœur. Donc me demandez pas de la sortir. Et il a jamais réussi à aller jusqu'au bout. Et en fait, j'ai une histoire très marrante avec cette phrase qui est très alambiquée. C'est une phrase de Marcel Proust. Elle est très longue.
2: Est-ce que je peux la lire ?
4: Allez-y.
2: Je l'ai devant les yeux. Le temps dont nous disposons chaque jour est élastique. Les passions que nous ressentons le dilatent. Celles que nous inspirons le rétrécissent. Et l'habitude le remplit.
4: Et ce qui est très rigolo avec cette phrase, c'est que donc elle est compliquée. Mon père a essayé mais des centaines de fois, vraiment de la réciter. C'est devenu une blague dans la famille. Et puis un jour, j'étais en vacances avec des amis écrivains. Et puis je leur ai lu cette phrase en leur demandant: qu'est-ce que ça veut dire pour vous? Et ça m'a fait rigoler parce que tout le monde avait une interprétation tout à fait différente.
2: Et la vôtre, alors c'est laquelle?
4: Et la mienne, finalement, c'est de me dire que, à peu près comme ce que j'ai essayé de dire avec cette petite route un peu plus tôt, c'est pas parce qu'on va plus vite qu'on arrive plus vite, c'est pas parce qu'on va plus lentement qu'on est plus lent. En fait...
2: C'est ce qu'on en fait du temps, en fait.
4: Oui, et puis la richesse, l'importance des émotions...
2: Que le
4: donne au temps
2: offre.
4: Une épaisseur particulière. Et cette épaisseur particulière fait perdre autant son importance. Et je trouve ça extrêmement beau parce que on est moins inquiet de perdre 10 minutes quand la vie est riche que quand la vie est pauvre. Donc je crois qu'il vaut mieux savoir se perdre.
2: Alors ces détours et ce temps pris en chemin ne se situe pas quand même dans votre livre n'importe où, il faut le préciser. On a parlé du temps, on va parler à présent d'espace, parce que le cadre, l'environnement dans lequel se trame la plupart de vos échappées sont surtout à la campagne. Et votre livre, à sa manière, rien, je trouvais, qu'en nommant tous ces bourgs, oubliés ou méconnus, comme Semblançais, Ambillou, Clairet-les-Pins, il y en a beaucoup d'autres, ailleurs que d'ailleurs en Touraine, parce que ça c'est surtout dans l'Ouest. En fait, rien qu'en faisant ça, vous écrivez comme une ode à la campagne, où le temps, là, semble passer à la fois plus lentement, au point parfois d'avoir l'air de s'être arrêté. Temps, espace, ça m'a fait penser au sublime travail, je ne sais pas si vous le connaissez, d'un photographe, disparu depuis, français, Thibaut Cuisset, qui est un adepte d'images et de paysages de campagne française, tels des tableaux. On va l'écouter dans une archivina datant de 2009.
6: Paysage, ça serait, je pense que c'est un peu le temps et l'espace, c'est un peu un temps déposé dans une étendue. C'est toujours un regard sur un territoire à un moment donné, en fait. Et le paysage, c'est la notion de terrain, de territoire, de pays, à un certain âge, à un moment donné. Donc, c'est pour ça que c'est aussi un travail sur le temps et l'espace, et du temps déposé dans une étendue. C'est quelque chose qui m'a tout de suite passionné, parce que ça me donnait une bonne distance par rapport aux choses. Le paysage. Et puis effectivement, on peut parler de contemplation, d'observation et de regard sur les choses. Moi, j'essaye de dire les choses à travers, de dire un pays, de dire une région, de dire une ville à travers ces paysages.
2: Victor Coutard, Thibaut Cuisset, qu'on vient d'entendre, a parlé à l'instant de pays et d'âge à propos du paysage, que je trouve très beau finalement, je n'y avais jamais pensé. Et c'est vrai que entre les lignes de votre récit, on sent bien que vous affectionnez ces territoires de campagne qui apparemment semblent figés, mais qui en fait ont profondément changé et sont tous, vous le dites bien, vous l'écrivez, ont tous été modifiés par l'homme, ont été anthropisés comme on dit. Et c'est vrai qu'on se dit que finalement ça vient adossé à ces campagnes françaises, cette idée que ce ne sont pas des lieux figés.
4: Oui, et je le pense absolument pas qu'ils sont figés. Au contraire, là, je vais mettre ma casquette de critique gastronomique. C'est un des métiers que j'ai réalisé ces 10 dernières années et qui m'a permis de me rendre compte que il se passe beaucoup de choses à la campagne. Et il se passe parfois les choses les plus intéressantes. En ce qui concerne la gastronomie, par exemple, c'est très vrai. Mes plus grandes émotions culinaires ont toutes été à la campagne ces 10 dernières années. Et en fait, prendre le détour, c'est aussi un moyen de mettre en valeur le travail de ceux qui mettent en valeur le paysage. Et moi, je suis très attaché à la notion de région naturelle. Donc, c'est ces espèces d'espaces organiques qui marche par un faisceau de sensibilité. On se dit, moi je suis tourangeau, moi je viens du Livradois, de Cornouailles, etc. Et partout sur le territoire, il y a des gens, alors la gastronomie c'est ce que je connais le mieux, la gastronomie et le vin, qui mettent les régions naturelles en valeur et qui font non seulement vivre les campagnes, mais créer peut-être des solutions pour le monde à venir dans lequel nous évoluons.
2: Mais c'est vrai que dans votre livre, vous nommez ces lieux, alors que souvent ils sont quand même placés loin du regard. Je le disais, on les envisage pas tant pour ce qu'ils sont, mais plutôt pour ce qu'ils voudraient représenter, notamment pour l'urbain, de manière un peu pittoresque ou carte postale. Et vous posez un regard sur eux en disant justement que par le détour, on peut arriver dans tous ces endroits. Et je me suis dit que finalement, poser un regard sur eux, finalement, c'est très politique. Ça montre aussi que ce sont des territoires du futur, vous l'avez dit, des lieux à découvrir au détour du chemin, et où il se passe plein de choses.
4: Oui, c'est éminemment politique. C'est vraiment pour moi un acte de résistance. Je crois qu'on a, on colle sur le monde rural aujourd'hui beaucoup de clichés.
2: Passéiste,
4: politique aussi, beaucoup, comme des endroits plus fermés peut-être que les grandes villes, plus conservateurs. Et mon expérience dit le contraire. On dit aussi que la campagne se meurt, que la campagne change. Moi, je crois que ça change moins vite que ce qu'on voudrait bien croire. Et je crois surtout qu'il y a des milliers et des milliers d'initiatives sur tout le territoire. Et j'ai une carte que j'utilise, moi, que je nourris depuis des années, et j'ai plus de 600 adresses à l'heure actuelle. Il y en a partout, des Ardennes au Quercy, de l'Anjou à la Drôme. Et voilà, moi j'avais aussi envie de porter un message optimiste et joyeux, en disant bah c'est encore possible de faire bamboche n'importe où en France, et de profiter de paysages magnifiques qui sont loin d'être figés.
2: On va continuer le voyage en détour et en musique, cette fois avec Anne Sylvestre qui nous emmène sur RFI sur les chemins du vent.

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1: Dans nos vies en général, très programmées, très cadrées, on passe d'une occupation à une autre, souvent sans temps d'interruption. On rate plein de choses en réalité, on ne prend pas le temps. Alors l'émerveillement, c'est une forme de disponibilité par rapport à ce qui nous entoure, c'est-à-dire se rendre compte que ce qui nous entoure nous parle, résonne en nous, vibre en nous. C'est regarder, alors c'est le regard, mais c'est aussi c'est l'ensemble des sens, c'est écouter. Parfois il faut, pour regarder, fermer les yeux, aussi paradoxal que ça puisse paraître. C'est éveiller notre sensibilité, qui est en général, la plupart du temps, endormie. Et donc pour moi, l'émerveillement c'est ça, c'est sortir de la torpeur, sortir du programme, hein, et le mot programme convient assez bien, je trouve, à notre époque, pour se déprogrammer et pour enfin vivre quelque chose d'intense, qui nous donne de la joie.
2: En 2025, à Si Loin Si Proche, on avait reçu Rémi Oudguiri, sociologue et écrivain français, qui plaide pour les micro-voyages, à deux pas de chez soi, afin d'explorer le proche ou l'infime. Victor Coutard, à votre manière, je me suis dit, vous qui êtes l'auteur de L'Art du Détour, vous inscrivez finalement aussi dans cette tendance, en tout cas ce désir plutôt, partagé par pas mal de gens et par Rémi Oudguiri, de partir simplement, le nez au vent, sans but ni destination. Et en fait, Rémi Oudguiri a parlé de l'émerveillement. Vous parlez d'actes créatifs dans le détour.
3: Oui, moi, c'est plutôt l'appétit, généralement, qui a dicté mes détours.
2: On l'a compris.
3: Mais l'émerveillement marche aussi. Oui, et puis je suis devenu très maximaliste parce que je me suis récemment mis au vélo. Et le vélo permet des détours incroyables. En plus, on peut cartographier son passage et essayer de prendre toutes les routes aux alentours. Et on se rend compte à quel point le monde, non seulement est hyper riche, mais en plus inconnu. Ça m'a beaucoup marqué parce que j'habite à Paris. Et quand on sort de Paris en vélo, et qu'on traverse des banlieues qu'on pensait connaître, on découvre qu'on les connaît pas du tout.
2: Et quoi c'est créatif ?
3: Moi, j'ai écrit en faisant des détours. Les détours m'ont nourri. J'ai eu, par association d'idées, par découverte, par rencontre, la possibilité de finir ce livre et de travailler à d'autres projets. Je crois que c'est créatif parce que on fait. Et faire, c'est le début de la création. Et on rencontre aussi ceux qui font. Et on décide de donner son attention et potentiellement son argent à ceux qui font dans la philosophie qui vous importe.
2: Alors, en parlant de création, vous avez écrit en partie votre livre, vous le racontez, à l'auberge de Chassignol,
3: oui,
2: qui est située en Haute-Loire. Un lieu cher à votre cœur qui a repris vie, alors, grâce à des familles anglaises notamment, qui s'y sont succédées, qui ont récupéré un vieil héritage. Si je puis dire, en tout cas français, c'était une vieille maison, un vieil hôtel. Aujourd'hui, cette auberge a été reprise par une Néo-Zélandaise. Et vous dites que c'est un lieu où vous avez été souvent heureux.
3: Je pense que c'est l'endroit que je préfère en France. C'est un endroit magnifique, une auberge très simple, sans air conditionné ni écran plat au mur, avec une vue magnifique, une carte des vins à se damer, un menu unique, et c'est à 800 mètres d'altitude, à la frontière entre la Haute-Loire et le Puy-de-Dôme, juste à la limite entre le début de cette forêt de pins qui fait un peu conte de Grimm, un peu effrayant, et en dessous des forêts de feuillus, des grands pâturages et une lumière très jaune-orangée. Et ce qui est magnifique aussi à Chassignol, évidemment, c'est la vue. On a vu sur la chaîne des puits, donc Puy de Sancy, Puy de Dôme, Cantal, etc. Et c'est un endroit où j'ai trouvé tout ce que je cherchais, la bonne humidité de l'air, les belles couleurs, la qualité de la restauration.
2: Puis c'est un lieu de sociabilité, parce que j'ai regardé, Chassignol, il y a 62 habitants,
3: oui,
2: recensés.
3: Oui, et 4 de plus bientôt, parce que moi je récupère avec ma compagne une ruine là-bas qu'on est en train de retaper.
2: Ah oui, donc c'est très créatif le détour.
3: Bien sûr. Et oui, c'est un lieu de sociabilisation incroyable, grâce au travail mais dantesque de Poppy et de ses prédécesseurs, Peter et Harry, entre autres. Chassignol est devenu un lieu très rare parce que c'est un lieu où finalement on a quasiment rien d'autre à faire que de se rencontrer. Évidemment, vous pouvez faire des grandes promenades, vous pouvez aller à la chaise Dieu, voir la marche funèbre, etc. Évidemment, vous êtes là pour manger et boire, mais vous êtes aussi là pour être disponible à la rencontre.
2: Pour partager.
3: Pour partager. Et je me suis fait des amis très chers lors de mes séjours là-bas. Ma fille s'est fait des amis. Mon bébé, j'espère, s'en fera aussi. Et c'est beau. Et en fait, ça fait tellement de bien. On est quand même dans un monde d'écran, on est un peu individualiste, etc. Et se retrouver dans un endroit si beau, à rencontrer des personnes qu'on n'attendait pas, je trouve ça magnifique.
2: Et puis vous avez donc, je le disais, parce que vous avez cette passion du mot auberge aussi. Mmh. Il y a le lieu et puis il y a ce mot auberge. Dans lequel, je ne sais pas si vous y avez pensé, il y a aussi le mot aube.
3: Non, je n'y avais pas pensé.
2: Et ce moment du petit jour vous est cher aussi, Victor Coutard. On va écouter un extrait du film « Quatre aventures de Renette et Mirabelle » d'Éric Rohmer, composé de 4 courts-métrages. Ici, c'est l'or bleu.
4: Tu connais l'or bleu ?
5: L'or bleu.
4: En fait, c'est pas une heure, c'est une minute. Juste avant l'aube, il y a une minute de silence. Les oiseaux de jour sont pas encore réveillés, et les oiseaux de nuit sont déjà couchés. Et là, c'est le silence. On a l'impression que la nature s'arrête de respirer. Ah, ça fait peur. Tous les paysans ont cette heure-là dans la tête. Et c'est pour ça qu'ils disent toujours « De toute manière, demain, il fera jour. » Et c'est vrai. Quoi qu'il t'arrive, tu pourras pas empêcher le jour de se lever. Et ça, c'est la plus belle leçon d'humilité que tu puisses recevoir. C'est nous qui avons besoin de la nature, pas le contraire. Tiens, si tu veux, on va se coucher maintenant. Et demain, je te réveille pour l'or bleu.
2: Victor Coutard, vous aussi, petit, vous aviez pris cette habitude de partir très tôt à l'aube. Vous en parlez dans votre livre comme finalement aussi le terrain de vos premiers détours.
3: Oui, quand j'étais Bel Air, la maison familiale est au milieu d'une forêt. Et j'y suis resté seul, très jeune. Alors petit, j'avais pas non plus 4 ans, j'en avais peut-être 10 ou 12. Mais je me rappelle me forcer à ne pas dormir, attendre les premières lueurs du jour, même avant l'aube, et de partir. J'avais un chien que j'adorais, qui s'appelait Gaïa.
2: Aviez une petite hache aussi.
3: Ah, une petite machette.
2: Machette.
3: J'avais une machette dont mon père avait ramené d'un voyage. Je me rappelle, la lame était US style. Il y avait du gaffeur sur la poignée parce qu'elle était toute cassée. Je pense qu'elle était complètement élimée d'ailleurs. Et puis je partais un peu en exploration. Donc
2: à l'aventure.
3: Oui, il fallait avoir un peu de courage. C'est quand même assez effrayant ce moment de la journée. Il y a toujours beaucoup de brume. Il y a beaucoup d'animaux. Il y a beaucoup de bruit. Il y a quelque chose d'onirique et d'effrayant. Et j'ai des souvenirs merveilleux. J'ai notamment des souvenirs de rencontres avec des animaux sauvages. Un grand cerf qui est apparu devant moi, qui m'a regardé. C'est vraiment des expériences que je souhaite à tout le monde parce que ça donne envie de protéger la nature.
2: Oui, et c'est vrai que cette forêt, moi je me suis dit que c'était des lieux de conversion de l'attention. C'est peut-être aussi à ce moment-là que vous avez pu affûter, alors peut-être pas la petite machette, mais plutôt votre sensibilité.
3: Oui, je crois que ça m'a aussi créé une forme d'éco-anxiété précoce parce que j'ai un rapport tellement intense avec cette forêt, avec cette nature-là, que j'ai eu peur qu'elle disparaisse. Et Bel Air est dans une zone de la Touraine très plate. Et comme c'est très plat, les villages ont tendance à grandir, à s'épandre avec des préfabriqués et en fait à empiéter de plus en plus sur les territoires naturels. Et quand j'étais petit, ça me faisait très peur. J'imaginais déjà la forêt disparaître et être encerclée par une ville. Alors bien sûr, c'était en 2500 et moi j'étais toujours vivant, donc ça est très étrange, mais il était tôt, j'avais peu dormi. Et c'est pour ça, par exemple, que un endroit comme Chassignol en Auvergne me rassure beaucoup, parce que le fait que ça soit montagneux, la forêt empêche finalement l'homme de construire et de détruire.
2: Alors, vous nous emmenez dans votre livre L'art du détour, effectivement, à la découverte de bonnes tablées, aussi à la cueillette aux champignons, sachant que vous mettez aussi un terme en avant, celui de gastronomade.
3: Oui.
2: Alors, il ne vous revient pas, il a été inventé par un drôle de personnage sur lequel vous revenez longuement dans votre livre, Victor Coutard. J'ai nommé Maurice Edmond Saillant. C'est bien ça, dit Kurnansky. Alors c'était un romancier, un gastronome, un humoriste, un critique culinaire français.
3: Et un ogre.
2: Un ogre,
3: oui.
2: C'est vrai, prince des gastronomes,
3: exactement.
2: On le disait. Donc en son temps, la première moitié du XXe siècle. On va l'écouter dans une archivina aussi truculente que le personnage datant de 1951.
6: Nous avons une cuisine régionale qui varie avec chaque province. Dans chaque province, il y a les plats, les mets, les spécialités et presque partout les vins. Maintenant, je crois que la tradition a été très aidée toujours par l'œuvre des grands clubs. Parce qu'il y a 50 ans, nous étions un peu envahis dans le monde entier, par la cuisine de palace, la cuisine à trois sauces, avec l'anglaise, la hollandaise et la redoutable espagnole qu'on faisait en raclant les fonds d'assiette. Et bien aujourd'hui, nous sommes heureusement affranchis de ces superstitions. Et de plus en plus, on fait de la cuisine simple. Et les grands clubs, je compterai parmi les grands clubs l'Académie des gastronomes, dont j'ai l'honneur d'être le président fondateur, l'Académie des gastronomes régionalistes, et un des plus vieux clubs de France, qui est excellent, qui s'appelle les GGG, c'est-à-dire les gays gentilshommes gastronomes.
2: Victor Coutard, vous étiez en train de rire en écoutant le GGG,
3: oui.
2: Gay, gentilhomme, gastronome. Je me suis dit, c'est un peu ce que vous êtes finalement.
3: Oui, j'espère être un peu plus moderne. Mais,
2: Devait l'être en son temps quand même.
3: Oui, il était super, il était branché avec toutes les stars de l'époque.
2: Il était tout à fait dans son époque.
3: Il était invité à toutes les tables. C'est quelqu'un pour qui j'ai énormément d'affection parce qu'il était capable de dire la soupe est pas terrible, mais l'endroit est magnifique, allez-y. Et je trouve que c'est quelque chose qui manque beaucoup aujourd'hui dans la critique. Une forme de nuance, une forme de tendresse envers les lieux, où on n'attend pas que tout soit formidable
2: parfait.
3: Et parfait. Et en fait, ça revient à notre thème à votre première question. C'est le fait de pas attendre que tout soit serviciel. On va au restaurant pour avoir une expérience qui dépasse en fait une assiette qui va être jolie ou qui va être bonne. Il va peut-être y avoir des améliorations à y apporter. Et en fait, c'est ça qui est important.
2: Et puis, c'est ce que vous dites aussi en défendant cet art du détour. C'est que finalement, dans le détour, il y a de l'errance. Et errance, c'est aussi erreur. Donc, ça veut dire que c'est comme une éloge de l'imperfection, du défaut finalement qui rend... à la fois un voyage, par exemple, qui lui donne du sel, et même à l'existence.
3: Oui, parce que je m'en cache pas, le détour n'est pas toujours une réussite.
2: Oui, vous avez eu des détours qui n'étaient pas finalement
3: très... Ah oui, j'en ai eu plein, et puis en plus, j'ai des enfants, alors rater un détour avec des enfants, ça c'est risqué. Mais on en rigole souvent, après, d'une part, et d'autre part, je préfère me tromper et savoir que je me suis trompé, plutôt que continuer aveuglément à poursuivre un chemin qui a été dicté par d'autres que moi.
2: Et puis alors, je me disais aussi, à propos des restaurants, comme à propos de nos mobilités, il y a évidemment des applications aujourd'hui pour tout, des outils connectés dont nous sommes, on peut le dire, des usagers soumissionnaires. J'aime bien ce terme. Et c'est vrai que vous nous invitez à nous en libérer, à lâcher finalement aussi nos écrans. Vous parlez de votre jeune ado, je crois, Alix,
3: oui.
2: et de vacances comme ça où finalement vous aviez très peur, vous redoutiez que la guerre se situe autour de l'écran.
3: Ah oui.
2: Et finalement, vous avez levé le nez ensemble.
3: Oui.
2: Et pris des tonnes de détours.
3: Oui, parce que quiconque a un ado à la maison sait que la place de l'écran dans la famille est une source de conflit majeure aujourd'hui. Et quiconque n'a pas d'ado d'ailleurs pourrait avoir un problème aussi avec sa consommation d'écran. Moi personnellement, c'est un problème. Et en fait, on s'est rendu compte en parlant avec ma compagne que si on voulait demander aux enfants de faire moins d'écran, il fallait montrer l'exemple. Et donc on a fait des essais. Notamment, on a fait un voyage entre le Lot et les Alpes. On s'est dit, Pas de téléphone. Mais ça veut dire pas de téléphone pour mettre de la musique, pas de GPS, pas d'SMS pour dire à nos amis qu'on allait arriver avec 3 heures de retard. Et ça a été super. Bon, alors j'avais un peu triché, je savais un peu quelques étapes.
2: Oui, je crois que vous avez regardé quand vous êtes allé aux toilettes à une station-service.
3: Oui, je me suis un peu planqué, mais avant, surtout, j'avais repéré, et ça, c'est ce que je conseille à tout le monde, la bonne pause goûter. Parce que mes filles, si je trouve une bonne pause goûter, je peux leur faire tous les kilomètres que je veux. Et là, on avait trouvé un éclair au chocolat qui valait le détour. Et tout ça s'est très bien passé.
2: Allez, on va faire une petite halte sans éclair au chocolat. Mais on va écouter tout de suite Je pense à vous, de Jeanne Chéral et Jean Dujardin. Un choix de nos programmateurs. Et c'est en playlist ce mois-ci sur RFI.

0: À si loin, si proche, on est toujours en compagnie de Victor Coutard, écrivain, journaliste et gastronome français, auteur de L'Art du Détour, paru chez Artaud. Un récit qui nous invite à repenser le voyage et délaisser la ligne droite et le GPS pour reprendre, qui sait, les bonnes vieilles cartes IGN à l'aventure, allons-y, dans les campagnes françaises. Et à ce propos, Victor Coutard, je me demandais si en écrivant ce livre, vous n'aviez pas peur d'être taxé de passéisme ou de nostalgie. Parce que dans votre livre, il y a un petit parfum comme ça d'une France de la nationale 10 ou 7. Pour expliquer peut-être aux auditeurs étrangers, ce sont des routes historiques des vacances, ouais, le long desquelles on avait des platanes, des auberges, ouais, justement.
1: Si, j'ai hyper peur. Et parce que moi, je crois pas du tout être passéiste. Au contraire, et j'ai pas du tout envie que mon livre soit perçu comme ça. J'ai envie de dire bien au contraire, mon livre, c'est un éloge de la modernité rurale aujourd'hui, et de ce qui s'y fait de mieux. Et c'est vraiment comme ça que je veux être lu. D'ailleurs, c'est le sous-titre que mon éditeur m'avait forcé à mettre, mais je suis très content qu'il m'ait forcé à le mettre désormais. C'est une question philosophique, c'est où est-ce qu'on trouve son bonheur? Où est-ce qu'on trouve son bonheur en France? Et
0: pour vous, il n'est pas en ville, même si vous y vivez, ce qui est assez paradoxal.
1: Non, c'est pas si paradoxal. Moi, je vois pas d'opposition, en fait. J'habite en ville parce que j'ai une compagne, parce que j'ai des enfants, j'ai une vie complexe. Ça m'empêche pas d'être le plus souvent possible sur les routes. Je me dis pas campagnard non plus. Ce que je revendique, c'est la diversité des territoires. Et en fait, cette diversité, elle est aussi vraie entre Paris et le Pays d'Auge que entre le Quercy et l'Alsace. En fait, c'est pour ça que je parle beaucoup de régions naturelles, parce que vraiment, ce qui me nourrit, c'est la diversité.
0: Et puis alors, dans cet art du détour, vous défendez l'idée, évidemment, de prendre ses chemins, de se faire confiance peut-être aussi. Et puis aussi, vous défendez l'idée que c'est finalement plus économique de quitter le péage, l'essence. Il y a tous ces frais qu'on n'a pas.
1: Oui, c'est beaucoup plus économique, en fait. C'est dingue. Je vous parlais de ce voyage entre le Lot et les Alpes. C'est un sacré voyage. Faut traverser tout le Massif central, le Cantal, la Haute-Loire, la vallée du Rhône, etc. Mais en fait, vous roulez moins vite, mais vous le roulez vraiment moins vite, pas juste 20 km moins vite. Vous choisissez où est-ce que vous dépensez votre argent. Quand vous êtes sur l'autoroute et que vous vous arrêtez à l'aire où vous êtes obligé de vous arrêter, le sandwich triangle coûte 10 balles et est insipide, le soda est plein de sucre et coûte aussi une fortune, tout coûte cher. L'essence coûte plus cher, tout coûte cher. Là, vous choisissez. Et en fait, ce choix fait que vous pouvez vous arrêter chez un boucher, acheter un peu de jambon, et chez le boulanger, vous faites un sandwich. Vous pouvez décider de pousser un petit peu. Enfin, ce choix-là est très économique.
0: Et alors, économique, mais aussi écologique, il y a le vélo que vous avez adopté plus récemment, une mobilité douce. J'adore cet adjectif, doux, où l'on peut s'arrêter en chemin pour le plaisir de la vue ou d'échanger, et puis bien sûr pour faire des tas de détours.
2: On ne peut pas faire l'éloge de la bicyclette sans parler de soi. Le vélo fait partie de l'histoire de chacun d'entre nous. Son apprentissage renvoie à des moments particuliers de l'enfance et de l'adolescence. Le premier coup de pédale, c'est l'acquisition d'une nouvelle autonomie. C'est l'échappée belle, la liberté palpable, le mouvement à la pointe du pied. Quand la machine répond au désir du corps et le devance presque. En quelques secondes, l'horizon borné se libère. Le paysage bouge. Je suis ailleurs. Je suis un autre et pourtant, je suis moi comme jamais. Je suis ce que je découvre.
0: Victor Coutard.

0: dans cette lecture d'Éloge de la bicyclette, écrit par Marc Auger. On entend bien toutes les vertus et les plaisirs du voyage à vélo, que donc je disais, vous avez commencé à utiliser pour faire tous vos détours. Mais au sujet de la bicyclette, vous parlez d'un autre ardent défenseur et écrivain à ce sujet, Charles-Albert Singria.
1: C'est un écrivain suisse assez bizarrement peu connu en France. Je dis bizarrement parce que moi, je le place très haut dans mon panthéon d'auteurs.
0: Oui, vous dites que vous lui devez les plus belles pages, justement, sur le détour et le vélo.
1: Oui, je suis même très impressionné par... j'ai eu du mal à le citer, tellement je suis impressionné par sa verve. C'est un écrivain qui faisait beaucoup de vélo. Et c'est un écrivain qui était très poète, mais
0: de la première moitié du XXe siècle.
1: Première moitié du XXe siècle, suisse, dans le Valais. Et donc, il faut l'imaginer pédaler dans le Valais. Il faut quand même avoir de sacrées cuisses. Et il a écrit aussi bien sur des compétitions cyclistes que il a fait de la critique d'art. Et c'est quelqu'un. Je conseille à vos lecteurs, s'ils ne l'ont pas lu, de lire Bois sec, bois vert, par exemple.
0: Et alors, en quoi le vélo, même si finalement j'ai quand même un petit peu la réponse, le vélo offre de beaux détours.
1: Je crois que bizarrement c'est d'abord intellectuel. Je suis père de famille, j'ai voulu réclamer du temps pour moi. Et en fait, le vélo m'a permis, de prime abord, je me suis acheté un vélo de course pour pouvoir aller le plus loin possible, de réclamer un peu de temps pour moi. C'était du temps solitaire en extérieur. Ça, c'est vraiment une heure de yoga, quoi. Et c'est vraiment génial. Et puis, en fait, le vélo permet l'interdit, permet d'aller sur à contresens, permet d'aller sur le chemin de terre, se cache derrière un buisson pour continuer. Le vélo permet aussi d'expérimenter de manière très physique la géographie. On se rend compte, par exemple, que pour monter à Chassignols, qui est à 900 mètres d'altitude, les routes sont pas si pentues que ça, on en est capable. On se rend compte par contre que dans le Quercy, là ça monte, ça grimpe et c'est ardu. Et en fait, je trouve que ça crée un rapport charnel, presque sexuel, au paysage. Et ça, je trouve ça irremplaçable. Pour tout vous dire, là je suis en vacances avec ma belle famille en Bretagne et j'ai choisi mon vélo contre la poussette du bébé pour pouvoir aller faire quelques détours.
0: Et alors en conclusion, justement, Victor Coutard, je me demandais, vous célébrez cet art, vous l'opposez à une très forte standardisation, à une accélération de nos existences, à un contrôle, évidemment, par tous ces objets connectés. Vous parlez de protester, de résister. En quoi nos petits sentiers buissonniers, à l'occasion de vacances, de week-ends, peuvent-ils réellement être une résistance à ces forces qui sont quand même très puissantes, libérales, économiques, politiques?
1: Oui, j'ai presque envie de retourner à la question. En fait, en quoi ces forces sont-elles vraiment si puissantes que ça? Elles sont nulles. Elles ne marchent pas. Elles ne permettent pas de découvrir les meilleurs restaurants à la campagne. Quand vous êtes sur votre navigateur, sur votre téléphone, vous devez pincer comme ça pour essayer de trouver l'endroit où vous arrêtez. C'est impraticable. Quand vous cherchez une station de service, on vous propose celle qui a payé pour pouvoir apparaître en premier et pas celle qui est la plus proche de vous. Le GPS, l'application ne fonctionne pas si bien pour découvrir le territoire, ne fonctionne pas si bien pour obtenir du plaisir.
0: Mais ça, c'est en tant qu'usager, mais je veux dire même en tant que citoyen. Parce que c'est important ce propos-là dans votre livre.
1: En tant que citoyen, c'est de
0: porter un autre
1: de réclamer
0: regard.
1: La liberté de choisir comment on a envie de profiter de la vie, comment on a envie de consommer, comment on a envie de dépenser son argent. Et je pense que dans un monde de plus en plus contrôlé par la masse, par la technologie, par l'obsession rationnelle, servicielle et de performance, le détour permet de se recentrer sur soi et de recentrer sur une forme d'animalité en nous qui marche très bien, et dont tout le monde est capable à moindre frais.
0: Victor Coutard, merci.
1: Merci beaucoup.
0: Je rappelle le titre de votre ouvrage, L'art du détour, du bonheur de se perdre en France, paru aux éditions Artaud, ainsi que le nom de votre newsletter en anglais et en français aussi.
1: Pour l'instant qu'en anglais.
0: En anglais, donc, How to get lost. Allez-y, il faut s'abonner, n'hésitez pas, j'ose l'expression, cela vaut le détour. Merci à Vladimir Cagnolari et à la Sonothèque de RFI et l'INA pour leurs précieuses archives. Laure Allary, Céline Develay-Mazurel, on vous salue, auditeurs d'ici et d'ailleurs. La semaine prochaine, nous serons en mode estival avec des rediffusions de nos plus belles émissions et reportages de l'année pendant que Laure et moi-même prenons la route des vacances. 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On revient, les valises pleines de rêves et d'idées de territoires à arpenter, raconter et réenchanter. 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
7: Julien Coquel-Rohem.
8: Bonjour à toutes et tous, à la une de l'actualité, plus de 200 000 personnes désormais évacuées dans le sud-ouest de la France. Le gigantesque incendie qui ravage la Gironde continue de menacer Bordeaux. Situation complexe également en Espagne où les évacuations se poursuivent, elles aussi aux abords de Madrid. À la une également un signe d'espoir pour les proches du militant sahraoui Naama Asfari, le défenseur des droits humains, a accepté hier de mettre un terme à 47 jours de grève de la faim au terme d'un accord avec les autorités marocaines. Il va être transféré dans une prison plus proche de sa famille. Et puis, lui va reprendre le flambeau de son père, le fils de l'ancien président d'extrême droite, Jair Bolsonaro, investi hier pour être candidat à la présidentielle d'octobre prochain au Brésil. Portrait de Flavio Bolsonaro à la fin de ce journal. 55 000 évacuations en plus dans la région de Bordeaux cette nuit. Le sud-ouest de la France toujours en proie aux incendies, avec en tout plus de 200 000 personnes évacuées en Gironde. Sans doute l'opération d'évacuation de civils la plus importante de l'histoire du pays, selon le ministre de l'Intérieur. En temps de paix, les chiffres de l'incendie entre le bassin d'Arcachon et les abords de Bordeaux donnent le tournis. Plus de 32 000 hectares détruits depuis mercredi, l'équivalent de 3 fois la surface de Paris. Hier soir, les pompiers et le gouvernement s'attendaient à une nouvelle nuit difficile, alors que le nombre de personnes déployées pour répondre au feu ne cesse d'augmenter. 1500 militaires, 1700 policiers et gendarmes, 1400 pompiers, des pompiers venus parfois d'autres régions pour prêter main forte à leurs collègues. Le capitaine Jérémy Daguerre fait partie de ceux-là. Venu des Pyrénées-Atlantiques, il vient de passer 4 jours à lutter contre les flammes et raconte n'avoir jamais vu un feu aussi impressionnant.
9: La vitesse à laquelle il se développait, le vent du coup qui faisait que tourner et qui l'amenait d'un côté de l'autre, ben forcément de suite l'endroit où vous étiez en sécurité sur la route et vous n'y êtes plus puisque le vent vous oriente le feu vers vous et vous oblige à quitter votre position ou à la renforcer et ça demande du temps et le temps dans ces cas-là on l'a pas. On fait face. Maintenant, on se sent vraiment très très petit. On ne peut pas s'interposer face à cette nature qui déborde tout. On lutte contre une image, une bête féroce. Aujourd'hui, il va vraiment attendre qu'il y ait une accalmie météo avec une entrée d'humidité, une chute des vents et une baisse des températures pour pouvoir l'arrêter. Aujourd'hui, on est en attente de cette opportunité.
8: À propos recueilli par nos confrères d'ici Béarn Bigorre et l'accalmie météo qui semble encore loin alors que le phénomène d'orage de feu observé pour la première fois en France a repris hier soir. L'incendie en Gironde génère toujours ses propres vents et des nuages projetant des braises. D'autres incendies font rage dans le pays, à l'image du Var dans le sud-est, situation qui reste difficile. 4000 hectares brûlés en 5 jours et le feu toujours très actif selon la préfecture. Les flammes qui continuent aussi de dévorer l'Espagne, des dizaines de milliers de personnes évacuées, alors que les habitants de 8 communes à l'ouest de Madrid ont dû à leur tour plier bagages hier soir. Le ministre de l'Intérieur s'inquiète d'une situation complexe et annonçait hier soir que la nuit ne serait pas favorable au combat contre le feu. Des dizaines de milliers de personnes ont été évacuées ces derniers jours aux abords de la capitale, souvent avec leurs animaux de compagnie. Une association se mobilise pour les aider, eux aussi. Lola Julia est la présidente d'Abrazo Animal, câlin animal en français.
10: Dans un moment de stress, la dernière chose à laquelle on pense, c'est de prendre la litière de son chat. Grâce à des bénévoles et à l'infrastructure dont nous disposons chez Abrazo Animal, nous avons donc apporté notre aide dans ce domaine, avec des draps, des couvertures, des paniers pour chiens, des paniers pour chats, des cages, des bacs à litière, de la nourriture, des friandises, des jouets, des gamelles, tout ce qu'il faut pour que les animaux se sentent à l'aise, ou du moins qu'ils soient un peu plus sereins au milieu de cette situation dramatique. Les gens sont ravis, ils nous ont beaucoup remerciés. Quand on doit fuir un incendie, on pense à faire sortir son animal, puisqu'il fait partie de la famille. Et quand les gens voient qu'ils ont du soutien ici, ça leur apporte une tranquillité d'esprit et au moins ça les soulage d'un poids.
8: À propos recueillis dans un centre de réfugiés près de Madrid par notre correspondant Juan Cascon et l'Espagne où un autre incendie près de Valence a fait un mort ce samedi. Du côté de l'Algérie, elle aussi en proie aux flammes, la protection civile affirme que 97% des incendies sont désormais maîtrisés. Ils ont tué 6 personnes ces 3 dernières semaines. L'actualité ce matin, c'est aussi le nouveau front de la guerre au Moyen-Orient, alors que l'Iran connaît sa première accalmie pour la première fois en 2 semaines, avec 2 nuits successives sans frappes américaines. Les rebelles houthis du Yémen, alliés de Téhéran, ont revendiqué hier des frappes contre des sites pétroliers en Arabie Saoudite. En riposte à des frappes de Riyad, le porte-parole militaire des Houthis menace d'une escalade dans les prochaines heures et les prochains jours. Si le Yémen est à nouveau visé, le chef de la diplomatie iranienne appelle de son côté les deux parties au dialogue. Il estime qu'il n'existe pas de solution militaire à ce conflit. Au Maroc, un signe d'espoir pour les proches du militant sahraoui Naama Asfari, militant pour les droits humains, qui a mis fin hier à la grève de la faim qu'il observait depuis 47 jours pour exiger sa libération. Naama Asfari purge une peine de 30 ans de prison en lien avec des violences au Sahara occidental en 2010 et le meurtre de 11 agents des forces de l'ordre lors de heurts dans ce territoire dont le Maroc revendique la souveraineté. Sa condamnation en 2017 aux côtés de 22 co-accusés avait été dénoncée par plusieurs ONG, jugeant son procès inéquitable. Sa grève de la faim lui a au moins permis d'obtenir un transfert plus près de ses proches, Polycarpe Somba.
11: Pour Claude Mangin Asfari, l'épouse du défenseur sahraoui des droits humains, la conclusion de cet accord de transfèrement dans un lieu de détention plus proche de la famille tient pour beaucoup à la mobilisation internationale.
12: Suite à la mobilisation internationale que nous avons mis en œuvre depuis 47 jours, eh bien, la délégation générale pénitentiaire du Maroc a bien voulu conclure un accord avec lui pour que ce qui dépend d'elle, c'est-à-dire de l'administration pénitentiaire, puisse être observé, à savoir le transfert près des familles, parce qu'ils sont tous à des milliers de kilomètres de leur famille. C'est-à-dire qu'ils sont incarcérés chez la puissance occupante et non pas au Sahara occidental occupé par le Maroc depuis 1975.
11: La grève de la faim observée par son mari pendant 47 jours a été rude et a entraîné des conséquences, reconnaît-elle.
12: Donc son état de santé est très dégradé et il doit faire très attention pour sa réalimentation. Il a perdu plus de 10 kilos et il a une insuffisance en potassium qui l'a obligé à être hospitalisé.
11: S'il y a du soulagement avec la suspension de cette grève de la faim, Madame Asfari l'assure, la mobilisation sur le cas de son mari va se poursuivre.
8: Polycarpe et son bas. Et puis lui a repris hier le flambeau laissé par son père. Flavio Bolsonaro investit ce samedi candidat à la présidentielle au Brésil lors d'une convention du Parti libéral devant un millier de personnes. Et le président argentin Javier Milei, le sénateur, fils de l'ancien président d'extrême droite Jair Bolsonaro, va tenter de battre Lula à la présidentielle d'octobre prochain. Portrait de cet héritier signé Arim Lipold.
13: Flavio Bolsonaro a très vite marché dans les pas de son père. À 21 ans, cet avocat de profession devient député de l'État de Rio et à 37 ans, sénateur fédéral. Aîné des quatre fils de l'ancien président, aujourd'hui emprisonné pour tentative de coup d'État, c'est aussi celui qui lui ressemble le plus, du moins physiquement, car Flavio Bolsonaro n'a pas le charisme de son père, même si l'on reprend parfois les dérapages, notamment lorsqu'il met en doute la fiabilité des urnes électroniques. Le sénateur de 45 ans se présente comme un Bolsonaro plus modéré, tout en affirmant que son père restera sa boussole. C'est aussi le sentiment de nombreux sympathisants. Pour eux, Jair Bolsonaro demeure la référence, mais ils se disent prêts à voter pour son fils. Sur les réseaux sociaux, le candidat d'extrême droite multiplie les vidéos générées par intelligence artificielle. On les voit souvent en combinaison de vol et lunettes d'aviateur aux commandes d'un avion de chasse aux missions pour le Brésil. Flavio Bolsonaro a fait de la lutte contre le crime organisé le thème central de sa campagne. Il revendique ouvertement son admiration pour les politiques sécuritaires contestées du président salvadorien Nayib Bukele.
8: Arim Lipold et Flavio Bolsonaro qui pourra sans doute compter sur le soutien de Donald Trump aux États-Unis. Le Brésil a d'ailleurs refusé hier de délivrer des visas à deux responsables américains qui souhaitaient entrer dans le pays pour rencontrer les autorités électorales. Les autorités brésiliennes évoquent un risque d'instrumentalisation politique. 3h10 en temps universel. 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

0: Julien Trangeval.
1: Bonjour. Trois images pour dire Baïa. Trois images qui composent et recomposent sans cesse le portrait de la plus grande peintre algérienne du XXe siècle. Une gouache sans titre de 1998. Une femme ondulante, les yeux fardés, la robe bleue au milieu des hortensias mauves, nous salue de ses grands bras roses. Une poterie berbère, l'art de Baïa y plonge ses racines dans cette terre qu'elle aimera modeler en poupée et en pot. Une poterie avec ses motifs géométriques traditionnels qui décoreront les jupes de ses tableaux. Une photographie en noir et blanc, une photo de cette toute jeune fille, cet enfant prodige, à l'occasion du vernissage de sa première exposition à la Galerie Mag dans le Paris de l'après-guerre. Trois images et des voix de femmes pour raconter aujourd'hui la peinture et la vie de Baïa Mahieddine.

0: La première de ces femmes, c'est Alice Kaplan, historienne, professeure de littérature française dans la prestigieuse université de Yale aux États-Unis. Cette spécialiste d'Albert Camus est l'autrice de Baïa ou Le Grand Vernissage, publié au Bruit du Monde. C'est une biographie très fouillée qui se concentre sur la première exposition de Baïa à Paris, une peintre qu'elle découvre au détour de son travail universitaire.
1: Je pense qu'il faudrait citer une rencontre avec un journal, avec la presse, dans Combat, que j'ai étudié beaucoup. On fait un projet Combat à Yale, on essaie de tout mettre en ligne. Il y avait un article avec Baïa à la une. C'était juste au moment de son vernissage. Et on a parlé d'elle en des termes tellement mythologiques que c'était la petite fille de sorcière, en fait, des choses vraiment qui m'ont beaucoup inquiétée. Et après, j'ai vu une exposition Baïa à New York, à la Gray Gallery. C'était en 2018. Et les images ne me quittaient plus. Dès que vous voyez ces couleurs, vous ne voulez plus les quitter. Il y a un aspect de Baïa qui est très intense. Ça peut être même inquiétant, avec des visages un peu menaçants parfois, mais qui vous donne l'envie de vous en entourer.
0: Il y a un autre journal qui va beaucoup parler de Baïa, c'est Derrière le miroir, enfin une revue avec un texte d'André Breton, et où là aussi on est face à une Baïa mythologique.
1: Oui, enfin c'est moins insultant que le texte de Combat. Mais aussi dans Derrière le miroir, ce texte d'André Breton, je ne retrouve pas Baïa dedans. Il dit par exemple qu'elle réunit le pouvoir de l'Égypte avec le pouvoir de la Kabylie. Mais c'est quoi ça? J'ai l'impression en fait qu'il n'a jamais regardé un seul tableau. Il ne parle pas à partir de l'œuvre, il parle à partir de ses propres idées. Et c'est ça qui me gêne.
0: Et donc vous avez écrit ce livre, Baïa ou le Grand Vernissage, pour pouvoir redonner toute sa chair à Baïa. Est-ce que vous pouvez nous parler de cette année 1947 quand elle est à Paris?
1: C'est une année clé dans l'histoire de l'après-guerre. Pour la France, ils sont toujours dans l'après-guerre. Camus vient de sortir La Peste, qui est une allégorie des années d'occupation. Il y a toujours des problèmes de ravitaillement. Tout manque. Chaussures, bas, chocolat, tout manque. Et les gens ont cette impression de vivre une libération. Donc, il y a beaucoup d'enthousiasme. Et Baïa a pu peut-être donner encore de l'espoir avec ses couleurs magnifiques. Je n'oublierai jamais que Christian Bérard, qui est un homme du monde, qui a assisté au vernissage, il serait tombé à genoux en disant « Ah, oh, j'ai toujours essayé de mettre les couleurs ensemble, mais voilà que cette petite, elle le fait sans y penser. »
0: Cette petite, elle a 16 ans hein, à cette époque-là.
1: Oui. Oui, on la tutoie, enfin, c'est vraiment insultant à plusieurs niveaux. Mais dans ce Paris noir, la grisaille de Paris en novembre, vous imaginez ce que les couleurs de Baïa auraient pu représenter.
0: Vous racontez aussi comment elle le vit.
1: Oui, alors ma stratégie dans ce livre, c'est un peu l'espoir que si je rentrais dans l'esprit de tout son entourage, que Baïa sortirait, parce que tout le monde parle pour elle. Et je pense que ça a réussi pas mal. François Mauriac va lui dire, mais est-ce que vous rêvez de vos tableaux? Pourquoi est-ce que vous mettez des animaux sur d'autres animaux, sur les têtes d'animaux? Et elle va juste dire, je ne sais pas. Et j'ai beaucoup réfléchi à ce « je ne sais pas ». C'était sa façon d'empêcher les questions qu'elle n'aimait pas. Ce n'était pas une vraie ignorance. Donc, elle a joué le jeu de l'ignorance pour s'en dépêtrer.
0: Pour renvoyer chacun à sa propre imagination, à sa propre vision.
1: Oui, plus tard, elle a dit « je ne fais pas de la théorie sur mes peintures, à chacun de voir ce qu'il veut voir ». Et dans un pays comme la France qui est tellement théorisant, ça a dû être assez frustrant.
0: D'autant que on voit bien qu'il y a cette fascination des Français pour son œuvre, et tout en fascinant ce tout Paris qu'il accueille, on a l'impression qu'elle est complètement incomprise, que les Français veulent se l'approprier alors qu'elle reste très algérienne.
1: C'est-à-dire que c'était une époque d'enfants prodiges. On le dit même dans cette actualité Gaumont-Pathé.
2: L'originalité de la jeune Baïa, c'est qu'elle peint d'instinct, sans avoir jamais appris, sans aucune culture artistique, et avec sa seule et surprenante personnalité. Les enfants prodiges se multiplient depuis quelque temps. Celle-ci n'est pas une des moins étonnantes.
1: Les enfants prodiges ne manquent pas dans notre monde, et donc on l'a incorporé dans cette série d'enfants prodiges.
0: Baïa, enfant prodige, mais aussi orpheline pauvre, elle grandit dans les alentours d'Alger et en Kabylie. Elle travaille au champ pour une famille de colons. C'est là qu'elle rencontre Marguerite Camina, qui va l'encourager à peindre. Elle ira ensuite vivre chez elle à Alger. Elle y fera le ménage, les courses, mais aussi des gouaches et des poteries. Marguerite Camina deviendra sa tutrice jusqu'à sa majorité. Cette enfance, ses racines, tout cela se retrouve dans sa peinture. Mais le tout Paris de 1947 ne le perçoit pas.
1: Il ne connaissait pas du tout l'art de l'Afrique du Nord. Il ne connaissait pas la Kabylie. Ils auraient pu aller au Louvre pour voir les céramiques de femmes dans leur jardin. Ils auraient compris beaucoup de choses. Parce que dans Baïa, il y a toujours ces compositions à la symétrie parfaitement maîtrisée, avec femmes, jardin, souvent deux femmes, jardin, oiseaux. Ça, c'est complètement de chez elle. Et puis, ces couleurs qu'on n'a jamais vues ensemble, ces roses, ces jaunes, ces bleus.
0: On voit que c'est une œuvre qui est profondément berbère.
1: Mais aussi qui parlait aux gens qui connaissaient les tableaux de Matisse. On la compare souvent à Matisse, comme si elle avait incorporé des éléments de Matisse dans sa peinture. C'était juste pas possible. Elle n'avait pas vu de Matisse. Peut-être dans un livre de peinture chez Marguerite Camina, mais elle a vu les tableaux de Matisse pour la première fois au musée en 47, quand elle commence à faire du tourisme à Paris. Et elle aimait beaucoup. Elle a dit, c'est Matisse que je préfère. Elle a reconnu quelque chose chez Matisse.
0: Au moment où elle arrive à Paris en 1947, il y a ce tout Paris intellectuel, artistique qui la reçoit. Ça va être à la fois une force, puisque ça va la faire énormément connaître, mais ça va être aussi quelque chose qui va lui coller comme une étiquette. Après, les Français vont continuer à voir son art comme un art inspiré par les plus grands.
1: Je pense que c'est qu'ils n'ont pas le vocabulaire en 1947. Donc, elle est toujours une mini Matisse, une mini Picasso. Je pense que l'un des critiques, en parlant d'elle, a dit que c'est une Matisse sans science. Alors, on est toujours en train de lui coller l'étiquette d'artiste primitive qui peint par instinct.
0: Il y a quelque chose de l'art brut chez elle dans le regard de ceux qui vont voir ses tableaux, qui vont commenter après.
1: Oui, même il y a, je pense, 26 tableaux de Baïa au musée de l'art brut à Lausanne. Et je pense que ça ne l'a pas favorisé du tout d'être classée au musée de l'art brut. Parce que pour moi, sa peinture est très intelligente. Il n'y a rien de brut là-dedans. C'est très maîtrisé, elle a un trait qui est à elle. Sa peinture évolue, on a souvent dit qu'elle n'a pas évolué, mais c'est pas du tout vrai. Donc, si j'étais peintre, j'aurais pas aimé être intégrée à l'art brut. Ça veut dire que vous êtes, comme disait Breton dans une lettre à sa fille, les peintres d'art brut, ce sont les fous, les plombiers, les... C'est très insultant comme catégorie, je dirais.

0: Marguerite Camina est un personnage essentiel dans la vie de Baïa. L'autre est sans nul doute Jean Périssac, qui comprend bien son œuvre. Peintre et sculpteur, il remarque le travail de Baïa et le montre à Aimé Mag de passage à Alger.
1: Comme disait Périssac dans son essai pour le catalogue, elle est sortie de l'enfer. Mais je pense que si vous regardez de près, vous allez voir beaucoup d'indices de cette enfance difficile. Par exemple, il y a un tableau que j'aime beaucoup où vous avez dans le tableau une autre image encadrée avec un revenant blanc qui danse. Et l'image majeure, c'est une figure qui ressemble à Marguerite Camina avec toujours ce grand chapeau, mais qui a une sorte de grimace. Et c'est pas toujours feel good, ces images. Ça peut être la façon abrupte dont elle se trouve employée comme bonne dans un appartement au centre d'Alger, où elle sert le café à un moment, ou puis on vient voir ses tableaux à un autre moment. Ça a dû être quelque chose de très déstabilisant de se trouver en face de tous ces Européens. Après avoir travaillé à la ferme, elle ne connaissait même pas, elle ne savait pas ce que c'était que de prendre l'ascenseur. Elle ne savait pas ce que c'était d'avoir les toilettes à l'intérieur de la maison. Puis on voit que ces premiers tableaux qui sont parmi ces plus magnifiques, je pense, c'est souvent des visages européens avec des yeux un peu arrondis. Après, quand elle est chez elle, on voit des yeux d'amande. Elle peint ce qu'elle ne reconnaît pas. Ça, c'est avoir du courage.
0: À la fois grande artiste et enfant plongé dans un monde inconnu, à Alger ou à Paris, Baïa ne dit rien. Alors, qui parle ? Pour elle. Elle laisse ses tableaux la raconter, des adultes aussi prendront la plume à sa place. C'est un long chemin vers l'émancipation.
1: Les lettres qu'on a, ce sont des lettres que Baïa aurait écrites à Marguerite pendant le vernissage, mais de la main de quelqu'un d'autre. De la main de Rosita Wertheimer, de la main de Madame Mag. Donc on ne sait pas ce que Baïa voulait dire vraiment, parce que est-ce qu'elle a dicté ou est-ce que quelqu'un prend la parole pour elle? Ça, c'était mon problème. Comment interpréter tout ça? Ce n'est qu'en 1950, quand elle revient à Paris seule, où elle a appris à écrire, parce qu'elle a eu un professeur en leçon privée qui s'appela Mademoiselle Bureau. Ce qui m'amuse, grâce à elle, Baïa a commencé à écrire pour elle-même. Et quand elle commence à écrire pour elle-même, on sent vraiment la force de sa personnalité. Elle est très franche.
0: Et dans ce journal intime de Marguerite Camina, là aussi, elle interprète beaucoup.
1: Elle n'a pas d'enfant. Et Baïa est devenue sa fille. Baïa va toujours l'appeler maman. Donc c'est un rapport de dépendance très très fort. Et quand elle doit partir, quand elle doit quitter l'appartement pour aller vivre à Blida, je pense que c'est un abandon pour elle, c'est un désastre. Elle a mis beaucoup de temps à récupérer.
0: Et pour Baïa, vous diriez que l'émancipation, le moment où enfin elle s'appartient à elle-même, c'est quand?
1: Je dirais quelque chose qui est très littéraire peut-être. Je pense que chaque fois qu'elle peint, elle s'émancipe.

0: vie en 1953, Baya part vivre à Blida. Elle aura 6 enfants et délaissera la peinture pendant plusieurs années. C'est le temps de la révolution algérienne. Entre la France et la peinture de Baya, l'histoire d'amour se poursuit après l'indépendance. Plusieurs grandes rétrospectives lui ont été consacrées. Dernière en date, l'hiver dernier, à la Grande Mosquée de Paris, et tout devient couleur.
1: En fait, elle avait deux passions dans sa vie. C'était ses enfants et sa peinture.
0: C'est là que nous rencontrons Salima Mayedine, la belle-fille de l'artiste.
1: C'était une personne qui était très, très affectueuse, très touchante. Quand je suis rentrée dans la famille, Baya avait une espèce de capacité incroyable à accueillir ses belles-filles comme ses filles. Moi, souvent, on me pose la question, tu l'appelles maman? Je l'appelle maman à sa demande. Ma mère a eu la générosité d'accepter que j'appelle une autre personne, donc une deuxième maman. Moi, j'ai de la chance, j'ai deux mamans, c'est très bien, ça me va. On était tout de suite adoptés dans sa tribu.
0: Vous êtes venue avec elle ici, vous me disiez tout à l'heure, en 1997, au moment de la grande rétrospective à la Galerie Mag. Quel souvenir vous avez de ce voyage avec elle?
1: Je dirais que j'ai eu une chance inouïe d'avoir fait ce voyage et j'en remercierai toute ma vie, mon mari. Je venais d'intégrer la famille et mon mari me dit, écoute, il faut que tu accompagnes maman en France. Et donc j'accepte tout naturellement. Il me dit, on ne peut pas la laisser partir toute seule, il y a cette exposition et tout. Et donc on vient ensemble et on passe un peu plus de 3 semaines ensemble. C'était Ramadan en plus. Et après, bon, on a fait un petit peu le tour, on est allé dans le sud, elle a visité quelques amis. Et rétrospectivement, je dirais que c'était un petit peu le dernier voyage qu'elle devait faire dans le sud pour dire au revoir à ses amis.
0: Le temps de l'exposition, les œuvres de Baya ont semblé dialoguer avec la végétation des jardins de la mosquée et ses éliges. Yasmine Azikoleb, commissaire de l'exposition et grande collectionneuse des œuvres de Baya.
2: Il y a un côté très spirituel en même temps qui est en résonance avec l'œuvre de Baya. Dans son travail, il y a une espèce de spiritualité, de résilience. Elle honore le vivant, donc on a la flore, la faune, et puis on a tous les instruments de musique. Et contrairement à la nature morte européenne du XVIIe siècle, on n'a pas une œuvre statique, une œuvre figée, mais une œuvre en mouvement. Donc tout est dans le mouvement, dans la forme, dans la couleur, et les instruments apportent cette note qui fait vibrer l'œuvre de Baya. La seule qui n'est pas une nature morte, c'est la dernière œuvre de Baya, où on voit une femme dont ses tons préférés, je le dis sous le couvert de Salima, donc le rose, c'était une couleur qu'elle chérissait particulièrement, où on la voit les bras levés, comme un au revoir, et on tenait absolument à la mettre.
1: Cette œuvre, elle est sincère. Elle a toujours été sincère dans son œuvre, mais celle-ci peut-être plus particulièrement parce qu'elle est partie juste après. Elle a laissé cette œuvre sur sa table de travail. Donc c'est un petit peu elle qui est présente et qui nous dit « je suis là, je vous dis au revoir, mais je suis là quand même ». Je pense que quelque part, elle avait même envie de nous dire au revoir à sa manière. Donc je l'aime beaucoup, cette œuvre aussi.
0: Encore une fois, l'art de Baya permet de révéler ce qui échappe au monde.

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2: Il est tout juste 3h30 en temps universel, 3h de plus, 6h30 à Moroni.
0: Édouard Dupenoit.
2: 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Bienvenue dans cette première édition africaine. Elle commence par le journal et par une promenade dans le patrimoine mondial de l'humanité. Les médinas historiques des Comores rejoignent cette liste de l'UNESCO. Au Tchad, les autorités sonnent la mobilisation financière pour les déplacés du lac. 60 000 personnes ont dû fuir leur maison ces derniers mois à cause d'un regain de violence dans cette région. Le procès de Christian Tshiwewe devant la justice militaire en République démocratique du Congo, ex-chef d'état-major général des FARDC. La justice cherche encore à comprendre son rôle, sa fonction précise dans le poste qu'il a occupé ensuite. Et puis les Ougandais priaient de se retrousser les manches et de partir à la chasse aux déchets. Le gouvernement lance son premier samedi de grand ménage public et c'est obligatoire. Les médinas des Comores font donc partie du patrimoine mondial de l'humanité. Le comité de l'UNESCO réuni en ce moment à Busan, en Corée du Sud, choisit d'ajouter dans sa liste 6 médinas historiques répartis sur 2 îles de l'archipel. Centre-ville, cœur des pouvoirs commerciaux et religieux des sultanats des Comores, au croisement des routes maritimes de l'océan Indien, parfois depuis le XIIe siècle. Pour celles et ceux qui défendent ce patrimoine depuis des années, cette inscription c'est donc une victoire, célébrée bien sûr avec émotion, une fierté, mais aussi le début d'une nouvelle ère, Abdallah Mzembaba.
3: Parmi ceux qui ont porté ce projet pendant de longues années, Fatima Boyer, la présidente et membre fondatrice du collectif Patrimoine des Comores, a appris la nouvelle en juin. Pour elle, cette inscription marque l'aboutissement d'un combat commencé il y a 20 ans.
4: Apprendre, entendre aujourd'hui leur nomination, pour moi, c'est une grande fierté. C'est la consécration d'un rêve qui devient une réalité et qui est sous-tendu pour le développement des Comores. Nous, on avait l'habitude de dire faire connaître pour faire reconnaître. Donc, je pense que notre slogan, c'est acquis aujourd'hui.
3: Une émotion largement partagée par les Comoriens, nés et grandis dans la médina de Moroni, Ahmed Ali Amir estime que cette reconnaissance redonne toute sa place à l'histoire de l'archipel et à son héritage.
5: Pendant longtemps, les Comores ont été connus pour leurs difficultés économiques et politiques. Aujourd'hui, le monde nous regarde autrement. Cette reconnaissance représente avant tout une immense réhabilitation de notre histoire. Les Comores ont été pendant des siècles un carrefour entre l'Afrique, le monde arabe, la Perse, l'Inde et l'Asie. Nos médinas racontent cette histoire d'échange, de commerce, de savoir et de dialogue entre les civilisations.
3: Le combat pour la reconnaissance est désormais gagné, mais cette inscription n'est pas une finalité. Elle ouvre une nouvelle étape, celle de la préservation, de la valorisation et de la transmission de ces 6 médinas, désormais inscrites parmi les biens les plus précieux du patrimoine mondial. Abdallah Mzembaba, Moroni, RFI.
2: Les autorités tchadiennes lancent un appel à la mobilisation financière pour les déplacés du lac. Depuis plusieurs mois, des groupes armés, dont les terroristes de Boko Haram, ont regagné en virulence dans cette vaste zone frontalière. Des dizaines de milliers de tchadiens ont dû fuir leur domicile. N'Djamena estime avoir besoin urgemment de 12 millions de dollars pour leur venir en aide. Le ministère de l'Action sociale, des membres des Nations unies ainsi que des diplomates allemands se sont même rendus dans la zone ces derniers jours. Olivier Monodji, quelle est aujourd'hui la situation de ces civils déplacés internes?
6: Près de 60 000 personnes, majoritairement des femmes et des enfants, soit plus de 10 000 ménages autour du lac Tchad, ont fui des violences de Boko Haram pour s'ajouter aux populations autochtones des départements de Fouli et Kaya dans le lac, déjà en situation de grande précarité. Ces déplacés ont besoin d'aide alimentaire, d'eau, de soins nutritionnels et d'abri. Zahra Mahamat Issa est la ministre de l'Action sociale.
7: Derrière les statistiques, se trouvent des femmes qui peinent à nourrir leurs enfants, des jeunes dont l'avenir est compromis, des personnes âgées privées de soins, ainsi que des communautés autres qui continuent de partager leurs ressources malgré leurs propres difficultés. Je renouvelle notre appel à une mobilisation exceptionnelle des ressources.
6: Le constat sur le terrain est alarmant et nécessite une intervention. La coordination humanitaire qui a posé le premier jalon invite les autres partenaires à s'engager. Dr François Batalingaya, coordinateur résident du système des Nations Unies.
8: Il est impératif d'agir rapidement. Je suis heureux d'annoncer une allocation de 2 millions de dollars américains du Fonds humanitaire régional pour l'Afrique de l'Ouest et du Centre, destiné à répondre aux besoins les plus urgents.
6: Selon les autorités tchadiennes, sur les 12 millions de dollars nécessaires pour secourir ces déplacés, seulement 6% ont été mobilisés à ces jours. Olivier Monodi, Njamena, RFI.
9: La justice de République démocratique du Congo tente encore d'y voir clair au procès de Christian Tshiwewe, l'ancien chef d'état-major général des FARDC. Il continue de comparaître devant la haute cour militaire de Kinshasa. Avec 10 autres officiers supérieurs, il est poursuivi notamment pour complot ou encore détention d'armes sans droit ni titre. Ses avocats demandent sa liberté provisoire ou à tout le moins son placement en résidence surveillée. La grande question étant de savoir quel rôle occupait précisément Christian Tshiwewe lorsqu'il a quitté la tête de l'armée. Et c'est vous, Pascal Moulégois, qui est remonté le fil.
10: Tout commence fin 2024 après le remplacement de Christian Tshiwewe à la tête de l'armée, les FARDC. Nommé conseiller militaire du président, il occupe un poste sans attribution clairement définie ni personnelle. Après avoir proposé la composition de son cabinet, il est désarmé puis arrêté le 8 juillet 2025. Le lendemain, une perquisition est menée à son domicile en son absence. Deux armes individuelles y sont découvertes. Pour l'accusation, c'est une cache d'armes, une thèse rejetée par la défense. Elle soutient qu'aucun élément du dossier ne l'était et affirme que la perquisition est irrégulière, le mandat ayant été délivré deux semaines après son exécution. Les avocats contestent aussi l'accusation des complots. À l'audience, Maître Parfait Kanyanga a dénoncé l'absence des bases juridiques, estimant que les rôles exacts de son client et sa participation aux faits reprochés ne sont jamais précisés. En coulisses, certains officiers évoquent une guerre des palais à l'origine de ce qu'ils qualifient de cabale contre l'ex-chef de l'armée. Ses proches réfutent tout lien avec l'ancien président Joseph Kabila ou encore John Numbi, l'ancien inspecteur en chef de l'armée, aujourd'hui en cavale, quand on sait l'animosité qu'ils nourrissent contre Tshiwewe. Enfin, ses avocats estiment que rien ne justifie son maintien en détention, ces derniers étant détenteurs des secrets de la défense nationale. Pascal Moulégua, Kinshasa, RFI.
9: La prochaine audience est prévue jeudi prochain, le 30 juillet.
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9: 3h37 en temps universel. On disait jusqu'à hier que Macky Sall était le seul candidat africain au poste de secrétaire général de l'ONU. Eh bien, c'est désormais faux. Un septième nom est venu s'ajouter à la liste des prétendants, celui d'Olara Otunu. Il est ougandais, il a 75 ans. Candidature officialisée donc ce samedi. Il connaît bien les instances dirigeantes des Nations Unies, puisqu'il a été secrétaire général adjoint, notamment entre 1997 et 2005, sous Kofi Annan. L'Ouganda et cette journée ville propre, c'était hier la première édition d'un événement obligatoire et que les autorités veulent voir se dérouler une fois par mois, une journée, une matinée, disons, de nettoyage national. Chaque dernier samedi du mois et pendant 3 heures, tout le monde, ou presque, est prié de nettoyer les lieux publics de son quartier. Et gare aux récalcitrants, Clotilde Hazard.
12: Le slogan de l'opération est clair, un Ouganda propre est la responsabilité de tous. Tout le monde doit donc désormais participer à la propreté des rues, en tout cas tous les Ougandais en bonne santé, qui ont entre 18 et 65 ans, les étrangers qui résident dans le pays également. Les plus de 65 ans désireux de participer sont les bienvenus, a précisé le porte-parole du gouvernement Denis Patrick Katungi, ajoutant que les parents sont libres d'impliquer leurs enfants adolescents. Entre 7h et 10h du matin, ils devront faire place net dans les lieux publics comme les marchés, les écoles, les structures de santé, les routes ou encore les lieux de culte. Le gouvernement précise que ce jour de nettoyage est un devoir civique et qu'il n'est pas facultatif. Seules les professions dites essentielles sont exemptées. Les commerces doivent aussi fermer pendant les 3 heures dédiées. Ce type de travaux communautaires obligatoires existe déjà dans les pays voisins, au Rwanda et au Burundi. En RDC, il y a aussi la tradition du Salongo, opération de nettoyage collectif des quartiers, relancée et devenue obligatoire à Kinshasa depuis plus d'un an.
9: Clotilde Hazard. Il fait relativement frais en ce moment à Antananarive. La température ne dépassera pas 23 degrés aujourd'hui. C'est l'hiver austral dans l'hémisphère sud du globe. Et à Madagascar, cette période est aussi celle de la circoncision des jeunes garçons. Acte chirurgical qui consiste en une ablation partielle ou totale du prépuce, pratique culturelle très répandue sur la grande île, occasion de grandes fêtes familiales. Ces dernières années tout de même, les praticiens traditionnels se sont vus de plus en plus remplacés par des médecins et par des chirurgiens professionnels, comme le montre ce reportage de Guillaume Fabry.
11: Les pleurs et les cris des jeunes garçons se mêlent aux musiques de fête dans ce gymnase de la capitale. Le jour est à peine levé qu'une cinquantaine de familles se pressent devant une rangée de tables où ont été disposées compresses, bassines et outils stérilisés. Emmanuel, 3 ans, patiente calmement sur les genoux de son père Gilbert.
13: Je l'ai prévenu qu'on allait lui enlever son prépuce. La circoncision est très importante pour nous malgaches. C'est ainsi que le garçon devient un homme et qu'il est en bonne santé. On a veillé toute la nuit en dansant avec la famille et les amis. Après la circoncision, on les invitera pour partager un repas.
11: Le jeune garçon est fermement tenu par ses proches pendant quelques minutes. Le temps, explique le docteur Rabé Manonzar, que soit appliquée la méthode dite à l'américaine.
14: On nettoie d'abord la zone où on va intervenir et on injecte de l'anesthésie. Vous avez vu un instrument là qui est un bistouri électrique donc, pour éviter les saignements. Et on finit par appliquer la biafine.
11: Mam est venue accompagner son petit-fils. La tradition malgache lui confère un rôle particulier une fois de retour à la maison quand la circoncision sera terminée.
15: Le grand-père mange alors le prépuce avec un morceau de banane. Je suis très heureux, car c'est déjà mon 3e petit-fils.
11: Les jeunes garçons quittent, eux, le gymnase les yeux humides avec des jouets en guise de consolation et une blouse spéciale, le malabar, apportée quelques semaines pour favoriser la cicatrisation. Guillaume Fabrion, Tananarive, RFI.
9: Le Maroc va-t-il remporter la Coupe d'Afrique des Nations de football ? Question sans aucun sous-entendu que l'on se pose maintenant puisque la CAN commence ce soir. La CAN féminine qui s'ouvre à 17h en temps universel avec un premier choc entre le Sénégal et l'Algérie. 3 heures plus tard, le pays hôte foulera les pelouses à son tour. Les Marocaines face aux Kenyanes des Harambee Starlets, des Lions de l'Atlas frustrés d'avoir dû se contenter de la 2e place lors des 2 éditions précédentes. Cette fois, sera-t-elle donc la bonne, Mathias Reynal ?
16: Les supporters des Lions de l'Atlas trépignent d'impatience. Sophia vient de France, elle est en vacances au Maroc, très contente de pouvoir assister à la compétition.
17: Je ne pensais pas qu'il y avait autant pour l'équipe féminine. Après, là, on va voir comment ça se passe dans le stade, pour voir l'ambiance et tout.
16: Et grandeur nature, un match des Lions de l'Atlas, ça donne ça. L'année dernière, les rencontres du Maroc se sont jouées à guichets fermés. La finale, notamment, perdue contre le Nigeria, 3 ans après la défaite contre l'Afrique du Sud. Il va falloir en finir avec cette malédiction.
18: On attend mieux. J'espère cette année qu'ils gagneront. Jamais 2 sans 3.
16: Ouais, mais du coup, là, deux défaites. C'est pas très bon pour vous, ça.
18: La troisième, non. Ce sera la bonne.
16: Lors de la conférence de presse d'avant-match, la capitaine des Lions de l'Atlas a donné le ton, Rizlan Chebak.
19: Le fait d'être allé jusqu'en finale lors de la dernière CAN, ça nous a permis d'apprendre de nos erreurs. C'est une nouvelle compétition qui commence et elle va être difficile. Nous devons nous concentrer sur chaque match, les prendre l'un après l'autre pour pouvoir aller le plus loin possible.
16: Beaucoup de sérénité donc du côté des Marocaines avant de lancer leur CAN. Mathias Reynal, Casablanca. RFI.
9: Toute l'actualité sportive ce matin sur RFI, c'est avec Babacar Diarra pour les journaux des sports. Et le premier, c'est dans une heure.
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9: Et les 3h43 en temps universel, le 2e acte d'Afrique Matin, balade musicale au pied des pyramides avec l'orchestre des jeunes de Méditerranée et leur processus de création unique au monde. Nous sommes plus proches des méduses que vous pourriez le penser. Ça se voit surtout quand on dort, ce sera la chronique scientifique de la semaine. Et puis on reçoit également Pierre Micheletti, président d'honneur d'Action contre la faim, qui se demande si la brutale politique internationale du président américain ne serait pas l'occasion de revoir de fond en comble toute l'architecture humanitaire international. Et pour la dernière fois, on vous ramène d'abord sur les bancs de la fac. Depuis le début de ce mois de juillet, nos correspondants et correspondantes sur le continent vous ont fait visiter ou revisiter les campus universitaires africains de renom. Nous étions au Maroc hier pour parler intelligence artificielle. Eh bien, le sujet est sensiblement proche ce matin puisque nous sommes à l'AI Unipod de Lagos. Il se propose comme un centre de recherche et d'innovation sur ces nouvelles technologies. Loin des amphithéâtres classiques, on a plutôt l'impression de visiter les locaux d'une jeune pousse branchée de la Silicon Valley. Et c'est Harmonie Pondi-Niaga qui nous emmène.
21: Ici, on ne retrouve pas de salle de classe classique, ni d'amphithéâtre, mais plutôt un univers qui rappelle celui des start-up, avec un open space sur 2 niveaux et du mobilier coloré. Léa Unipod, au cœur du campus de l'Université de Lagos, est équipée de plusieurs ateliers pour l'impression 3D, la robotique ou la simulation de réalité virtuelle. Un environnement propice aux échanges et à la création, comme l'explique professeur Chika Yinka Bajo, directrice de Léa Unipod.
0: Nous voulons créer une infrastructure de recherche sur l'IA pour l'Afrique de l'Ouest. Donc si vous pensez à « je veux faire de l'IA, où puis-je aller ?» Si vous avez un problème à résoudre, où puis-je aller ? Nous voulons que cet endroit soit la réponse.
21: Entre ces murs, Kenneth Silva Eboagou, 22 ans, étudiant en physique de l'électronique, a conçu le prototype d'un robot détecteur de mouvement pour la vidéosurveillance.
1: L'accès à l'équipement, aux espaces de travail, aux personnes partageant les mêmes idées, des personnes avec lesquelles on peut collaborer et construire. Unipod essaie de combler cet écart en fournissant tout cela. Nous ne laissons pas les idées rester des idées, mais nous les transformons en vrais produits.
21: À l'étage, dans l'AI Lab, John Hicks, étudiant en sciences des données, travaille lui aussi sur une technologie de vidéosurveillance capable d'identifier des objets, des comportement spécifique au Nigeria et plus largement à l'Afrique.
22: À l'ère de l'IA, les choses évoluent rapidement et l'Afrique est exclue du jeu parce que nous n'avons pas d'ensemble de données qui aiderait à former des modèles. Nous n'avons pas d'ensemble de données qui aiderait à mener des recherches afro-centrées ou des choses qui sont propres à l'Afrique.
21: Cholarina Kitunde, en dernière année d'ingénierie électronique, a fondé son agence de formation pour répondre aux besoins des professionnels nigérians qui souhaitent évoluer vers un business intelligent.
23: Une de mes étudiantes vend des vêtements, des tissus et tout ça. Elle a tiré la plupart de son public par le bouche à oreille et elle voulait faire évoluer sa plateforme vers le digital avec un site internet. Je lui ai appris la création de contenu, l'automatisation et même un peu de développement web avec l'IA. Et elle a été capable d'avoir son propre site internet et son propre chatbot.
21: Léa Unipod servira de modèle pour 5 autres pôles répartis à travers le pays et notamment spécialisés dans l'agriculture, l'économie bleue ou encore l'industrie des minerais. Harmonie Pondinyaga, Lagos, RFI.
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9: À 3h46 en temps universel, les grands titres de ce dimanche 26 juillet 2026, c'est le feu qui ravage toujours la Nouvelle-Aquitaine dans le sud-ouest de la France ainsi que plusieurs autres endroits du pays. Les autorités ont décidé de nouvelles évacuations hier soir dans plusieurs communes aux abords de Bordeaux, dont la ville de Sestas, 55 000 habitants. L'armée a été appelée en renfort, 1500 militaires mobilisés. D'autres incendies restent actifs dans les départements du Var, dans le sud-est, mais aussi de la Haute-Corse, on y revient, à la une du journal de Nemo en piste dans un quart d'heure. Tandis qu'en Espagne, le brasier se trouve toujours aux portes de Madrid. Hier soir, l'évacuation de 8 nouvelles communes de la région de Tolède a été ordonnée par les autorités. 60 000 personnes ont déjà été évacuées autour de la capitale. Les rebelles houthis du Yémen, alliés de Téhéran, ont ciblé hier des sites pétroliers en Arabie Saoudite voisine, en riposte à des frappes de Riyad. Ces nouveaux affrontements dans la zone stratégique de la mer Rouge continuent d'alimenter les inquiétudes concernant le transport mondial des hydrocarbures. Un rendez-vous habituel du dimanche sur RFI. La rédaction vous présente un livre qui éclaire un peu mieux ou bien un peu différemment un grand enjeu de l'actualité internationale. On revient ce matin sur les coupes brutales de l'USAID opérées par Donald Trump depuis son retour au pouvoir. Le désengagement des États-Unis des programmes d'aide internationale. Est-ce que ce ne serait pas l'occasion de repenser complètement la manière dont ce système fonctionne? En gros, une vingtaine de pays qui financent ces aides et donc une vingtaine de peuples plus ou moins enclins à la générosité en fonction de leur sensibilité. Dès que développe Pierre Micheletti, président d'honneur de l'ONG Action contre la faim, il publie Action humanitaire, le crépuscule des dieux, et il répond aux questions de Sarah Krakowicz.
24: Bonjour Pierre Micheletti.
25: Bonjour.
24: Le point de départ de votre livre, c'est la décision de Donald Trump de geler les financements de l'Agence des États-Unis pour le développement international, l'USAID, alors que le pays était le premier contributeur de fonds humanitaires au monde. Ces coupes ont entraîné l'arrêt brutal de milliers de programmes humanitaires. Comment comprenez-vous cette décision ?
25: Le leitmotiv du nouveau gouvernement du président Trump, c'était de dire on va

0: internationale, gagnent également petit à petit les pays européens. Et ça a commencé cette nouvelle logique transactionnelle avec l'Ukraine. Nous vous aidons, mais si vous avez besoin d'aide alimentaire qui ne soit pas des céréales, cette alimentation doit venir chez nous. Ça doit mobiliser des entreprises de chez nous, et indépendamment bien sûr de la prestation en termes d'aide militaire.
1: Justement, cette mise en retrait des États-Unis du financement de l'aide internationale, elle met en lumière un système humanitaire qui, selon vous, doit cesser de reposer sur les seuls pays occidentaux.
0: Il y a une occidentalisation de ce modèle financier. Et donc, pourquoi ne pas évoquer que, hors le contexte bien sûr actuel, des pays comme la Russie, comme la Chine, comme l'Indonésie, le Mexique, le Brésil, l'Inde, ne soient pas contributeurs? Comment ne pas s'étonner, comment ne pas prêter des arrière-pensées à un tel système dès lors qu'il ne serait abondé que par un nombre restreint de pays, essentiellement membres de l'OCDE, appartenant à un des blocs politiques, pour parler le langage un peu ancien? Dans ce groupe restreint de pays donateurs, d'une vingtaine de pays, les États-Unis apportaient 40%. Inutile de dire que cette enveloppe de recettes s'est effondrée. Si on mettait à contribution, maintenant que les États-Unis se sont retirés, l'ensemble de ces pays, pour réabonder la cagnotte annuelle de 40 milliards de dollars, il faudrait une contribution de chacun de ces 90 pays à hauteur d'environ 0,06% de leur revenu national brut. Donc l'équation, ce que j'appelle volumétrique financière, elle n'est pas délirante. Il y a aussi, dans le mode d'intervention aujourd'hui, une certaine vision scientifique ou technique des différentes formes que peuvent revêtir l'aide humanitaire. Et selon demain l'évolution du système, d'autres acteurs vont prôner d'autres modalités opératoires. Et je crois qu'il faut se questionner aussi. Nous ne sommes pas les détenteurs de la seule vision intelligente d'une capacité de réponse.
1: Vous utilisez dans votre ouvrage un terme, la compassion à géométrie variable, qui illustre que les intérêts internationaux poussent les pays riches à privilégier certaines crises plutôt que d'autres. Pourquoi ?
0: Oui, parce que toutes les situations n'entraînent pas la même mobilisation de la part des opinions publiques. Bien sûr, Gaza, pour un tas de raisons, entre autres les diasporas qu'il peut y avoir dans les différents pays occidentaux, etc., et la réalité même du drame qui s'y est déroulé, a beaucoup entraîné de résonance. Mais on sait chez les humanitaires, et nos communicants le savent très bien, que ce qui caractérise la mobilisation du grand public, en tout cas, cette compassion à géométrie variable, elle tient à la proximité qu'une population a avec un lieu où se déroule un drame, et bien sûr à la valorisation médiatique. L'opinion publique française a été très généreuse sur le séisme en Haïti en 2010, parce que proximité historique, parce que diaspora haïtienne en France, proximité avec la Guadeloupe et la Martinique. Donc une façon d'éviter cette géométrie à compassion variable des opinions publiques, c'est de la sécuriser avec des fonds gouvernementaux. Et si demain nous avions des opinions publiques d'un panel beaucoup plus large de pays et d'un nombre beaucoup plus large de gouvernements, ça pourrait permettre de nuancer un petit peu cette compassion privilégiée, parce que la compassion des États, elle est aussi à géométrie variable. Ils vont avoir à cœur leurs intérêts économiques, historiques, sécuritaires, etc. Mais le système restreint tel qu'il existe aujourd'hui nous expose à une compassion à géométrie variable.
1: Merci Pierre Micheletti.
0: Merci pour votre invitation.
2: Le docteur Pierre Micheletti, invité de Sarah Krakowicz, vous rappelle le titre de son ouvrage « Action humanitaire, le crépuscule des dieux », un livre paru aux éditions Un Monde Nouveau. À 3h53 en temps universel, c'est de circonstance. Vous connaissez peut-être l'expression dormir comme une souche ou bien dormir comme une bûche. Eh bien, on vous propose d'étoffer ce vocabulaire en dormant comme une méduse. C'est le regard scientifique de la semaine avec Caroline Lachowski. Ces derniers mois, Caroline, une étude scientifique a révélé que les méduses partageaient le même rythme de sommeil que les humains.
3: Les méduses ont besoin de 8 heures de sommeil par nuit et d'une sieste en début d'après-midi. Elles passent environ un tiers de leur vie à dormir, un peu comme nous, les humains. C'est l'étonnant résultat d'une étude parue le 6 janvier dans la revue Nature Communications. Plus surprenant encore, l'équipe internationale de chercheurs en neurosciences et en biologie marine de l'université Bar-Ilan en Israël, qui a étudié in vivo et en laboratoire des méduses, mais aussi des anémones de mer, a réussi à montrer que chez ces organismes très frustres, sans système nerveux central, le sommeil avait le même rôle que chez des animaux plus complexes, dotés d'un cerveau. Le sommeil sert à réparer l'ADN des cellules neuronales, à régénérer et à préserver les neurones chez les méduses comme chez les autres animaux humains et non humains. Ce qui permet d'éclairer le rôle fondamental du sommeil pour tout le vivant et son apparition bien plus tôt qu'on ne le pensait dans l'évolution.
2: Mais comment, Caroline, ces chercheurs ont-ils pu étudier le rythme de sommeil des méduses ?
3: En suivant dans les eaux peu profondes de Key Largo en Floride avec palmes,

0: masque, tuba, bloc-notes étanches et chronomètre, les méduses cassiopées, une espèce qui passe sa vie à l'envers, l'ombrelle côté fond et les tentacules à la surface. Les chercheurs ont mesuré leur endormissement au ralentissement de leur pulsation. Quand les méduses pulsent à moins de 37 par minute pendant plus de 3 minutes, c'est qu'elles sont endormies. Une autre étude parue dans Nature Neurosciences le 29 décembre 2025 montre également l'ingéniosité des scientifiques pour étudier le sommeil des reptiles cette fois, et tenter de déterminer si, comme les mammifères, les reptiles ont aussi de grands cycles de sommeil profonds et paradoxal. Paul-Antoine Libourel, chercheur au Centre d'écologie fonctionnelle et évolutive de Montpellier, co-signataire de cette étude, a comparé le cycle de sommeil de 7 reptiles, d'un oiseau et de 2 mammifères. En enregistrant simultanément l'activité cérébrale, cardiaque, vasculaire, respiratoire, musculaire et oculaire de ces animaux, il a réussi à mettre en évidence dans le cerveau, comme dans le corps des reptiles, un rythme ultra lent de sommeil, mais pas de sommeil paradoxal. Vous y penserez peut-être en vous endormant ce soir, un peu comme un caméléon ou une méduse, et exactement comme un rat ou un pigeon.
1: Et on prend la comparaison, aussi flatteuse ou peu flatteuse soit-elle. Merci beaucoup Caroline. Au programme d'Autour de la question demain, vous vous demanderez en quoi les mathématiques sont un art poétique. Réponse à 14h10 en temps universel. Pas besoin de long développement en revanche pour voir en quoi ce qui suit est poétique. Justement, on vous donne à entendre l'Orchestre des Jeunes de la Méditerranée. Il rassemble des artistes venus de tous les pays autour de cette mer et il proposait sa dernière création cette semaine au Festival d'Aix-en-Provence dans le sud de la France. Création très particulière parce que leur symphonie n'est pas née d'une partition ni d'un compositeur en particulier. Le processus de création est beaucoup plus complexe. Justine Babin avait assisté précisément à l'une de ces répétitions, c'était au mois d'avril et ça se passait à côté du Caire.
2: Allez. C'est au milieu de la Palmeraie, face aux pyramides de Darchour, que les musiciens-compositeurs du quintet se sont rassemblés cette année pour trouver l'inspiration. Leur mentor, le saxophoniste et compositeur Fabrizio Cassol, nous explique le concept.
3: Le principe est celui de l'oralité, c'est-à-dire de composer à la base sans partition, même si parfois on sort quelques petites choses pour s'aider, mais c'est quand même ça le grand processus, et de se retrouver avec un orchestre symphonique où la tradition de l'orchestre symphonique, c'est pas du tout ça, c'est justement d'être travaillé avec un chef d'orchestre, des partitions, donc on est dans une relation de lecture par rapport à la musique lorsqu'il y a l'interprétation.
2: Deux chanteurs, une pianiste, un tromboniste, un oudiste, aucun ne se connaissait avant et tous viennent d'horizons différents, de Tunisie, de Grèce, de France et d'Égypte. Un véritable défi, comme le raconte la chanteuse égyptienne Amina El Abd.
4: J'ai fait beaucoup de compositions dans le cadre de mes études, mais j'étais le plus souvent seule, jamais en groupe. Donc ce projet est très très spécial. C'était un véritable casse-tête. J'ai beaucoup apprécié l'expérience, mais c'était un défi.
2: Qui a engendré de longues discussions et débats, un partage d'expériences que le tromboniste français Jules Regard, 20 ans à peine, trouve particulièrement fructueux.
5: Forcément, on n'a pas les mêmes manières d'aborder la musique, parce que certains d'entre nous, on a un background théorique de conservatoire, certains moins, donc qui ont moins la théorie, mais qui sont plus dans l'intuition, ouais, l'instinct, quoi. Et du coup, on voit que l'intuition est aussi bon que la théorie, au final, on le voit quand on fait ça. Et les deux mélangés, ça donne quelque chose de nouveau et de sincère.
2: La première version de l'œuvre créée à l'issue de cette semaine de résidence artistique avait ensuite vocation, de retour en France, à être adaptée pour un orchestre symphonique, toujours selon le principe de l'oralité. Justine Babin, Le Caire, RFI.
1: Sur ces notes de musique que se referme cette première édition africaine sur Radio France Internationale, réalisée ce dimanche par Pauline Berthélémy. Merci à elle. Sébastien Duhamel vous retrouve dans une demi-heure à 4h30 en temps universel pour le deuxième acte d'Afrique Matin. Et puis vous le savez, vous pouvez nous écrire. Notre adresse mail, c'est afriquematin en un seul mot @rfi.fr. Gloire Dzeto, vous êtes un fidèle auditeur depuis 2010. Vous nous écoutez en République démocratique du Congo, en Ituri, vers Ariwara. Merci pour votre message. Ça nous fait plaisir. Restez bien avec nous, le retour du journal c'est dans tout juste une minute.
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1: Il est 6h à Madrid, même heure à Bordeaux, 4h en temps universel. 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Le journal vous est présenté par Nemo Ampis. Bonjour Nemo.
10: Bonjour Edouard, bonjour à tous.
1: Le sud de la France et la région de Madrid toujours confrontés à des incendies difficilement contrôlables.
10: Notamment en raison de conditions météorologiques défavorables, la France et l'Espagne où plus de 300 000 personnes ont désormais été évacuées. Et face à ces phénomènes d'ampleur inédite, c'est tout un système d'aménagement des territoires qui est à revoir au niveau continental, préviennent des scientifiques. La situation actuelle en est une illustration parfaite, nous dit une spécialiste dès le début de ce journal. La une ce dimanche, c'est également cette attaque à Berlin. Un véhicule a foncé dans la foule qui célébrait la marche des fiertés dans la capitale allemande. Au moins un mort selon un bilan provisoire. Plus de détails à suivre. Et puis, c'était il y a 3 ans, une junte militaire renversait le président Mohamed Bazoum au Niger. Aujourd'hui, ses avocats réclament toujours sa libération immédiate et sans condition. La barre des 200 000 personnes évacuées dépassée dans le sud-ouest de la France après la propagation des incendies tard hier soir. 55 000 nouvelles évacuations ont été ordonnées aux abords de Bordeaux où la situation reste critique puisque les conditions météorologiques redeviennent défavorables, annoncé le Premier ministre Sébastien Lecornu. Depuis le 1er janvier, 98 000 hectares sont partis en fumée en France, un record historique. Conséquence évidemment des chaleurs extrêmes, elles-mêmes conséquence du dérèglement climatique. Et face à ces incendies d'ampleur inédite, c'est plus qu'une gestion de crise qui est nécessaire. Il faut, selon de nombreux scientifiques, une gestion centralisée des risques avec au cœur des politiques locales l'aménagement des territoires. C'est ce que nous dit Pauline Villain-Carlotti, spécialiste de la gestion sociale de l'environnement.
11: La préparation des territoires, elle concerne la France, mais elle concerne l'ensemble des pays d'Europe, parce que le mécanisme de solidarité européen, RESCE-U, il va se retrouver confronté aux mêmes problématiques que celles qu'on a aux échelles locales en cas de simultanéité des feux. Ça veut dire qu'il faut des politiques publiques d'aménagement des territoires à l'échelle des États européens, des régions, et pas seulement, encore une fois, tout miser sur une flotte aérienne mutualisée et ponctuellement de la solidarité européenne sur les moyens terrestres et les pompiers. Le risque d'incendie de forêt, c'est un impensé de l'urbanisme. Ça n'est pas tenable comme politique de gestion dans le contexte du changement climatique et dans le contexte de feux simultanés de grande ampleur qui deviennent ingérables pour les services de lutte.
10: Pauline Villain-Carlotti, actuellement directrice d'études risque d'incendie de forêt chez Varuken, un bureau d'études spécialisé. Elle était interrogée par Juliette Pietraszewski. Vous retrouvez cet entretien sur la longueur dans un peu moins d'une heure en ligne sur notre site internet rfi.fr. Et un exemple un peu plus parlant de ces problèmes d'aménagement du territoire avec la forêt des Landes composée des pins. C'est la plus grande forêt plantée en Europe et elle se révèle chaque année de plus en plus vulnérable face aux incendies, notamment Jeanne Bartoli en raison de son modèle économique.
12: Un modèle spécifique puisque la forêt des Landes est une forêt privée sortie de terre en 1857. Ils sont 60 000 propriétaires privés à se partager 90% de sa surface. Depuis un siècle et demi, la forêt est dominée par une monoculture, celle du pin maritime, plantée par rangées sur des centaines de milliers d'hectares pour nourrir la filière bois. Des arbres qui sont ensuite coupés par parcelles entières et replantés à l'identique. Le problème, c'est qu'avec le réchauffement climatique, la présence de grandes parcelles fossiles d'arbres jeunes représentent un sur-risque en cas d'incendie en raison de leur écorce fine. Le pin maritime est déjà une essence dont la résine est inflammable et dont les aiguilles sèches favorisent la propagation du feu. La question de la densité de la forêt est aujourd'hui questionnée. On estime à environ 400 millions le nombre d'arbres, ce qui accentue par endroits un effet canopée. La cime des arbres se touche, le passage du feu en est facilité. Un taux de boisement très élevé qui représente aussi une manne économique non négligeable. 34 000 emplois directs en dépendent pour un chiffre d'affaires annuel de 3 milliards d'euros.
10: Jeanne Bartoli du service économie de RFI. J'ajoute que l'armée a été appelée en renfort dans la région. 1500 militaires mobilisés depuis hier soir. Autre conséquence de cette lourde mobilisation, la dernière étape du Tour de France cycliste raccourci de 133 à 89 km. Le peloton prendra le départ de Paris où la course se terminera aussi. Pour le côté sport, rendez-vous dans nos journaux avec Babacar Diarra ce matin. Et il n'y a pas qu'en France que ça brûle. Vous l'entendiez, l'évacuation de 8 nouvelles communes a été ordonné hier soir près de Tolède face aux menaces toujours grandissantes des flammes à l'ouest de la capitale espagnole Madrid. Le Premier ministre Pedro Sanchez évoque une situation complexe. Là aussi, les conditions météo semblent défavorables aux pompiers. Hier, une personne a péri dans un incendie distinct de ceux dont nous parlions. Près de Valence, dans l'est du pays, vous pouvez suivre les derniers développements concernant ces feux dans le sud de l'Europe sur notre live à la une de notre site internet. La marche des fiertés de Berlin, endeuillée, elle se tenait hier soir dans la capitale allemande et aux alentours de 22h heure locale, une personne au volant d'un véhicule a foncé à toute vitesse dans la foule. Le bilan, toujours provisoire, fait état d'au moins un mort et d'une quinzaine de blessés. Pas de traces pour le moment du suspect, toujours en fuite, mais la police allemande affirme qu'il pourrait être lié au milieu islamiste. On y revient évidemment en détail dans nos prochaines éditions. Pendant ce temps, en Guadeloupe, s'est tenue pour la première fois une marche des fiertés. Plusieurs centaines de personnes réunies à Basse-Terre ce samedi dans cet archipel français situé dans les Caraïbes et réputé pour son conservatisme sociétal. C'était il y a 3 ans, jour pour jour, le 26 juillet 2023, le président nigérien Mohamed Bazoum était renversé par une junte militaire toujours au pouvoir aujourd'hui. Lui et son épouse Khadija sont depuis toujours détenus dans une aile du palais présidentiel à Niamey. Et leurs avocats exigent leur libération immédiate et sans condition. Ils s'inquiètent notamment de leur isolement et de la situation judiciaire de Mohamed Bazoum. Mohamed Sédou Diagne est avocat au barreau de Dakar et coordonnateur du collectif international des avocats de Mohamed Bazoum. Je vous propose de l'écouter.
13: Il a été victime de séquestration, d'arrestation arbitraire, de détention même arbitraire. Ses conditions de vie sont plus que déplorables. Il n'a pas vu ses avocats depuis 3 ans. Il ne voit son médecin qu'une fois par semaine. Il n'a pas droit à une promenade dans le palais. Il est vraiment absolument à l'isolement, coupé du monde. Et c'est une situation qui est intolérable. La junte s'entête et M. Bazoum n'est plus ni plus ni moins qu'un bouclier humain entre les mains de ses geôliers. Il n'a pas été inculpé. Il n'a pas été formellement mis en examen par un juge d'instruction. Son immunité présidentielle a été levée. On n'a pas d'interlocuteur, on n'a pas de contact. Et c'est pour ça que nous espérons et souhaitons que les autorités politiques de la sous-région ou des organisations internationales demande et exige sa libération immédiate et sans condition.
10: Mohamed Sédou Diagne, joint par Lisa Vili. J'ajoute qu'après le coup d'État de 2023, la Cour de justice de la CEDEAO, l'Union africaine ou encore le secrétaire général des Nations unies avaient déjà demandé la libération immédiate de Mohamed Bazoum. L'actualité du continent, c'est également hier le lancement à Dakar du nouveau parti politique du président sénégalais Bassirou Diomaye Faye. Cela acte ainsi officiellement le divorce avec son ancienne famille, le Pastef de son désormais ex-premier ministre Ousmane Sonko. Le parti de Bassirou Diomaye Faye s'appelle Kirai, comprenait bouclier ou protection en Wolof. Kirai, les patriotes républicains précisément, qui se veut un parti d'espoir et de défense de la République. Vous en lisez davantage à la une de notre site internet. Lui avait été gracié en décembre dernier par Donald Trump. Juan Orlando Hernandez, ancien président du Honduras, revient dans son pays ce dimanche. Il avait été condamné à 45 ans de prison aux États-Unis pour trafic de drogue. Et s'il risque de recevoir un gros accueil par ses militants, la majorité des habitants appréhendent l'idée de ce retour. surtout parce que les 8 années de présidence Hernandez ont été marquées par de nombreuses atteintes aux droits humains. RFI, Tegucigalpa, Marie Griffon.
12: Un retour qui suscite des inquiétudes.
14: C'est un véritable retour en arrière.
12: Luis a participé aux manifestations de 2017 lors de la réélection illégale de Juan Orlando Hernández. Il s'était présenté à un second mandat, ce qui est interdit par la constitution du pays.
14: Lors des manifestations, il y a eu un déploiement inédit des forces militaires et policières. Il y a eu de nombreux blessés. Ils ont même ouvert le feu, et pas simplement en l'air, mais avec des balles réelles en direction des manifestants.
12: Au moins 23 morts selon l'ONU, 1400 personnes mises en prison, une répression qui n'empêche pas l'ex-président de conserver des soutiens.
15: Nous sommes heureux pour lui, pour sa famille et pour le Honduras.
12: Pour l'épouse de l'ex-président, Ana de Hernandez, la grâce accordée par Donald Trump est gage de légitimité.
16: Aujourd'hui, le Honduras bénéficie d'une opportunité exceptionnelle. Il a l'attention du président Donald Trump, un dirigeant mondial. Et puis, c'est un acteur stratégique économique primordial pour le Honduras.
12: Pour l'instant, aucune manifestation contre l'ex-président n'est prévue. Pour l'Organisation des droits humains hondurienne, le COFADE, la population a peur.
17: Nous avons une histoire marquée par les disparitions forcées, les exécutions arbitraires. Alors comment ne pas éprouver de la crainte?
12: Les Honduriens redoutent également un retour de Juan Orlando Hernández en politique au sein du Parti national qui gouverne actuellement. Marie Griffon, Tegucigalpa, RFI.
10: Et puis la zone euro bientôt dotée de nouveaux billets de banque. La Banque Centrale Européenne a retenu en tout 10 projets sur les 1200 envoyés à l'issue d'un concours lancé à l'échelle de l'Union. Alors à quoi ressemblent ces projets et quand arriveront-ils sur le marché? Élément de réponse depuis Bruxelles avec Jean-Jacques Herry.
18: Chaque série de billets proposés couvre les 6 coupures de la monnaie européenne de 5 à 200 euros. Et sur les 10 projets, 5 répondent au thème culture européenne, l'autre moitié au thème fleuve et oiseaux. Les billets dits culture séduiront sans doute davantage. Ils proposent pour la première fois l'apparition de figures européennes. La cantatrice grecque Maria Callas, le compositeur allemand Ludwig van Beethoven, la physicienne franco-polonaise Marie Curie, le romancier espagnol Miguel de Cervantes, l'artiste italien Léonard de Vinci et la prix Nobel de la paix autrichienne Bertha von Suttner. Quant aux billets dits oiseaux, ils attirent moins par leur recto, représentant un passereau ou un martin pêcheur, entre autres, que par leur verso, comme l'a fait valoir Christine Lagarde, la présidente de la Banque Centrale Européenne, lors de la présentation des projets graphiques retenus.
16: Au verso du billet apparaissent les institutions européennes, qui rappellent les valeurs fondamentales du projet européen. Le Parlement européen, par exemple, figure sur le billet de 5 euros.
18: Sur le site internet de la BCE, les Européens sont invités à faire part de leurs commentaires et de leurs coups de cœur parmi les différentes esthétiques proposées, et ce afin d'aider la BCE à faire son choix définitif à la fin de l'année pour des billets qui seront les premiers nouveaux billets depuis le lancement de l'euro en 2002. Ils rentreront progressivement en circulation et n'arriveront pas dans les portefeuilles avant 2030. Jean-Jacques Herry, Bruxelles, RFI.
10: Il est 6h12 à Bruxelles comme ici à Paris. Une vingtaine de minutes à passer ensemble et vos rendez-vous habituels du week-end de la chronique défense. Franck Alexandre nous révèle à quel point l'IA vient bouleverser le secteur militaire. Florent Guignard, lui, nous présente les techniques des animaux face aux fortes chaleurs. C'est dans ta nature. Zora Kelly, invitée de Corinne Manjou dans Vivre ailleurs, elle a plusieurs casquettes, escrimeuse, étudiante ou encore conseillère municipale. Mais tout de suite sur RFI, le reportage international du jour. Dans le sud de l'Angleterre, où face à un phénomène qui prend de l'ampleur, des associations de défense de la biodiversité s'organisent. Elles proposent en effet des ateliers de premiers secours pour venir en aide aux dauphins, baleines et autres phoques qui échouent sur les plages et qui se retrouvent en difficulté. Emeline Vain a assisté à l'un de ces cours. Reportage.
19: Une dizaine de nageurs, de l'eau jusqu'à la taille, agitent une bâche au rythme des vagues. Sur le plastique, un dauphin gonflable au réalisme frappant.
20: Je ne m'attendais pas à ce que ce soit si lourd. Et encore, le moniteur dit que c'est un jeune. Il faut faire attention à ne pas trébucher sur des rochers, à bien faire flotter l'animal sur une bâche, à le recouvrir d'un drap mouillé, puis le bercer dans l'eau. Ils peuvent mettre plusieurs heures avant de repartir.
19: Un dauphin adulte, c'est presque 250 kilos, il faut au moins 6 bénévoles pour le remettre à l'eau. Ils sont une centaine, en combinaison de plongée, casquée, à suivre cette journée d'initiation au premier secours pour mammifères marins. Sur la plage, un groupe se penche sur une réplique de bébé phoque. Charlotte retire une paire de gants de jardinage.
0: Moi, je travaille dans le secteur pétrolier. S'il y a une marée noire, j'aurai une part de responsabilité. Donc, je veux pouvoir aider. Ce que je ne savais pas, c'est que les phoques mordent facilement.
19: Sur les côtes anglaises, les échouages se multiplient. Les phoques, comme ici au sud, les rorquals, les orques et les dauphins au nord. Chris Berry, sauveteur confirmé, déplore une tendance à la hausse.
21: Durant mes 5 premières années, j'ai vu un dauphin. Depuis, il m'est arrivé d'en secourir 5 en un an. Cela augmente. La surpêche est l'une des raisons, le dérèglement climatique une autre. Les poissons changent d'endroit, donc les cétacés les suivent dans des zones qu'ils connaissent mal, se perdent et s'échouent.
19: Les sauvetages peuvent intervenir toute l'année, à n'importe quelle heure. Alors, l'association des plongeurs britanniques, la BDMMA, espère recruter de nouveaux bénévoles. Louise Ronde, spécialiste du secourisme des phoques.
22: Les gens se baladent beaucoup sur la côte et nous recevons de plus en plus d'appels. Nous souhaitons être capables de répondre à ces appels rapidement afin de sauver autant d'animaux que possible. Donc nous avons besoin de bénévoles partout dans le pays.
19: Et les listes d'attente pour la formation atteignent un an dans certaines régions. Passionné de plongée, Chris Berry aimerait une sensibilisation plus générale.
21: Sur les réseaux sociaux, j'ai déjà vu 4 millions de likes sur la vidéo de quelqu'un qui tirait un dauphin par la queue pour le remettre à l'eau. L'intention est bonne, mais les conséquences peuvent être graves. En particulier, si vous ne savez pas pourquoi l'animal s'est échoué, vous risquez de le relâcher juste pour qu'il se noie. Il faut sensibiliser les gens, on ne fait pas n'importe quoi.
19: À l'issue de la journée, les bénévoles repartent avec une immatriculation de secouriste pour une durée d'un mois. Emeline Vent, le retour de Southampton, RFI.
10: Voilà ce reportage à retrouver comme tous les autres sur notre application RFI Pure Radio. C'est la technologie qui bouleverse tous les secteurs, ou presque depuis quelques mois. L'intelligence artificielle, le secteur militaire est lui aussi profondément transformé. Des algorithmes embarqués permettent de détecter, classifier, identifier de manière automatique des objets d'intérêt militaire en un temps record. Des systèmes prêts à l'emploi qui bousculent le tempo des opérations. Plus de détails avec Franck Alexandre dans sa chronique Ligne de défense.
23: La vitesse, facteur clé de la victoire, et pour atteindre cette célérité, l'intelligence artificielle est devenue incontournable, insiste le colonel Frédéric en charge du système d'information de l'armée de l'air et de l'espace.
24: On travaille selon une boucle opérationnelle. Alors parfois on l'appelle la boucle OODA, observation, orientation, décision, action. Globalement, c'est une boucle dans laquelle on traite du renseignement, savoir quelle est la menace. Au regard des moyens dont on dispose, on va planifier la meilleure des missions possibles. Et les outils d'IA vont permettre à l'opérateur humain de faciliter toute la réalisation de ce cycle-là.
23: Safran IA, ex-Préligence, développe des algorithmes prêts à l'emploi sur tout type de capteurs, souligne son directeur Sébastien Fabre, que ce soit à partir d'images satellites, de boules optroniques ou encore de capteurs électromagnétiques.
24: Voilà, l'IA est capable de détecter des objets, donc on appelle des observables, de savoir quel type d'objet il s'agit, est-ce que c'est un véhicule blindé, est-ce que c'est un pick-up, etc. Même de les identifier, de quel type de véhicule blindé il s'agit, de quel type d'avion il s'agit. Quand vous avez quelqu'un qui utilise une jumelle, par exemple, pour observer un terrain d'opération, l'humain peut être distrait par quelque chose qui se passe et louper l'arrivée d'un drone, par exemple. Et grâce à notre IA, on va être capable de mettre un petit cadre autour de quelque chose que l'humain ne verrait pas forcément ou serait distrait par un autre objet.
23: L'IA est donc un démultiplicateur de force. Prenons le cas d'un pilote, la boule optronique qui équipe son chasseur à l'instar d'une jumelle, lui permet de voir loin, mais identifier ce qui est perçu, c'est une autre affaire. Colonel Frédéric.
24: Parfois, le pilote voit vaguement quelque chose dans le ciel. L'objectif, c'est d'aller plus vite sur la détection de cet objet. Et là, il y a des algorithmes d'IA qui montrent qu'ils voient mieux que l'œil humain. Et puis, qui peuvent, au-delà de la détection d'un objet, aller reconnaître également que c'est un avion et vérifier de quel type d'avion il s'agit. Là où l'homme, finalement, n'a pas les capacités physiques, c'est là où il faut chercher le positionnement de l'IA.
23: Mais si l'IA se niche derrière tous les capteurs, il faut désormais bâtir une nouvelle architecture, souligne Sébastien Fabre de Safran IA.
24: Si je prends simplement l'exemple de plusieurs drones déployés sur un théâtre d'opération, vous pouvez pas regarder un écran pour chacun des drones et essayer de comprendre ce qui se passe. Donc un de nos enjeux, c'est la fusion de ces informations. Ce qu'on va voir arriver dans les années qui viennent, c'est la coordination de tous ces systèmes avec l'IA agentique qui va organiser les différentes IA qui sont spécialisées dans leur domaine pour en fait amener de la cohérence, de la synchronisation et de l'efficacité dans tout ça.
23: La course à la vitesse va aussi obliger à l'automatisation de certains systèmes d'armes, en particulier pour la lutte anti-drone, où seule l'IA pourra répondre à l'IA.
10: Et je précise que cette chronique de Franck Alexandre est une rediffusion et donc déjà disponible sur l'ensemble de nos plateformes. Vous le savez, ça brûle un peu partout en Europe, au Maghreb, également des feux favorisés par les fortes chaleurs. Et il n'y a pas que les humains qui souffrent de ces températures extrêmes, il y a les animaux aussi qui, face aux fortes chaleurs, ont développé des stratégies souvent ingénieuses. C'est dans ta nature, Florent Guignard.
2: Dans la nature, il n'y a pas la clim. Alors face au soleil écrasant, on fait avec les moyens du bord, qui sont le fruit de millions d'années d'évolution. Les termites ont inventé la ventilation. Leurs nids, les termitières, sont construits autour d'une cheminée centrale, avec tout un système de conduits plus ou moins poreux. Au fil de la journée, les termites bouchent et débouchent certaines galeries, un peu comme nous humains, quand on ferme les fenêtres la journée pour ne les rouvrir que le soir. Fermer sa porte, c'est aussi ce que fait l'escargot en période de sécheresse. Il bouche l'entrée de sa coquille avec sa bave et peut survivre ainsi des semaines sans une goutte d'eau.
3: Faut que je me cache du soleil, il fait chaud. Faire attention au soleil.
2: Face aux ruptures de stock des ventilateurs, faites comme les abeilles. En période de canicule, des centaines d'ouvrières se mettent à l'entrée de la ruche en battant des ailes pour la rafraîchir. L'éléphant lui agite ses oreilles, mais ce n'est pas un éventail. C'est pour rafraîchir ses nombreux vaisseaux sanguins et ça fait baisser la température du corps. Certains animaux pratiquent aussi l'urohydrose. Autrement dit, ils se font pipi dessus et ça n'a rien à voir avec une golden shower. Au contraire, uriner sur ses pattes fait baisser la température. C'est ce que font les vautours d'Amérique, les cigognes ou encore les dromadaires. Chez le mâle dromadaire, le pénis, qui fait quand même une cinquantaine de centimètres, est dirigé vers l'arrière de manière à pouvoir atteindre les pattes arrière. Les camélidés ont d'autres trucs et astuces pour affronter la chaleur du désert. En agissant sur leur transpiration, nous humains on sue beaucoup pour maintenir le corps à 37 degrés, eh bien la température corporelle des chameaux peut varier de plusieurs degrés et c'est qu'au-delà de 40 degrés qu'ils se mettent à transpirer. Et la chaleur est telle aujourd'hui jusqu'à 50 degrés que même les dromadaires en souffrent et la mortalité explose. On termine avec le koala qui fait des câlins aux arbres. Il se serre contre le tronc, c'est rafraîchissant et c'est tellement trop mignon.

0: Est-ce que les oiseaux peuvent boire de l'eau non potable?
1: Oui, ils sont moins difficiles que nous et leur système digestif surtout est bien plus résistant, ce qui leur permet de boire à peu près n'importe où, dans une mare, dans le creux d'un arbre ou dans une flaque. Et pour les humains, on déconseille fortement. Mais les oiseaux ne sont pas pour autant complètement immunisés. Les pesticides, les métaux lourds ou les hydrocarbures peuvent leur être fatales. Mortel aussi le manque d'eau. Alors pensez aux oiseaux avec une petite coupelle remplie d'eau du robinet à poser dans le jardin ou au bord de la fenêtre. Certains y prendront même leur bain et ça leur fera le plus grand bien jusqu'au retour de la pluie.

0: Here Comes the Rain, You Hate Mix, et en tout cas ce retour de la pluie, il est attendu dans beaucoup d'endroits où on lutte toujours face aux flammes. Un portrait à présent sur RFI, celui d'une femme pas comme les autres, Zora Kelly, cette escrimeuse franco-algérienne, championne d'Afrique, mais aussi à seulement 25 ans, ancienne conseillère municipale de sa ville en région parisienne et sur la fin de son parcours universitaire puisqu'elle termine une deuxième année de master en sciences politiques. Zora Kelly, invitée de Corinne Manjou dans sa chronique Vivre ailleurs, elle raconte tout d'abord comment elle vit sa double identité.
1: J'ai grandi avec une culture algérienne à la maison avec mes grands-parents et puis à l'école plutôt française et dans l'éducation. Je me suis toujours bien sentie en tant que française et algérienne et notamment franco-algérienne. Je me suis pas sentie forcément différente et ça reste la même chose.
2: En Algérie, est-ce que vous n'êtes pas parfois perçue comme une française ?
1: En Algérie, pas forcément, mais quand on ne me connaît pas, on va me parler en français, alors que je comprends très très bien l'arabe et que je peux répondre. Au début, ça étonne et puis au fil du temps, les personnes s'adaptent et elles le prennent très très bien.
2: Donc en Algérie, vous êtes étrangère, entre guillemets, puisqu'on vous parle spontanément français.
1: Entre guillemets, oui, pour les personnes qui ne me connaissent pas, oui.
2: Alors, qu'est-ce qui vous plaît en Algérie que vous ne retrouvez pas en France et vice-versa ?
1: Le soleil. Le soleil, et puis l'hospitalité algérienne est assez différente de la France. C'est vrai que dans la culture, on est très accueillant, avec un peuple assez fier. C'est des choses que je reconnais et que je vois uniquement en Algérie.
2: Et en France ?
1: En France, c'est plutôt, on va dire, tout ce qui est éducation, scolaire, le respect. Enfin, il y a plein de choses totalement différentes. Ça a ses atouts et ça a ses avantages, on va dire.
2: Et la condition de la femme en Algérie et en France ?
1: C'est pas la même chose, mais ça commence à changer en Algérie. Et je trouve ça super bien. La femme est beaucoup plus respectée en Algérie et elle a son mot à dire. On va dire que dans ma petite histoire, c'est les femmes de ma famille qui ont fait que je suis cette fille-là.
2: Pourquoi vous avez choisi de faire du sport ?
1: Enfin, mes parents m'ont toujours mis très rapidement au sport. J'ai commencé l'escrime à l'âge de 4 ans et demi, 5 ans. Je connaissais pas. Pour moi, c'était un nouveau sport. On est en binôme avec un adversaire et il y a un gagnant, un perdant. Donc, j'ai tout de suite accroché. J'ai jamais lâché depuis.
2: Et qu'est-ce qui vous a plu sur l'escrime, fondamentalement ?
1: C'est un sport très complet parce qu'il demande beaucoup de contrôle de soi. Il y a du respect, il y a beaucoup de rigueur, la concentration physique et mentale aussi. Mais c'était plutôt ce côté stratégie. Même jeune, je me disais qu'est-ce que je vais mettre en place comme stratégie dans le jeu pour pouvoir gagner contre mon adversaire. Et ce côté-là ressemble un peu à un jeu d'échecs. Ça m'a beaucoup aidé aussi dans ma vie de tous les jours et ça m'a forgé.
2: Aujourd'hui, vous êtes championne d'Afrique, d'escrime. Et pourquoi le championnat d'Afrique, vous auriez pu le faire en France ?
1: Ça faisait plusieurs années que l'Algérie demandait à mes parents que je joue pour eux parce que je représentais la France. Je faisais les championnats, les Coupes du Monde, les championnats d'Europe, etc. pour la France. Et puis, il y a eu aussi une petite réticence parce qu'on savait pas comment ça se passait avec la fédération algérienne, etc. Et puis, arrivé au lycée, j'ai dit à mes parents, écoutez, allez, on saute le pas, on va signer avec l'Algérie. Et ils m'ont dit, Zora, ok, on te suit. Et ça s'est fait comme ça. Représenter l'Algérie, c'était beaucoup plus, on va dire, un choix de cœur. C'était ma manière de montrer à ma grand-mère et mon arrière-grand-mère qui ont combattu pour l'indépendance de l'Algérie, qui ont vécu la guerre d'Algérie, parce que ces femmes-là n'ont pas forcément raconté leur histoire à leurs propres enfants. Mais moi, en tant que petite fille, elles m'ont beaucoup parlé de cette guerre-là, de ce qu'elles ont vécu. Donc c'était aussi ma manière de montrer à ma grand-mère et mon arrière-grand-mère que moi, je combats, mais de ma manière, pour le drapeau algérien.
2: C'est une très belle histoire, d'une autre manière. Vous continuez le combat, et c'est pour leur rendre hommage, en fait.
1: Oui, totalement.
2: Comment vous voyez votre avenir ? Est-ce qu'il y a un autre sport qui vous intéresse aussi à côté ?
1: Non, j'ai pas d'autre sport. C'est beaucoup plus l'escrime. Et puis, on verra bien parce que cette année, je finis mon master en sciences politiques. Donc, on verra bien. Mais j'ai quand même pour projet de faire en sorte que l'Afrique se développe au niveau de l'escrime. Et ça, c'est un combat qui me tient à cœur.
2: Conseillère municipale en France, combattante pour l'Algérie, c'est vraiment le côté franco-algérien, le mélange là qui se fait.
1: Et on m'a jamais reproché le fait de représenter l'Algérie au sport et d'être conseillère municipale avec la France. Et je trouve ça totalement légitime, entre guillemets, parce que je me sens 100% algérienne et 100% française. Exact.
0: Zora Kelly au micro de Corinne Manjou pour la chronique Vivre ailleurs, 6h26 ici à Paris. Avant de retrouver Sébastien Duhamel pour le retour de l'actualité africaine, comme tous les dimanches à cette heure-ci, RFI vous propose un extrait de l'émission L'Atelier des médias. Aujourd'hui, c'est le dernier numéro de la saison et à cette occasion, Steven Jambeau a reçu Mathilde Mélin, spécialisée dans la critique de podcasts. Tous deux vous recommandent des séries à écouter pendant l'été et discutent aussi de la morosité ambiante dans l'écosystème du podcast.
3: Toujours un peu morose, malheureusement, du côté des studios. Il y a quelques jours, on a appris la fermeture de Podcast Story, la boîte de production de podcasts de l'animateur de radio Sébastien Coé, qui n'était pas un acteur majeur du secteur, mais tout de même, ça fait une fermeture supplémentaire. Mais les autres boîtes de podcasts continuent à vivre, continuent à produire des formats audio ou vidéo.
4: Mathilde, l'année dernière, on parlait aussi de la hype du podcast vidéo qui, semble-t-il, est en train de prendre de façon durable.
3: Ça continue avec beaucoup de force. Aujourd'hui, c'est presque impossible de lancer un nouveau podcast sans au moins réfléchir à une option vidéo. Un bon exemple de cette hype de la vidéo, c'est le Podcast Show à Londres, qui est le rendez-vous européen annuel des producteurs et productrices de podcasts, où cette année, les plus gros sponsors étaient des sponsors de production vidéo et la majeure partie des rencontres et des tables rondes portaient sur cette thématique. Donc c'est bien que le vent va dans ce sens.
4: Donc en gros, celles et ceux qui nous écoutent et qui souhaiteraient lancer leur podcast conversationnel, tu leur conseillerais de faire ça dans un studio filmé, histoire de pouvoir avoir des pastilles vidéo ou même carrément de mettre l'intégralité de leur podcast sur YouTube, par exemple?
3: Oui, ça permet d'avoir une meilleure découvrabilité. C'est un mot un peu barbare, mais qu'on utilise beaucoup dans l'univers des podcasts, notamment parce que depuis un an ou deux, YouTube s'intéresse beaucoup au format podcast et pousse, grâce à ses algorithmes, beaucoup de formats conversationnels, à la fois en format vidéo et en format audio.
4: Et donc, qui dit vidéo veut dire aussi publicité. Donc, ça permet aussi de monétiser des productions de podcasts.
0: Steven Jambeau et Mathilde Mélin pour un atelier des médias spécial podcast. Rendez-vous à 11h10, temps universel sur RFI. Allez, dans une minute, vous ne bougez pas, le retour de l'actualité africaine comme promis. Ce sera avec Sébastien Duhamel. À tout de suite sur la Radio du Monde.
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0: À Kinshasa, 6h30 ici à Paris. Merci d'être à l'écoute de Radio France Internationale. Et bonjour Sébastien Duhamel.
10: Bonjour Nemo, bonjour à toutes et à tous.
0: Deuxième édition d'Afrique Matin avec cet espoir en RDC et cet outil dans la lutte contre Ebola.
10: Oui, une étude Nemo qui cherche à anticiper la propagation du virus. Un modèle en somme pour déterminer où les efforts devraient être concentrés notamment. C'est une étude internationale qui a été publiée cette semaine, mais il ne s'agit que de résultats préliminaires pour l'heure. Un espoir donc en effet. Un appel lancé par le Tchad ensuite, il lui faut plus de 12 millions de dollars pour venir en aide aux quelques 60 000 déplacés et réfugiés qu'abrite la région du lac. Une bonne nouvelle pour les Comoriens, 6 médinas des sultanats historiques des Comores, officiellement inscrits sur la liste du patrimoine mondial de l'UNESCO. Une grande journée de nettoyage national organisée hier en Ouganda. Pour assurer la propreté des lieux publics, les autorités instaurent cette journée le dernier samedi de chaque mois désormais, et c'est obligatoire. Le journal des sports également au programme dans une dizaine de minutes. Et après le journal, notre reportage du jour nous emmènera lui au Nigeria. Visite de l'AI Unipod, un centre de recherche sur l'intelligence artificielle. Un centre qui est installé depuis cette année à l'université de Lagos. Voilà pour le menu. Vous êtes les bienvenus sur la Radio du Monde. Est-il donc possible d'anticiper la propagation du virus Ebola ? déterminer un modèle permettant d'identifier à l'avance quelles zones et quelles régions sont susceptibles d'être touchées. Ce serait une avancée considérable dans la lutte contre l'épidémie qui frappe actuellement la RDC et qui a déjà fait officiellement 1309 décès pour 2973 cas confirmés. Et anticiper la propagation, eh bien c'est justement l'objet d'une étude qui a été publiée donc cette semaine par des chercheurs de différents pays. Il s'agit pour l'heure, je le disais, de résultats préliminaires. Une publication scientifique est en cours, Paulina Zidi. Mais que peut-on lire dans cette étude pour le moment ?
11: Depuis le 15 mai, tous les acteurs de terrain sont unanimes sur le constat, on court derrière la maladie. L'épidémie avait de l'avance et ce retard se prolonge. Cette étude a comme ambition de tenter de répondre à cette problématique avec ce modèle de propagation du virus Bundibugyo qui doit permettre la priorisation des zones de surveillance. En collectant les données épidémiques jusqu'au 13 juillet, en les recoupant avec les déplacements, la densité de population et d'autres indicateurs, le rapport a mis en avant 10 zones de santé les plus à risque pour les deux prochaines semaines. 8 se situent en Ituri, qui reste donc l'épicentre de l'épidémie. Réti, Mahagi, Djiba, Biringi, Linga, Nyarambe et Angoumou. À cette liste s'ajoutent Lubero dans le Nord Kivu, ainsi que Watsa et Gombari dans le Haut-Ouélé. Et effectivement, depuis la présentation du modèle, certaines zones ont connu leur premier cas, comme à Mahagi. Pour les auteurs de cette étude, si l'on concentre la surveillance dans ces zones classées à risque, les chances de détecter au plus vite de nouvelles chaînes de contamination sont donc renforcées. Pauline Nazidi, Kinshasa, RFI.
10: La RDC, où le procès du général Christian Tshiwe se poursuit devant la haute cour militaire avec 10 autres officiers supérieurs. L'ex-chef d'état-major général des forces armées est poursuivi, notamment pour complot, détention d'armes sans titre ni droit et violation des consignes. En audience hier, ses avocats ont demandé sa remise en liberté provisoire ou son placement en résidence surveillée, affirmant que sa fuite n'était pas une option. Prochaine audience désormais fixée à jeudi prochain, le 30 juillet. Un appel à mobilisation lancé par le Tchad pour venir en aide aux dizaines de milliers de déplacés et réfugiés de la région du lac. Des populations victimes de l'activité des groupes armés comme Boko Haram. Et au terme d'une mission d'évaluation menée la semaine dernière en partenariat avec les Nations Unies et l'ambassade d'Allemagne, le ministère tchadien de l'Action sociale estime qu'il faut réunir ici plus de 12 millions de dollars. N'Djamena, correspondance d'Olivier Monodji.
12: Près de 60 000 personnes, majoritairement des femmes et des enfants, soit plus de 10 000 ménages autour du lac Tchad ont fui des violences de Boko Haram pour s'ajouter aux populations autochtones des départements de Fouli et Kaya dans le lac, déjà en situation de grande précarité. Ces déplacés ont besoin d'aide alimentaire, d'eau, de soins nutritionnels et d'abri. Zahra Mahamat Issa est la ministre de l'Action sociale.
13: Derrière les statistiques, se trouvent des femmes qui peinent à nourrir leurs enfants, des jeunes dont l'avenir est compromis, des personnes âgées privées de soins, ainsi que des communautés autres qui continuent de partager leurs ressources malgré leurs propres difficultés. Je renouvelle notre appel à une mobilisation exceptionnelle des ressources.
12: Le constat sur le terrain est alarmant et nécessite une intervention. La coordination humanitaire qui a posé le premier jalon invite les autres partenaires à s'engager. Docteur François Batalingaya, coordinateur résident du système des Nations Unies.
14: Il est impératif d'agir rapidement. Je suis heureux d'annoncer une allocation de 2 millions de dollars américains du Fonds humanitaire régional pour l'Afrique de l'Ouest et du Centre destinée à répondre aux besoins les plus urgents.
12: Selon les autorités tchadiennes, sur les 12 millions de dollars nécessaires pour secourir ces déplacés, seulement 6% ont été mobilisés à ces jours. Olivier Monodji, N'Djamena, RFI.
10: Le Tchad qui se félicite par ailleurs d'accueillir aujourd'hui pour la première fois des courses d'athlétisme qui sont reconnues par la Fédération internationale. Les coureurs s'élanceront donc de N'Djamena pour disputer plusieurs courses sur plusieurs distances, du simple kilomètre pour les enfants au semi-marathon pour les adultes. Plus de 800 dossards ont été acquis avant le départ. Ça, c'est une nouvelle dont les Comoriens se félicitent. 6 médinas des sultanats historiques des Comores viennent officiellement de rejoindre la liste du patrimoine mondial de l'UNESCO. Un classement qui est l'aboutissement de plusieurs années de travail mené par l'État, par des experts, des acteurs associatifs, soutenus par différents partenaires à l'international. Une reconnaissance également qui suscite aujourd'hui beaucoup de fierté aux Comores, mais aussi de grands espoirs pour l'avenir du patrimoine, Abdallah Zembaba.
15: Parmi ceux qui ont porté ce projet pendant de longues années, Fatima Boyer, la présidente et membre fondatrice du collectif Patrimoine des Comores, a appris la nouvelle en juin. Pour elle, cette inscription marque l'aboutissement d'un combat commencé il y a 20 ans.
16: Apprendre, entendre aujourd'hui leur nomination, Pour moi, c'était une grande fierté. C'est la consécration d'un rêve qui devient une réalité et qui est sous-tendu pour le développement des Comores. Nous, on avait l'habitude de dire « faire connaître pour faire reconnaître ». Donc, je pense que notre slogan, c'est acquis aujourd'hui.
15: Une émotion largement partagée par les Comoriens, nés et grandis dans la médina de Moroni, Ahmed Ali Amir estime que cette reconnaissance redonne toute sa place à l'histoire de l'archipel et à son héritage.
17: Pendant longtemps, les Comores ont été connus pour leurs difficultés économiques et politiques. Aujourd'hui, le monde nous regarde autrement. Cette reconnaissance représente avant tout une immense réhabilitation de notre histoire. Les Comores ont été pendant des siècles un carrefour entre l'Afrique, le monde arabe, la Perse, l'Inde et l'Asie. Nos médinas racontent cette histoire d'échange, de commerce, de savoir et de dialogue entre les civilisations.
15: Le combat pour la reconnaissance est désormais gagné, mais cette inscription n'est pas une finalité. Elle ouvre une nouvelle étape, celle de la préservation, de la valorisation et de la transmission de ces 6 médinas, désormais inscrites parmi les biens les plus précieux du patrimoine mondial. Abdelham Zembaba Moroni.
10: C'est une première en Ouganda. Les citoyens ont été invités hier à participer à une journée de grand nettoyage national. Comme son nom l'indique, il s'agit de faire le ménage, en somme, s'assurer de la propreté des lieux de vie. Mesure lancée par le gouvernement qui invite à répéter cette journée de nettoyage tous les derniers samedis de chaque mois pendant 3 heures. Et ceux qui souhaiteraient y échapper seront manifestement passibles de poursuites, Clotilde Hazard.
18: Le slogan de l'opération est clair, un Ouganda propre est la responsabilité de tous. Tout le monde doit donc désormais participer à la propreté des rues, en tout cas tous les Ougandais en bonne santé qui ont entre 18 et 65 ans, les étrangers qui résident dans le pays également. Les plus de 65 ans désireux de participer sont les bienvenus, a précisé le porte-parole du gouvernement Denis Patrick Katungi, ajoutant que les parents sont libres d'impliquer leurs enfants adolescents. Entre 7h et 10h du matin, ils devront faire place nette dans les lieux publics comme les marchés, les écoles, les structures de santé, les routes ou encore les lieux de culte. Le gouvernement précise que ce jour de nettoyage est un devoir civique et qu'il n'est pas facultatif. Seules les professions dites essentielles sont exemptées. Les commerces doivent aussi fermer pendant les 3 heures dédiées. Ce type de travaux communautaires obligatoires existe déjà dans les pays voisins, au Rwanda et au Burundi. En RDC, il y a aussi la tradition du Salongo, opération de nettoyage collectif des quartiers, relancée et devenue obligatoire à Kinshasa depuis plus d'un an.
10: Clotilde Hazard, au Sénégal, qui raille les patriotes républicains. Voilà le nom du nouveau parti du président Bassirou Diomaye Faye. La formation a été officiellement lancée hier à Dakar en remplacement de la coalition Diomaye président et à la suite bien sûr du divorce avec le PASTEF et son chef Ousmane Sonko, l'ex-premier ministre aujourd'hui président de l'Assemblée nationale. Allez, direction Madagascar à présent pour évoquer un sujet de société. Car sur place, l'hiver austral actuellement en cours marque aussi la période des circoncisions. Et cela s'explique par une raison pratique car à cette saison, les températures fraîches favorisent la cicatrisation. Et c'est une tradition qui est respectée par un grand nombre de familles malgaches qui se tournent d'ailleurs de plus en plus vers des médecins professionnels. Reportage signé Guilhem Fabry.
19: Les pleurs et les cris des jeunes garçons se mêlent aux musiques de fête dans ce gymnase de la capitale. Le jour est à peine levé qu'une cinquantaine de familles se pressent devant une rangée de tables où ont été disposées compresses, bassines et outils stérilisés. Emmanuel, 3 ans, patiente calmement sur les genoux de son père Gilbert.
20: Je l'ai prévenu qu'on allait lui enlever son prépuce. La circoncision est très importante pour nous malgaches. C'est ainsi que le garçon devient un homme et qu'il est en bonne santé. On a veillé toute la nuit en dansant avec la famille et les amis. Après la circoncision, on les invitera pour partager un repas.
19: Le jeune garçon est fermement tenu par ses proches pendant quelques minutes. Le temps, explique le docteur Rabé Manonza, que soit appliquée la méthode dite à l'américaine.
21: On nettoie d'abord la zone où on va intervenir et on injecte de l'anesthésie. Vous avez vu un instrument là qui est un bistouri électrique donc, pour éviter les saignements. Et on finit par appliquer la biafine.
19: Mam est venue accompagner son petit-fils. La tradition malgache lui confère un rôle particulier une fois de retour à la maison quand la circoncision sera terminée.
22: Le grand-père mange alors le prépuce avec un morceau de banane. Je suis très heureux car c'est déjà mon 3e petit-fils.
19: Les jeunes garçons quittent eux le gymnase les yeux humide avec des jouets en guise de consolation et une blouse spéciale, le Malabar, apportée quelques semaines pour favoriser la cicatrisation. Guillaume Fabrion, Tananarive, RFI.
10: Et c'est donc à Antananarive que se referme le journal, mais Afrique Matin continue bien sûr.
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10: 4h41 en temps universel, RFI Matin avec Clotilde Dumais. Ce sera dans un petit peu plus de 18 minutes. Mais avant cela, on ira visiter, nous, une université du continent après le pôle de recherche en intelligence artificielle de Rabat hier. Direction ce matin le Nigeria pour visiter l'AI Unipod implanté depuis cette année au sein de l'université de Lagos. Il y a quoi sur tes réseaux ? Notre chronique des 18-25 ans. Ce matin, on ira parler avec Lola, une jeune habitante de Nantes dans l'ouest de la France, qui a vu ses réseaux sociaux s'affoler autant que son thermomètre ces dernières semaines. 100% création, on refermera notre série sur la maison Fragonard qui fête cette année son centenaire. Mais d'abord, comme tous les jours, c'est bien sûr le journal des sports. Et c'est avec vous, Babacar Diarra. Bonjour.
1: Bonjour, Sébastien.
10: Bon, on parle football féminin, évidemment, aujourd'hui, car les stars partent à la conquête aujourd'hui de la 14e Coupe d'Afrique des Nations. Ça se joue au Maroc.
1: C'est la 3e édition de rang organisée par le Royaume chérifien et les Lions de l'Atlas, double finaliste perdante en titre, espèrent enfin l'emporter. Les Marocaines ouvriront leur compétition ce soir à 20h temps universel au stade Moulay Hassan de Rabat face au Kenya. Mais le vrai match d'ouverture aura lieu un peu plus tôt, à quelques kilomètres de là, au stade olympique, entre l'Algérie et le Sénégal. Deux sélections stoppées par les tirs au but au stade des quarts de finale l'an dernier. Les Fennec Dames veulent démontrer qu'elles abordent cette compétition avec de la stabilité et des progrès. Ce sont les vœux de la capitaine Sofia Gelati au micro de Mathias Reynal.
2: Le groupe vit bien, on se sent bien les unes pour les autres et on est vraiment ensemble. Et ça se sent, je pense, sur les performances. Ça fait 3 ans qu'on travaille avec essentiellement le même groupe de filles au sein de la sélection, et l'année dernière c'était notre première Coupe d'Afrique. On va se servir de toute cette expérience, entrecouper des matchs de qualification contre le Cameroun, les matchs amicaux, notamment contre la Zambie, pour grandir ensemble en fait, et évoluer et développer la compétence d'aller le plus loin possible. Je pense que c'est important de le faire avec beaucoup d'humilité.
10: Algérie-Sénégal en match d'ouverture de la CAN féminine. Ce sera donc à 17h, Babacar. Et pour le moment, direction la Côte d'Ivoire, où l'après-mondial est plutôt flou hein, chez les éléphants.
1: Quel avenir pour Emers Faye sur le banc ivoirien? Ce samedi, la situation contractuelle du sélectionneur de 42 ans était dans toutes les conversations. Des informations évoquaient une prolongation temporaire. Notre correspondant à Abidjan, Molamin Sissavane, tente de tirer les choses au clair.
3: Les informations publiées depuis ce samedi et les larges commentaires suscités ont une et même source. Une publication du journaliste sportif ivoirien Saint-Séverin annonçant la reconduction d'Emers Faye à l'issue d'un comité d'urgence. Contactée, la fédération répond qu'elle n'a fait aucune communication dans ce sens et se refuse à tout commentaire. Une source à l'institution indique tout de même que si le coach n'a pas été limogé après la Coupe du Monde, c'est qu'il tient toujours le gouvernail sans nécessité de reconduction. La même source précise que le contrat de Emers Faye relève du secret professionnel et qu'en tant que tel, les non-parties au contrat n'en savent pas l'échéance. Cependant, une source confirme du bout des lèvres la reconduction du sélectionneur jusqu'en septembre, où débutent les éliminatoires de la CAN. Car, explique cette source, la FIFA expédie les affaires courantes jusqu'au 12 septembre, date de l'élection du président de la fédération. Un comité d'urgence aurait donc reconduit Emers Faye pour un court terme, quitte au vainqueur de l'élection de le faire à plus long terme ou pas. L'ex-adjoint de Jean-Luc Gasset a été nommé en février 2024 en pleine CAN remportée. Aujourd'hui, l'opinion est partagée entre ceux qui veulent sa reconduction pour la stabilité et ceux qui réclament son départ pour insuffisance. Molamin Sissavane, Abidjan, RFI.
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10: 4h45 en temps universel, c'est l'heure de jeter un coup d'œil sur l'actualité internationale de ce dimanche 26 juillet 2026. C'est le feu, tout d'abord, qui ravage toujours la Nouvelle-Aquitaine et plusieurs autres endroits en France. Hier soir, les autorités ont décidé de nouvelles évacuations dans plusieurs communes aux abords de Bordeaux, dont Sesta, 55 000 habitants. L'armée a été appelée en renfort avec un total de 1 500 militaires mobilisés. D'autres incendies restent par ailleurs très actifs dans les départements du Var, dans le Sud-Est et de la Haute-Corse également. En Espagne, le brasier, lui aussi, toujours aux portes de Madrid. Hier soir, l'évacuation de 8 nouvelles communes de la région de Tolède a été ordonnée par les autorités. 60 000 personnes ont déjà été évacuées autour de la capitale. Les rebelles houthis du Yémen, alliés de Téhéran, qui ont ciblé hier des sites pétroliers dans l'Arabie Saoudite voisine, en riposte à des frappes de Riyad. Ces nouveaux affrontements dans la zone stratégique de la mer Rouge alimentent les inquiétudes concernant le transport mondial des hydrocarbures. Au Brésil, l'investiture pour la présidentielle d'octobre de Flavio Bolsonaro, qui se pose en héritier de son père, Jair Bolsonaro, détenu pour tentative de coup d'État. Flavio Bolsonaro affrontera donc Lula, qui à 80 ans briguera un 4e mandat. C'est un enjeu numérique crucial pour l'avenir et le continent compte bien en être. Pour notre série sur les universités africaines d'exception, on part ce matin au Nigeria, à Lagos, où l'AI Unipod a été lancé en avril dernier sur l'intelligence artificielle donc, et c'est le fruit d'une collaboration entre le programme des Nations Unies pour le développement, le gouvernement fédéral nigérian et le TED Fund, une agence nigériane chargée de promouvoir la recherche et l'innovation dans les établissements publics d'enseignement supérieur. C'est un reportage ce matin signé Harmonie Pondignaga.
4: Ici, on ne retrouve pas de salle de classe classique, ni d'amphithéâtre, mais plutôt un univers qui rappelle celui des start-up, avec un open space sur deux niveaux et du mobilier coloré. L'AI Unipod, au cœur du campus de l'université de Lagos, est équipé de plusieurs ateliers pour l'impression 3D, la robotique ou la simulation de réalité virtuelle. Un environnement propice aux échanges et à la création, comme l'explique professeur Chika Yinkabajo, directrice de l'AI Unipod.
6: Nous voulons créer une infrastructure de recherche sur l'IA pour l'Afrique de l'Ouest. Donc si vous pensez à « je veux faire de l'IA, où puis-je aller ?» Si vous avez un problème à résoudre, où puis-je aller ? Nous voulons que cet endroit soit la réponse.
4: Entre ces murs, Kenneth Silva Eboagu, 22 ans, étudiant en physique de l'électronique, a conçu le prototype d'un robot détecteur de mouvement pour la vidéosurveillance.
8: L'accès à l'équipement, aux espaces de travail, aux personnes partageant les mêmes idées, des personnes avec lesquelles on peut collaborer et construire, Unipod essaie de combler cet écart en fournissant tout cela. Nous ne laissons pas les idées rester des idées, mais nous les transformons en vrais produits.
4: À l'étage, dans les AI Labs, John Hicks, étudiant en sciences des données, travaille lui aussi sur une technologie de vidéosurveillance capable d'identifier des objets, des comportements spécifiques au Nigeria et plus largement à l'Afrique.
23: À l'ère de l'IA, les choses évoluent rapidement et l'Afrique est exclue du jeu parce que nous n'avons pas d'ensemble de données qui aiderait à former des modèles. Nous n'avons pas d'ensemble de données qui aiderait à mener des recherches afro-centrées ou des choses qui sont propres à l'Afrique.
4: Cholarina Kitunde, en dernière année d'ingénierie électronique, a fondé son agence de formation pour répondre aux besoins des professionnels nigérians qui souhaitent évoluer vers un business intelligent.
24: Une de mes étudiantes vend des vêtements, des tissus et tout ça. Elle a tiré la plupart de son public par le bouche à oreille et elle voulait faire évoluer sa plateforme vers le digital avec un site internet. Je lui ai appris la création de contenu, l'automatisation et même un peu de développement web avec l'IA. Et elle a été capable d'avoir son propre site internet et son propre chatbot.
4: L'AI Unipod,

0: 14h, je suis bien cuit.
1: Cette vidéo a beaucoup fait rire Lola, parce qu'à ce moment-là, elle aussi avait l'impression de cuire dans son appartement. Sur les réseaux sociaux, l'humour devient alors une façon de relâcher la pression face à une période de chaleur extrême difficile à supporter.
2: Moi, je travaillais à cette période-là. Donc, soit j'étais en train de bosser, soit j'étais en train de comater, à moitié siester dans mon lit, soit effectivement j'étais sur les réseaux à trouver des techniques, à essayer de trouver des ventilateurs aussi.
1: Pour Lola, la canicule se vit d'abord très concrètement dans son studio nantais. Elle cherche des solutions pour réussir à dormir, travailler et simplement supporter la température.
3: T'as juste à ouvrir les fenêtres le matin quand il fait encore frais et tu tournes ton ventilateur vers l'extérieur.
4: Donc c'est une bouteille qui a des trous et il y a des petits pois congelés dedans.
5: J'ai testé l'astuce du blanc de Meudon sur mes fenêtres. Qu'est-ce que ça vaut vraiment?
2: Et oui, je cherchais tous les moyens possibles. C'est comme ça que je me suis retrouvée à mettre de l'aluminium sur mes fenêtres pour combattre la chaleur.
1: Et ce que Lola découvre sur les réseaux, ce sont aussi les témoignages de personnes encore plus exposées qu'elle. Celles qui vivent sous les toits, dans des logements mal isolés, parfois avec des températures qui dépassent les 35 degrés à l'intérieur.
2: Vraiment, la canicule, moi, ça me met très très fort en colère. Je fais des blagues et tout, mais vraiment tous les témoignages que j'ai vus sur les réseaux sociaux, les gens qui étaient sous les combles et qui mettaient une poêle à leur fenêtre et qui mettaient un œuf dessus pour faire un œuf au plat et ça cuisait. T'es là, mais on est où là? On en arrive là.
1: Et c'est cette réalité sociale qui va alimenter l'une des plus grosses polémiques de la canicule sur les réseaux sociaux. Un billet d'humeur de Yann Barthès dans l'émission Quotidien de la chaîne TMC provoque de nombreuses réactions. L'animateur explique que tout le monde a chaud. Même Bernard Arnault, le milliardaire et patron de LVMH. Une phrase qui fait réagir parce qu'elle semble oublier une chose, tout le monde ne traverse pas une vague de chaleur dans les mêmes conditions.
6: Petit concept pour Yann Barthès, la prochaine fois tu fais ton émission sans la clim sous les toits et on verra si on est tous logés à la même enseigne.
2: Je pense pas que Bernard Arnault est chaud comme moi.
1: Et on trouve aussi beaucoup d'interviews de scientifiques. Ils rappellent tous que ces épisodes extrêmes avaient été annoncés depuis longtemps.
7: Mais ça fait 30 ans qu'on le dit.
1: Comme ici, la géographe Magali Regezazit dans un extrait de La Grande Librairie qui était beaucoup repartagé.
8: Si on devait monter des murs avec tous des bouquins qui ont été écrits, toutes les manières d'alerter, on se dit mais qu'est-ce qu'il faut qu'on dise? Qu'est-ce que nous scientifiques, on n'a pas dit?
2: Et j'ai l'impression que c'est un contenu que j'ai plus vu ces derniers temps. Est-ce que les gens le comprennent dans leur individualité de l'impact du dérèglement climatique sur eux? Donc je pense que ça, il y a une vague de repartage beaucoup plus intense.
1: Mais au milieu de cette fatigue et de cette colère, les réseaux sociaux gardent aussi leur fonction de soupape.
9: Je viens d'avoir un petit doute sur mon radiateur.
1: Cette vidéo d'un créateur qui plaisante sur son chauffage oublié fait bien rire Lola.
9: Ah putain, j'avais oublié de l'éteindre. Et oui, c'est vrai, c'est moi. Il était réglé sur 39, pardon.
2: Et moi, j'ai eu le réflexe du coup de regarder si mon chauffage était allumé. Enfin, vraiment, espoir de faire descendre la température. Évidemment, non.
1: Les réseaux de Lola pendant la canicule, un mélange de débrouille, d'inquiétude et de colère. Un espace où une génération raconte aussi ce qu'elle attend des responsables politiques à l'approche de l'élection présidentielle française de 2027. Il y a quoi sur tes réseaux? À bientôt.
10: Et oui, à bientôt, Anna Le Serre, précisément rendez-vous le dimanche 6 septembre pour écouter un nouvel épisode de Y'a quoi sur tes réseaux qui observe entre-temps une petite pause estivale. Et pour l'heure, 6h53 à Paris, 100% Création referme sa série estivale consacrée à la maison Fragonard qui célèbre cette année son centenaire. Rencontre ce matin avec Léna Torino, responsable du pôle mode de la maison, plutôt connue habituellement pour ses parfums mais qui donne donc également dans le prêt-à-porter. C'est bien sûr Maria Afonso qui nous en parle.
11: Ce qui me plaît, c'est voir se réaliser un processus commun de création. C'est très émouvant.
12: Léna Torino, responsable du pôle mode de la maison Fragonard.
11: L'idée, c'est de proposer quelque chose de nouveau et qui inspire celle ou celui qui l'achète. Il y a de la fantaisie chez Fragonard et il y a du bonheur. Et quand on achète un produit Fragonard, je pense que ça se ressent. Il y a ce côté transmission de bonnes ondes.
12: Léna Torino est née à Grasse, capitale mondiale du parfum. Elle a grandi à Vence, dans le sud de la France. La tante de son père, Hélène Costa, et la mère d'Anne, Agnès et Françoise, les actuelles dirigeantes de Fragonard. C'est elle qui lui fait découvrir l'artisanat de cette maison dès son jeune âge. Après ses études en école de commerce, Léna Torino passe une année de césure dans les bureaux de Fragonard à Paris. Elle y découvre

0: découvre le processus créatif de la maison entre Agnès Webster, présidente de Fragona, et Jean Huège à la tête de la création de la maison.
1: Une école de commerce, c'est pas particulièrement formateur en termes de création de produits. Et en travaillant avec Jean et Agnès, tout de suite, on s'est rendu compte que mon œil se portait sur les mêmes choses, que je prenais énormément de plaisir à graviter autour des deux. J'étais jeune, hein, j'étais en 2010. J'avais aucun mal à prendre part à la conversation du haut de mes 20 ans. Ça a été un coup de cœur professionnel, c'est-à-dire du travail et des personnes. Une évidence qu'on avait une alchimie incroyable, tous les trois.
0: Les voyages inspirent les collections de Fragonard. Roumanie, Inde ou Turquie, chaque destination révèle des artisanats uniques. Sculptures sur bois, broderies cachemire, masques folkloriques ou techniques d'impression traditionnelles.
1: Très très souvent, l'idée vient d'Agnès. Elle sait où la tendance va être. Et on va apporter donc chacun nos propres idées, notre patte. Au maximum, on essaye d'intégrer un type d'artisanat et d'importer un savoir-faire. Donc ça, c'est une partie de l'inspiration. Ensuite, nous, on va revenir nourri de photos, de documents, d'idées. Ça nous sert de base pour ensuite venir tirer des ficelles sans jamais reproduire à l'identique une inspiration. Et ça, c'est tout le travail du studio Fragonard.
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100% création tous les dimanches avec Maria Afonso sur RFI. Allez, avant RFI Matin avec Clotilde Dumais, on marque une petite pause en musique. Un titre extrait de la playlist RFI Musique du mois. On écoute En Sabia, signé de la Capverdienne Rislaine.

0: Un extrait de Nsabia, de Rislaine, à retrouver sur la playlist RFI, musique du mois comme plein d'autres pépites qui vous y attendent. 6h58 à Paris, dans une minute RFI matin. Merci à Pauline Berthélémy à la réalisation, Pierre Pinto à la rédaction en chef, et on salue ce matin Ijin Bellarmin Elenga du Congo Brazzaville. Il nous a écrit sur l'adresse afriquematin@rfi.fr. On le remercie évidemment. Excellente matinée à tous.
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1: Bienvenue aux nouveaux élèves et aux parents. Je suis le professeur principal de la classe de 5e B. Il y a 24 élèves dans cette classe cette année. Alors, je vous donne les emplois du temps. Et voici la liste des fournitures.
0: La rentrée scolaire.
2: Rosa, am venit la școală cu Zeria și copiii. E o ședință cu informații generale de început de an școlar.
1: Les cours commencent selon l'emploi du temps au plus tôt à 8h30 et se terminent au plus tard à 16h45.
3: Excusez-moi, est-ce qu'il y a cours le mercredi matin ?
1: Non, il n'y a pas de cours le mercredi matin.
3: Merci.
1: Vous trouverez aussi dans les documents les inscriptions pour la cantine. Précisez bien les régimes alimentaires ou les allergies. Il faut nous rapporter le formulaire lundi. Et si vous avez des questions, je suis à votre disposition.
2: Sunt atâtea documente, orarul, formularul de înscriere la cantină, unde trebuie indicate alergiile sau regimul alimentar special. Mai e și lista de rechizite. Mamă, mamă.
1: Bienvenue dans votre collège. Vous parlez français ?
4: Oui, je parle français et mes enfants un peu.
1: Vous allez rencontrer la professeure du PE2A. C'est elle qui s'occupe des élèves allophones. Vous aurez cours avec elle deux fois par semaine, le lundi et le jeudi.
4: Allophone ?
1: Ça veut dire qu'ils parlent une autre langue que le français, comme vous.
4: Ah, d'accord.
1: Et les autres jours, vous serez dans votre classe principale.
2: Ca să învețe franceză, Esmer și Ari au un curs special UPE2A, de două ori pe săptămână. UPE2A înseamnă Unitate Pedagogică Specială pentru elevii nevorbitori de limba autohtonă care tocmai au venit în țară.
4: D'accord, merci beaucoup.
1: Je vous en prie.

0: Alors, la liste des fournitures. Pour chaque cours, il faut un classeur et un cahier. Rouge pour les maths, rose pour le français, vert pour les sciences, orange pour l'histoire-géographie.
1: Tout est dans ce rayon.
2: Et
1: aidez-nous les enfants.
0: Ah, il faut prendre aussi les agendas.
2: Les agendas?
1: Oui, c'est pour noter les

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0: 19h à Paris, 17h, temps universel. Merci d'écouter RFI.
1: Mathis Limano.
0: Et dans ce journal, on est à Bordeaux, la grande ville du sud-ouest de la France, menacée par les flammes. L'incendie qui ravage la Gironde n'est qu'à 15 km de la métropole. 220 000 personnes ont jusque-là été évacuées du département. Une cellule ministérielle convoquée sur les incendies demain matin par le président Emmanuel Macron. À suivre aussi, la police allemande recherche activement le suspect de l'attentat à la voiture Bélier qui a fait un mort et une trentaine de blessés hier lors de la Gay Pride de Berlin. Et puis le cyclisme. L'ultime étape du Tour de France. Plus que 45 km à parcourir dans les rues de Paris. On est en direct de Montmartre sur les hauteurs parisiennes en fin de journal. Les pompiers toujours à pied d'œuvre, donc un peu partout en France, dans le département du Var, après avoir parcouru 4500 hectares. Le feu est contenu mais pas fixé. D'autres feux sont en cours en Corse et dans les Hautes-Alpes. Mais c'est bien la situation dans le sud-ouest qui est la plus critique. Les flammes continuent d'avancer en Gironde, où elles ont brûlé 10 000 hectares ces dernières heures. À Bordeaux, l'inquiétude grandit. Le feu est aux portes de la métropole, à une quinzaine de kilomètres. Bonsoir Sarah Krakovic.
2: Bonsoir Mathis.
0: Vous êtes sur place pour RFI. Que disent les autorités ?
2: Eh bien, le maire de Bordeaux, Thomas Cazenave, se veut très rassurant. L'évacuation de la ville n'est, je cite, pas du tout à l'ordre du jour. Pourtant, dans le même temps, il semble se préparer au pire. Il dit aux Bordelais de se préparer à toutes les éventualités, car le feu est toujours en lisière de métropole. Le ciel de Bordeaux, lui, est toujours couvert d'un épais nuage de fumée grise. L'odeur de brûlé n'a pas quitté la métropole depuis des jours. Il y a aussi des pluies de cendres par endroits. Cela s'explique par des vents qui tournent et qui amènent la fumée des incendies de Gironde. L'Agence régionale de santé recommande donc de rester à l'intérieur, d'éviter les activités physiques et de confiner son logement. Côté transport, le trafic ferroviaire est interrompu au sud de la ville en raison de la progression de l'incendie. Et l'autoroute A63 entre Bordeaux et l'Espagne est lui fermée sur 60 km. La préfète de Gironde, Sophie Broca, recommande fortement aux touristes de ne pas venir en Gironde.
0: Autre inquiétude, Sarah, les sites industriels qui se trouvent à l'ouest de la région bordelaise.
2: Et oui, car les sites industriels de défense et scientifiques, poudreries, usines de missiles, centres de recherche, se trouvent exposés à l'incendie massif qui s'approche de Bordeaux. Mais le ministère des Armées assure que des experts et des moyens ont été déployés pour la sécurité de ces sites. Ce qui inquiète encore davantage, c'est que les prévisions météorologiques annoncent des températures à la hausse dans les prochains jours, de 38 à 40 degrés. Cela n'aidera en aucun cas les pompiers à contrôler les incendies en cours. La préfète de Gironde prévient: pas de retour possible dans les zones évacuées, même si le feu est passé à côté, tant que le feu ne sera pas fixé.
0: Sarah Krakovic, merci beaucoup. Près de Bordeaux pour Radio France Internationale, plus de 220 000 personnes, vous le disiez, évacuées dans le département. Et on apprend à l'instant qu'Emmanuel Macron va présider demain à 10h une cellule interministérielle de crise au ministère de l'Intérieur afin d'apporter, ou en tout cas de tenter d'apporter une réponse à cette multiplication des feux. On entend beaucoup de termes ces derniers jours: feu convectif, celui qui s'alimente lui-même, orage de feu, ou bien encore méga-feu. Ce dernier désigne un incendie hors norme, entretenu par un cocktail explosif, températures élevées, sécheresse, pression humaine. Écoutez à ce propos Bruno Ménard, il est le secrétaire général du syndicat des sapeurs-pompiers de France, et pour lui, l'incendie en cours en Gironde rentre dans cette catégorie.
3: Nous sommes sur le premier méga-feu en France. C'est une appellation, on va dire, internationale, avec des feux de très très grande importance et un comportement qui change de d'habitude. Et oui, il fallait s'y attendre. De toute façon, à un moment donné, ça allait bien arriver. Je croise les doigts pour que ça soit le seul de l'année, mais c'est certainement pas le dernier que la France connaîtra. Nous, de notre côté, on a des moyens de faire des simulations, et début juillet, on estimait que le nombre d'hectares qui allait être brûlé cette année serait entre 70 et 100 000. Et ça, c'était début juillet. Et lorsque l'on voit qu'aujourd'hui, nous sommes déjà à 100 000, on craint énormément ce qui va se passer par la suite. C'est maintenant une année historique. Mais l'année historique 2026, ce sera une normalité pour les prochaines années. Donc ce que l'on vit aujourd'hui, on va le revivre très très très prochainement.
0: Un propos recueilli par Juliette Pietraszewski. De terribles incendies qui font aussi rage en Espagne. Un nouveau feu s'est déclaré sur la côte est, près de Valence, forçant 15 000 personnes.

0: personnes à évacuer, tandis que celui dans la région de Bordeaux est qualifié comme le pire de l'histoire par les autorités madrilènes. RFI 19h05 à Berlin. La chasse à l'homme se poursuit dans la capitale allemande. La police recherche toujours activement le suspect de l'attentat islamiste à la voiture Bélier qui a fait un mort et une trentaine de blessés. C'était hier lors de la Gay Pride. L'heure du recueillement également. Les organisateurs ont organisé ce dimanche une cérémonie en hommage aux victimes sur la place de Paris devant la porte de Brandebourg, noir de monde. Écoutez Sacha, participant à cette marche et témoin du drame.
1: Effectivement, il y a beaucoup de monde, peut-être même un peu plus que ce que j'avais imaginé. Mais je pense que c'est un appel naturel, en fait. On est naturellement appelé à la fois à témoigner, à apporter notre soutien aux victimes. C'est ça, je pense qu'il faut se montrer d'abord solidaire, ça qui compte. On entend un peu tout et son contraire. On entend que c'est à cause de la gauche, après on entend que c'est à cause de la droite, que c'est à cause de l'extrême droite, que les gens commencent à s'insulter par message. C'est pas très bon, je pense qu'il faut quand même rappeler qu'on est là, qu'on est unis, solidaires, et que c'est le message principal ici sur cette place. En plus, c'était hier, la parade d'hier était vraiment très, très, très, très friendly. Il n'y avait pas de débordement hier, c'était vraiment bon enfant hier. Et terminer sur ça, ça rappelle qu'on n'est peut-être pas toujours en sécurité, qu'il faut rester vigilant.
0: Voilà le sentiment de Sacha participant à cette marche lors de l'attaque au micro de David Philippot. Donald Trump veut laisser de la place pour les négociations avec l'Iran. Réaction suite à une deuxième nuit de calme au Moyen-Orient. Aucun bombardement américain signalé ce dimanche matin, tout comme hier. Côté iranien, pas de tir de missiles en direction des pays du Golfe, pays alliés des États-Unis. Selon Téhéran, cette pause correspond à celle que fait Washington. Achim Lippold, sait-on pourquoi les États-Unis ont arrêté leurs attaques?
2: Officiellement, le gouvernement américain n'a pas commenté cette décision, mais la presse avance plusieurs hypothèses. Selon le New York Times, l'administration Trump s'inquiète de l'affaiblissement des stocks de missiles d'interception Patriot et d'autres équipements de défense destinés à protéger les pays du Golfe. Le quotidien évoque également les craintes d'un élargissement du conflit au Moyen-Orient, une escalade qui exposerait davantage les alliés de Washington dans le Golfe à d'éventuelles représailles iraniennes et pourrait provoquer un ralentissement de l'économie mondiale et aggraver la crise énergétique. CNN avance des explications similaires. Une source citée par la chaîne a confirmé que les opérations militaires contre l'Iran étaient en pause. D'autres observateurs américains interprètent cet arrêt des bombardements comme une tentative de désescalade, alors qu'un nouveau front s'est ouvert cette semaine avec les attaques des rebelles pro-iraniens Houthis contre les pétroliers saoudiens en mer Rouge. Enfin, plusieurs conseillers militaires cités par le New York Times doutent qu'une intensification des frappes puisse ramener les Iraniens à la table des négociations.
0: Les précisions d'Arim Lipol, d'un calme relatif, toutefois qui règne au Moyen-Orient. D'après l'agence iranienne Tasnim, un navire pétrolier a explosé ce dimanche dans le détroit d'Ormuz après avoir heurté une mine. Et puis dans ce journal, le sport avec le Tour de France, 21e et dernière étape de la grande boucle ce dimanche, plus que 40 km, un peu moins de 40 km avant l'arrivée sur les Champs-Élysées. Jeanne d'Anglogian, vous étiez tout à l'heure dans Mondial Sport. Merci d'être avec nous. Bonjour Jeanne.
3: Bonjour.
0: Vous êtes du côté de Montmartre où le peloton vient de passer. Vous avez, me dit-on, une place de choix dans un appartement dans les hauteurs parisiennes.
3: Oui, exactement. J'ai réussi à monter chez Gabriel. Ça donne sur en fait un angle dans la rue Le Pic. C'est une des rues emblématiques de Montmartre, une rue pavée. Le peloton vient de passer et je suis à la fenêtre avec un des amis de Gabriel qui s'appelle Clément. Bonjour Clément.
4: Bonjour.
3: Alors quelles émotions vous avez ressenties là en voyant toute cette foule de cyclistes passer?
4: C'est génial de voir ça de ses propres yeux. Moi j'ai vu plein de fois le Tour à la télé et là le voir dans la vraie rue, surtout dans cette rue Le Pic avec une ambiance exceptionnelle, c'est vraiment des émotions fortes. Donc on en profite et on attend le deuxième tour passer très vite.
3: Surtout que là vous avez vraiment une vue de choix quoi.
4: Là on est vraiment à l'angle de la rue Joseph de Maistre et la rue Le Pic, vraiment dans le virage. On a aperçu Pogacar, on a aperçu Paul Sexas, on a vu tous les coureurs et vraiment c'est assez génial.
3: Vous reviendrez l'année prochaine ici en profiter?
4: Si Gabriel nous invite, on sera là avec grand plaisir et effectivement c'est un bonheur immense, donc ravi d'être là.
3: En attendant le deuxième tour. Je vous laisse un peu avec le son du public en bas qui crie vraiment.
0: Il y a du monde, on l'entend.
3: Les prochains cyclistes. Ouais, il y a beaucoup de monde, vraiment. C'est très dur de circuler sur les trottoirs. Heureusement que j'ai trouvé une place de choix dans mon appartement.
0: Merci beaucoup, Jeanne d'Anglejean, en direct de Montmartre, pour suivre donc cette 21e et dernière étape du Tour de France. Merci d'écouter RFI, les 19h10 à Paris. Bonne suite des programmes sur la Radio du Monde.
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8: Bonjour à tous et bienvenue dans Géopolitique, que vous pouvez également écouter en podcast. Sur une carte du monde officielle, on compte 193 États membres de l'ONU. Pourtant, il en existe bien d'autres, invisibles ou presque, qui défient les frontières tracées par le droit international. La Palestine, la Transnistrie, Taïwan, le Somaliland, l'Abkhazie, le Haut-Karabakh, ils sont plus d'une centaine à défier les règles du jeu. Ces territoires que Lucas Aubin qualifie d'État fantôme ne sont pas reconnus par la communauté internationale ou seulement par une poignée de pays. Pourtant, ils exercent une influence croissante sur la scène géopolitique, bousculant les équilibres régionaux, alimentant les conflits et remettant en cause l'ordre mondial tel qu'on le connaît. Pourquoi ces entités persistent-elles malgré leur statut ambigu ? Comment survivent-elles économiquement, politiquement, voire militairement, et surtout, que nous disent-elles des failles du système international? Lucas Aubin est notre invité, directeur de recherche à l'IRIS, spécialiste de la géopolitique de la Russie et membre associé du Centre de recherche pluridisciplinaire et multilingue à l'Université Paris-Nanterre. Lucas Aubin signe les États fantômes, ces territoires non reconnus qui bousculent l'ordre mondial aux éditions Erol. Bonjour Lucas Aubin.
9: Bonjour Marie-France Chatin.
8: Pour commencer peut-être Lucas, une définition d'un État fantôme, de quoi parle-t-on? D'une anomalie, de symptômes, d'un contexte international, et finalement, quelle différence avec ce qu'on appelle aussi les zones grises, Lucas Aubin?
9: Alors, généralement, les États fantômes, en fait, ils englobent les zones grises. Dans leur définition, en fait, un État fantôme, c'est un État qui dispose d'un certain nombre d'attributs que les États-nations ont d'habitude. Les attributs, c'est donc un gouvernement, une administration, un territoire, des frontières, parfois une armée, mais il leur manque le dernier attribut, celui qui est nécessaire pour exister, c'est la reconnaissance diplomatique, et c'est la capacité donc de discuter d'égal à égal avec un autre État. Et donc, pour obtenir cette reconnaissance diplomatique, il faut effectivement être reconnu à l'Organisation des Nations Unies, mais ça n'est pas le cas de ces États fantômes, et de fait, par exemple, vous ne pouvez pas avoir, par exemple, d'ambassade du Kosovo en France. Vous avez généralement des artefacts qui y ressemblent, mais d'un point de vue diplomatique, ça n'est pas l'équivalent. Donc la différence se fait ici. Ensuite, dans les États fantômes, on peut aussi englober un certain nombre de nouvelles formes étatiques qui sont en train d'émerger au XXIe siècle notamment. C'est ce qu'on appelle les États numériques. Vous voyez, c'est les États qui sont vraiment dans le cyberespace. Ça peut être aussi les États spatiaux. C'est-à-dire que vous avez un certain nombre d'individus un peu fantasques qui ont décidé de construire, de s'approprier l'espace pour créer des royaumes spatiaux. Je pense notamment au royaume d'Asgardia. Peut-être qu'on en parlera plus tard. Et je pense aussi à ces individus qui ont un peu le complexe de Dieu, qui rachète en fait des plateformes pétrolières dans les eaux internationales, qui décide ensuite d'y planter un drapeau et de dire, bah, vous voyez, j'ai un territoire, j'ai une frontière, j'ai un gouvernement, c'est moi-même, et donc j'ai le droit d'être un État. Voilà. Alors donc ça englobe énormément de formes différentes, d'où l'expression État fantôme.
8: Alors moi justement, on va rester sur les États terrestres avec vous, Lucas Aubin. Ce que j'aimerais comprendre, c'est comment des territoires, des régions deviennent des États fantômes. Ils préexistaient d'une certaine manière, ils évoluent vers autre chose. Ces états fantômes, c'est une sorte d'entre-deux.
9: Oui, alors en fait, il y a plein de façons de devenir un État fantôme, mais il y a le phénomène de la décolonisation et de la chute des empires du XXe siècle. Ce phénomène-là a engendré énormément d'États fantômes. En fait, au moment où un empire s'effondre, vous avez énormément de nations qui naissent. On l'a vu par exemple en 1991 à la chute de l'URSS. 15 nations sont nées de la chute de l'URSS. Mais évidemment, au moment de cette chute, vous avez d'autres territoires, d'autres populations qui aspirent aussi à l'indépendance. Et ça pose de fait une certaine question. Pourquoi, à un moment donné, par exemple, la Lettonie obtient son indépendance, est reconnue à l'ONU, et pourquoi, à l'inverse, par exemple, le peuple abkhaze et l'Abkhazie, donc en Géorgie, dans l'espace post-soviétique, ne l'obtient pas. À quel moment ça se passe? Et en fait, il y a un certain nombre de réponses. Il y en a une, en fait, particulière, si vous voulez.
8: Oui, volontiers. La Lettonie, on la resitue, État balte.
9: Tout à fait.
8: Et l'Abkhazie, vous l'avez dit, région de Géorgie.
9: Région de Géorgie, exactement.
8: Qu'est-ce qui les différencie, finalement?
9: Ce qui les différencie, c'est que l'ONU, les 193 pays qui composent l'Organisation des Nations Unies, ont accepté la reconnaissance de la Lettonie, mais n'ont pas accepté la reconnaissance de l'Abkhazie. Alors, ce qui se passe, c'est qu'en fait, il y a un petit manuel pour passer d'un État fantôme à un État tout court. Ce petit manuel, c'est tout simplement de déposer une demande aux Nations Unies. Et ensuite, une fois que vous avez déposé cette demande, qu'elle a été acceptée, vous devez obtenir l'aval des 5 membres permanents du Conseil de sécurité de l'ONU. Donc, évidemment, vous avez la Russie, la Chine, la Grande-Bretagne, la France et les États-Unis. Vous imaginez bien que pour un certain nombre de cas, mettre d'accord ces 5 pays aujourd'hui, c'est très compliqué, bien entendu. Après, si vous passez cette étape, ensuite, vous soumettez votre candidature à l'ensemble des 193 pays des Nations Unies. Et là, c'est la règle des 2/3 qui s'applique, c'est-à-dire que vous devez obtenir 2/3 des votes en votre faveur. Et vous pouvez, dans ce cas-là, devenir un État. Ce qui est intéressant, c'est que un État fantôme comme la Palestine, par exemple, aujourd'hui, si elle réussissait à arriver à cette troisième étape, alors elle pourrait obtenir une reconnaissance, puisque aujourd'hui, on estime que 157 pays sur 193 la reconnaissent. Par contre, l'étape d'avant, elle ne la passe pas, puisque les 5 pays membres du Conseil de sécurité de l'ONU, les 5 pays permanents, ne sont pas d'accord entre eux, et notamment les États-Unis mettent leur veto à chaque fois.
8: Et le cas de la Palestine, qui est possiblement le plus emblématique, en tout cas, j'avais l'intention d'en parler peut-être un petit peu plus tard dans l'émission. Vous évoquiez, Lucas Aubin, l'effondrement de l'URSS en 1991, avec les pays baltes qui accèdent à l'indépendance et deviennent des États. La question de la Géorgie avec l'Abkhazie. Il y a aussi phénomène de marche arrière. Je voudrais évidemment qu'on aborde la question ukrainienne, l'Ukraine qui déclare son indépendance, et la Russie qui, quelques décennies plus tard, dit « Écoutez, nous ne l'entendons pas de cette manière-là, d'où la guerre d'Ukraine qui continue de sévir. » Un commentaire peut-être sur cette spécificité de la guerre d'Ukraine.
9: Oui, ce qui est intéressant, c'est qu'en fait, Vladimir Poutine se fait beaucoup de choses, mais il se fait aussi historien, et donc il revient en arrière quand il parle de l'Ukraine, et en fait il dit que finalement l'Ukraine c'est une création des bolcheviks et de Lénine, et Lénine qu'il aborde, pour lui ça correspond à l'instabilité, alors que lui aspire justement à la stabilité, presque paradoxalement, pour continuer à exercer son pouvoir. Et donc aujourd'hui il est dans la négation même de l'existence de l'Ukraine. Alors non pas qu'il considère forcément que l'Ukraine doit faire partie de la Russie aujourd'hui, mais en tout cas il met en doute son caractère national, ses spécificités, et ça montre tout le danger en fait justement de ces zones. Alors l'Ukraine n'est pas une zone grise, mais en tout cas de ces zones qui peuvent être contestées, parce que selon le régime qui va vous faire face à un moment donné, on va vous dire feu vert, c'est ok pour avoir des relations diplomatiques, etc. Et selon un autre dirigeant, on va vous dire à l'inverse, non, feu orange ou feu rouge, en fait finalement, on n'est pas d'accord avec la façon dont ça se passe, et Vladimir Poutine utilise en fait ce soi-disant flou. Alors en réalité, quand on lit les historiens et les historiennes, il n'y a pas de flou. L'Ukraine a préexisté, etc.
8: C'est la fameuse guerre des récits.
9: Bien entendu, voilà. Et vous avez tout à fait raison. La question du récit, la question des narratifs, c'est vraiment aujourd'hui central en fait dans la géopolitique des États fantômes. C'est à qui réussira à mieux porter son histoire pour justement avancer ses pions.
8: Alors, porter son histoire, et finalement vous faites la transition vers la question que je voulais vous poser, c'est comment ces États fantômes existent-ils? Quelle est leur stratégie d'existence? Vous l'avez un tout petit peu évoqué en parlant de l'ONU à propos de la Palestine. quelles sont leurs armes, comment fonctionnent-ils? Et d'une certaine manière, si on pousse le raisonnement plus loin, est-ce qu'on peut parler d'une certaine originalité dans leur gouvernance, Lucas Aubin?
9: Alors c'est très intéressant. Donc déjà, il y a autant de modes de gouvernance d'un État fantôme que l'État fantôme. Mmh. Ça, c'est la première chose. Donc c'est très difficile de faire une typologie, mais il y a plusieurs arguments qui reviennent en faveur de leur existence, en tout cas des arguments qu'ils essayent eux-mêmes de mettre en avant. Premier argument, c'est le temps. En fait, plus on dure dans le temps, plus on s'inscrit dans les mémoires collectives à l'échelle nationale, enfin à l'échelle locale et à l'échelle internationale, ce qui rend plus difficile par la suite leur effacement. Ça, c'est la première chose. Deuxième chose, il s'agit de se créer une identité. Et donc chaque gouvernement des États fantômes va chercher à diffuser une sorte de carte de visite de l'État fantôme en question. C'est ce qu'on appelle dans la recherche le nation branding, la marque pays, en fait, on pourrait traduire comme ça, l'identité, hein. Et donc, c'est une sorte de carte postale. Quand vous pensez, par exemple, Transnistrie, donc Transnistrie qui est une zone séparatiste en Moldavie, en fait, vous pensez identité soviétique, puisqu'en fait, c'est ce sur quoi surfent les dirigeants locaux. C'est cette idée que, justement, il resterait encore aujourd'hui un bastion soviétique quelque part, et que si vous voulez le toucher du doigt, bah, vous pouvez aller là-bas et faire du tourisme, acheter du cognac local, etc. etc. Cette identité-là, elle passe aussi par d'autres marques assez intéressantes, c'est le sport par exemple. Mmh. Tous ces états fantômes cherchent à se constituer, alors ça peut être une équipe olympique, le Kosovo par exemple, ça peut être une équipe de football, justement en Transnistrie on en a une par exemple, et ensuite l'idée c'est d'essayer d'intégrer des instances internationales, comme le Comité international olympique, comme la Fédération internationale de football association, donc la FIFA. Et ce qui est intéressant, parce que ça peut marcher, en fait. Ça peut marcher parce que vous remarquerez qu'il y a plus de pays reconnus par le CIO et la FIFA que de pays reconnus à l'ONU. À la FIFA, vous avez
8: 193 pour l'ONU et la FIFA
9: 211.
8: Ah oui.
9: Dont justement le Kosovo, par exemple, etc. Et donc, c'est très étonnant, parce que, par exemple, vous pouvez avoir des matchs de football qui vont opposer, je dis n'importe quoi, enfin pas n'importe quoi tout à fait d'ailleurs, mais le Kosovo à la Russie. Mmh. Or, la Russie ne reconnaît pas l'existence du Kosovo. Pourtant, le temps d'un match, vous allez avoir le drapeau kosovar, vous allez avoir les couleurs et l'hymne du Kosovo, etc. Donc, le temps d'un match, vous existez.
8: Et la Russie va accepter de jouer contre le Kosovo?
9: Alors, il y a des cas où, effectivement, la Russie peut ne pas accepter, mais sur ces cas précis, oui, elle l'a accepté. Alors, elle l'a accepté dans le cadre de précédentes éditions olympiques, notamment. Après, vous avez d'autres cas plus spécifiques. La Chine, par exemple, ça a été, vis-à-vis du CIO, un long débat, justement, pour savoir comment on mettait Taïwan, justement, dans le Comité international olympique. Et finalement, on a trouvé une sorte de subterfuge. Donc, on parle de Taipei pour ne pas, justement, froisser les autorités chinoises et permettre quand même à une délégation olympique de Taïwan d'y participer. Donc, vous voyez, on a tout un tas de subterfuges qui peuvent exister en ces cas-là.
8: En tout cas, le sport, partie intégrante de la géopolitique.

0: La Bohémia, la Bohème de Buica. Nous sommes avec Lucas Aubin pour parler des États fantômes. Lucas Aubin, vous êtes un spécialiste de l'espace post-soviétique. Depuis la chute de l'URSS, l'espace post-soviétique est parsemé de territoires qui existent sans exister, des États de facto non reconnus ou partiellement reconnus, mais bien réels pour leurs habitants. Il y a l'Ossétie du Sud, l'Abkhazie, le Haut-Karabakh, la Crimée dont on parlera bien sûr, ou encore les républiques populaires de Donetsk et Lugansk en Ukraine, qui incarne cette géopolitique des zones grises où la souveraineté se négocie entre canon, droit international et mémoire conflictuelle. En 2026, ces territoires restent des foyers de tensions majeures. La Russie renforce son emprise sur l'Abkhazie et l'Ossétie du Sud, tout en subissant des frappes ukrainiennes en Crimée, placées en état d'urgence depuis juin 2026. Le Donbass, qui est lui toujours le théâtre d'une guerre d'usure, tandis que le Haut-Karabakh, après la victoire azerbaïdjanaise de 2023, voit son statut plus que jamais en suspens. Est-ce que vous diriez, Lucas Aubin, que l'espace post-soviétique est un laboratoire unique sur cette question des États fantômes ou des zones grises ?
1: Oui, très clairement, au XXIe siècle, c'est un laboratoire unique parce qu'en fait, l'Union soviétique est le dernier grand empire à s'être effondré en 1991. Et naturellement, il a créé un certain nombre de zones grises que vous avez très bien évoquées. Et en fait, toutes ces zones grises, quand vous les regardez attentivement aujourd'hui, elles sont toujours soit le terreau des guerres futures, soit les raisons des guerres actuelles.
0: Ce sont ce qu'on appelle souvent des conflits gelés.
1: C'est ça. C'est des conflits gelés par définition à partir du moment où ces zones se réchauffent, ces conflits reprennent. Alors, on a longtemps pensé justement que en les gelant finalement, les choses allaient se passer, qu'on allait trouver une solution à un moment donné, etc. La réalité, c'est que non. Tant qu'une décision finale n'a pas été prise, dans un sens ou dans l'autre, il y a plusieurs possibilités à chaque fois. Évidemment, c'est toujours au détriment de quelqu'un, d'un État, d'un individu, d'un groupe de personnes, etc. Mais tant qu'une décision finale n'est pas prise, en réalité, les conflits reprennent à un moment donné. Typiquement, on a pu voir au Karabakh, justement très récemment, en 2023, où en fait, l'Azerbaïdjan a décidé purement et simplement de détruire cet état fantôme pour récupérer cette zone qu'elle revendiquait depuis des décennies maintenant.
0: Et les alliés du Haut-Karabakh qui ont lâché le Haut-Karabakh.
1: Tout à fait, en fait.
0: Parce que cette question pour les états fantômes, c'est très important de se créer des partenariats, des liens avec l'extérieur. C'est aussi une façon d'exister.
1: Tout à fait. En fait, chaque état fantôme dispose de ce qu'on appelle un état centre et un État patron. L'État centre, c'est l'État qui revendique naturellement la paternité de cette zone. Et qui dit, c'est un État sécessionniste, nous n'y croyons pas, c'est à nous. Ça, c'est l'État centre. En face, on a l'État patron. L'État patron, c'est l'État qui permet à cet État fantôme d'exister, qui l'aide, en fait, dans sa quête d'indépendance. Ce qui était intéressant, c'est que dans l'espace post-soviétique, et pour le Haut-Karabakh aussi, c'est souvent la Russie qui est en fait justement l'État patron. C'est la Russie qui protège ces zones et qui les utilise comme des leviers géopolitiques. Or, en 2023, la Russie était occupée ailleurs, en fait. Elle était occupée ailleurs, et elle était occupée évidemment en Ukraine, et elle ne pouvait plus finalement protéger le Haut-Karabakh contre à la fois l'Arménie, mais aussi et surtout l'Azerbaïdjan. Et l'Azerbaïdjan a profité de ce moment où la Russie s'est désengagée pour s'approprier cette zone, avec l'aide d'ailleurs, et c'est intéressant, de la Turquie. Donc quelque part, c'est un camouflet en fait pour Vladimir Poutine, même s'il ne le dit pas comme ça. Et on a pu voir sous nos yeux, justement, un État fantôme disparaître. Et aujourd'hui, évidemment, la population qui était présente là-bas, la population arménienne, est partie en Arménie, et ce territoire a disparu, purement et simplement.
0: Tout à fait intéressant. Effectivement, la Russie était occupée en Ukraine, et puis ailleurs aussi, il y avait la Syrie, il y avait l'Afrique, etc. Là, Lucas Aubin, je le disais, vous êtes un spécialiste de l'espace post-soviétique, vous avez fait du terrain. Beaucoup de terrain, notamment ou en particulier en Transnistrie et en Abkhazie. Justement, ce que je trouve intéressant, c'est que vous nous décriviez un petit peu la situation sur place, comment vivent les populations, qu'est-ce qui s'y passe.
1: C'est passionnant d'aller sur place parce que c'est possible. En fait, n'importe qui, alors il faut faire une démarche, évidemment, mais quasiment n'importe qui peut aller en Abkhazie et en Transnistrie aujourd'hui. Et aller sur le terrain, c'est voir des choses, évidemment, qu'on ne lit pas forcément dans les livres, ou en tout cas qu'on ne comprend pas bien. Alors, moi, je peux vous raconter, parce que j'ai trouvé ça passionnant à faire. Quand on arrive, par exemple, en Transnistrie, il faut bien se rendre compte que déjà, on passe une frontière. et que vous avez besoin d'un visa. Le problème, c'est que la Transnistrie n'étant pas reconnue par la France comme un État indépendant, vous ne pouvez pas avoir de visa ni de tampon de visa sur votre passeport. Si ça, cela arrive, alors vous allez avoir des problèmes en revenant en France, très, très clairement des problèmes juridiques. Et donc, vous avez une feuille volante qui vous sont transmises par les autorités locales, transnistriennes, et sur cette feuille volante, vous avez justement ce visa et ce tampon, et vous vous la rendez au moment où vous repartez. Ça, c'est la première chose. Deuxième chose, évidemment, ces zones fantômes, ces zones de facto, elles frappent souvent leur propre monnaie. Mais cette monnaie, elle est utilisée nulle part que là-bas. Donc il faut faire un échange d'argent au moment où vous arrivez. Il faut prévoir justement une somme bien précise parce que les banques internationales ne fonctionnent pas non plus là-bas en Transnistrie. Donc avec votre carte Visa, par exemple, pour ne pas la citer, hein, vous n'allez pas pouvoir tirer d'argent. Donc il faut prévoir la somme exacte et ensuite toutes les transactions se font en rouble transnistrien. C'est un rouble qui date de l'époque soviétique quasiment. Et derrière, si vous n'avez plus la possibilité d'avoir de l'argent, de la monnaie, alors vous êtes bien embêté, évidemment. Et enfin, ce qui est intéressant, c'est que souvent, on imagine qu'un État fantôme, c'est basé sur une ethnie, c'est basé sur une langue, sur une culture. C'est le cas en Abkhazie, par exemple. Il y a vraiment cette dimension-là, ethnique, nationale, identitaire, etc. Mais en Transnistrie, ça n'est pas le cas. Et ça montre bien qu'il y a plein d'États-nations possibles. Ça n'est pas le cas parce que il n'y a pas d'ethnie transnistrienne, il n'y a pas de langue transnistrienne, il n'y a pas de culture même transnistrienne. En fait, l'identité locale repose sur l'idée de l'URSS qu'on fait perdurer et du communisme qui doit continuer de subsister aujourd'hui. Et je trouve ça assez passionnant parce que la question des États fantômes, ça renvoie à la question en fait des États-nations. Et il y a autant d'États-nations que d'États en réalité, hein, encore aujourd'hui. Quand vous allez par exemple en Suisse, vous avez plusieurs langues officielles. Quand vous allez en France, vous en avez qu'une. Quand vous allez en Israël, c'est basé, l'identité est basée avant tout sur la judéité, etc., etc. Et donc, les États fantômes sont en fait des laboratoires, justement, de cette forme d'existence nationale.
0: Et la Transnistrie, dont on peut rappeler que c'est donc, et vous l'avez dit précédemment, une région séparatiste de Moldavie, soutenue par la Russie, un petit territoire de 500 000 habitants, je parle sous votre contrôle, avec une base militaire russe, pas mal de trafic d'armes, pression sur la Moldavie. J'ai cette question, Lucas Aubin, après ça on parlera de l'Abkhazie, pourquoi finalement la Moldavie, qui est candidate à l'Union européenne, n'a pas repris le contrôle de la Transnistrie?
1: Alors, première réponse, elle n'en a pas les moyens. Tout simplement, la Moldavie est un pays assez faible d'un point de vue militaire et d'un point de vue économique. Pour Maia Sandu, la dirigeante moldave, tenter de reprendre la Transnistrie, c'est véritablement risquer une guerre avec la Russie, une guerre qu'elle n'aurait pas les moyens de gagner. Et le risque, ce serait justement que Moscou procède à une offensive avec ces fameux 1600 hommes qui sont actuellement basés en Transnistrie, mais pas uniquement. Et donc, il y aurait véritablement un risque pour la structure, en fait, de la Moldavie. Deuxième raison, la Transnistrie, finalement, c'est assez riche par rapport au reste de la Moldavie, en fait. Et donc, Maia Sandu a instauré notamment un certain nombre de taxes pour justement permettre aux produits transnistriens de sortir de cette zone, de passer par la Moldavie et ensuite de partir en Russie, dans l'Union européenne, etc. Et en fait, ces taxes permettent à la Moldavie de fonctionner un peu mieux d'un point de vue économique. Donc il y a une sorte de jeu de poker menteur qui existe, qui existe entre les deux. Donc ça, c'est assez intéressant. Et finalement, quand vous écoutez les discours de Maia Sandu, vous vous rendez bien compte qu'elle essaye de gérer cette zone avec tact vis-à-vis notamment de la Russie, mais aussi vis-à-vis de l'Union européenne. Donc parfois, elle tire un peu la couverture en disant on voudrait que la Transnistrie revienne, mais elle le fait à petits pas. Quand elle voit que justement Vladimir Poutine hausse le ton, alors elle revient un peu en arrière. Et donc elle avance ses pions. Méthodiquement, je dirais qu'elle fait de la diplomatie de la dentelle sur ce sujet-là.
0: Et ce séparatisme de la Transnistrie par rapport à la Moldavie, il se fait sous pression russe ou la population transnistrienne, Lucas Aubin, a vraiment des aspirations pro-russes davantage que pro-moldave?
1: Non, en fait, comme je le disais, il y a pas d'ethnie en fait transnistrienne. En fait, la Transnistrie est composée de Roumains, est composée de Moldaves, de Russes, d'Ukrainiens. Ces gens, alors pas tous, mais ont une aspiration à l'indépendance, mais pas forcément une aspiration à être, à rejoindre le giron russe, etc., etc. C'est des gens qui essaient d'avancer ensemble. Mais encore une fois, ce jeu de poker menteur, il marche du côté moldave, mais en fait, il marche aussi du côté transnistrien. Oui. Beaucoup de gens essayent d'utiliser cette zone pour faire des affaires, pour avancer dans leur vie. C'est quand même une zone, faut bien s'en souvenir, hein, c'est une zone qui est très pauvre, la Moldavie, la Transnistrie, etc. Donc, ce sont souvent des gens qui sont en difficulté.
0: Alors, je le disais, vous avez fait du terrain, donc on l'a compris avec la Transnistrie. Je voudrais que vous nous parliez de l'Abkhazie, Lucas Aubin. Je précise que la Russie, le Nicaragua, le Venezuela et la Syrie reconnaissent l'indépendance de l'Ossétie du Sud et de l'Abkhazie, donc deux territoires qui entretiennent des relations d'ailleurs diplomatiques entre eux et avec la Transnistrie, puisqu'on en parlait à l'instant. Et on a vu en juillet de cette année, donc ces dernières semaines, Moscou renforcer son contrôle sur l'Abkhazie et l'Ossétie du Sud avec la nomination de Sergueï Kirienko pour superviser leur gestion. Ça, c'est nouveau. Moscou s'inquiète pour son emprise sur l'Abkhazie et l'Ossétie du Sud, Lucas Aubin.
1: Oui, alors c'est très intéressant cette situation parce qu'elle révèle plusieurs choses. Déjà, la première chose, c'est qu'il y a plusieurs étapes pour un État patron, pour diffuser son influence dans les États fantômes qu'elle revendique ou en tout cas qu'elle cherche à utiliser comme des leviers. Pour l'Ossétie du Sud et l'Abkhazie, il faut se souvenir que la Russie a reconnu officiellement ces zones comme des territoires indépendants en 2008, suite à la guerre entre la Géorgie et la Russie. Et en fait, c'était une façon pour Vladimir Poutine de véritablement punir Tbilissi, à l'époque la capitale de la Géorgie, et pour leur dire, bon bah écoutez, vous avez voulu nous faire la guerre, vous avez voulu récupérer, à l'époque c'était l'Ossétie du Sud, on vous punit en reconnaissant ces territoires officiellement indépendants. Par contre, ça n'empêche pas que depuis 2008, l'Ossétie du Sud et l'Abkhazie fonctionnent d'une façon relativement indépendante. Comme je le disais, hein, si on parle de l'Abkhazie, c'est il y a l'ethnie abkhaze, un gouvernement abkhaze, une population qui revendique ses droits, etc., etc. Et quand justement Moscou décide de parachuter l'individu que vous avez évoqué justement tout à l'heure, en fait, il y a une réaction de la population abkhaze. On a eu des manifestations, on a eu des prises de position dans les médias locaux contre justement cela, pour dire en fait, nous on ne veut ni de la Géorgie ni de la Russie. Et c'est là où Vladimir Poutine est bien embêté, parce que c'est pas aussi simple que ce qu'on peut imaginer, même si ces zones sont très faibles économiquement, reste que on peut tout à fait imaginer des mouvements populaires pour aller encore plus vers une forme d'indépendance et une sorte de ni-ni, à savoir ni Tbilissi, ni Moscou.
0: Ni Géorgie, ni Russie. Alors d'après vous, Lucas Aubin, si on pousse le raisonnement plus loin, est-ce qu'on peut voir ou imaginer ces territoires obtenir un jour une reconnaissance internationale ou ils sont condamnés à rester des États fantômes? Ça peut durer des décennies.
1: Ça peut durer très très longtemps.
0: Ça fait déjà 20 ans pour pratiquement 18 ans.
1: Aujourd'hui, quand on regarde la façon dont fonctionne l'ONU, ça me paraît impossible. Ça me paraît impossible de mettre d'accord les 5 membres permanents sur ces questions-là aussi épineuses, surtout à l'heure où la Russie se dit en guerre contre l'Occident, collectif, comme elle l'appelle elle-même. Donc actuellement, non. Après, on sait bien que la géopolitique, les relations internationales, ça peut aller très vite. Hein. On peut tout à fait imaginer que la guerre en Ukraine se termine et qu'on assiste à une forme de reset, hein, pour utiliser la formule d'Emmanuel Macron en 2017, et qu'on assiste finalement à une forme d'apaisement. Bon, très clairement, on n'en prend pas le chemin. Donc pour moi, ces zones grises, ces états fantômes, vont plutôt être amenés dans les prochaines décennies à être justement des assets utilisés par les grandes puissances à des moments donnés pour justifier telle ou telle diffusion d'influence d'un côté ou de l'autre.
0: C'est ça, c'est ce sur quoi c'est le terme que je voulais aborder avec vous, cette question d'influence. En fait, il y a tout un jeu qui s'opère sur cette question des états fantômes. Vous êtes pas à nous, mais par derrière, on influence énormément. Enfin, c'est un jeu assez intéressant qui finalement, on assiste presque à une géopolitique parallèle, Lucas Aubin.
1: Tout à fait. Et moi, c'est pour ça que j'ai voulu écrire cet ouvrage. En fait, c'est que je pense qu'en regardant les États fantômes, qui les soutient, qui ne les soutient pas, etc. En fait, on comprend beaucoup plus la géopolitique mondiale. On comprend potentiellement beaucoup plus où elle peut aller. dans le futur. Il y a un exemple qui est très intéressant, c'est celui du Somaliland, sur la corne de l'Afrique, donc séparatiste de la Somalie. Le Somaliland n'est reconnu par un seul État à l'échelle internationale, c'est Israël qui l'a reconnu l'été dernier. C'est vous dire. Donc c'est tout récent. Donc il y a un État, c'est Israël, qui reconnaît le Somaliland. Et pourquoi? Alors il y a tout un tas de raisons. C'est obtenir une influence au niveau de la corne de l'Afrique, etc., etc. Et finalement, on se rend compte qu'à des instants T, au moment où il y a des possibilités, les grandes puissances vont pouvoir essayer d'avancer leur pion. Alors le problème dans ces cas-là, c'est toujours la même chose. Quand vous avancez un pion, bah, vous vous mettez en difficulté vis-à-vis de l'État centre. Mmh. En l'occurrence, ça signifie que Israël a pris la décision de couper les ponts, c'est peut-être un peu fort, mais en tout cas d'opérer une forme de rupture avec la Somalie, puisque la Somalie ne peut pas, par la suite, dire « Bon, on va quand même continuer nos relations ensemble si vous reconnaissez notre zone séparatiste, cette zone séparatiste, c'est-à-dire le Somaliland. »
0: Le meilleur exemple de tout cela, c'est Taïwan vis-à-vis de la Chine et toute la pression que les Chinois exercent sur Taïwan avec interdiction de négocier, d'avoir le moindre accord avec ça. Mais finalement, j'avais pensé l'évoquer, Taïwan, mais comme vous êtes vraiment spécialiste de l'espace post-soviétique, j'ai presque envie de rester avec vous là-dessus, Lucas Aubin. Juste une question sur l'histoire de la réforme de l'ONU. Est-ce que, d'après vous, le droit international est aujourd'hui adapté pour gérer cette question des États fantômes? Vous évoquez la nécessité de réformer l'ONU. En fait, il y a plein d'appels pour que ça se passe, et il y a peu de chances pour que ça se passe dans un avenir proche. Mais est-ce qu'on voit le droit international s'intéresser à cette question des États fantômes?
1: Tout à fait.
0: Le droit international.
1: Bah, si on prend l'exemple de la Palestine, justement, c'est l'État fantôme qui existe le plus, c'est presque le plus réel, palpable, la Palestine aujourd'hui. On se rend compte que face à la pression de la majorité des États de la planète, l'ONU a dû s'adapter, a créé justement un statut d'observateur à l'ONU pour la Palestine. Donc elle a vraiment créé ex nihilo ce statut. Donc on voit bien que l'ONU cherche à s'adapter. Par contre, très clairement, ça se fait de façon trop lente et peu efficace au regard des évolutions de la géopolitique mondiale. La structure du monde aujourd'hui, c'est une structure qui a été construite au lendemain de la Seconde Guerre mondiale, au moment où on avait quelques grandes puissances qui tiraient leur épingle du jeu. Aujourd'hui, on n'a pas quelques grandes puissances qui tirent leur épingle du jeu, on en a énormément. On en a beaucoup plus qu'avant, en fait. On parle souvent de monde multipolaire. Il faudrait rajouter, je pense, moi, le mot fragmenté. Hein. On est vraiment dans un monde multipolaire et fragmenté. Et donc, pour réussir à continuer à créer une sorte d'unité entre les différents États, il faudrait, je pense, réussir à donner plus de pouvoir à ces nouveaux pays qui sont arrivés sur le devant de la scène géopolitique mondiale. Il y en a beaucoup, hein, en Amérique latine, en Afrique, en Asie. Pêle-mêle, on peut citer par exemple le Maroc, si on parle de l'Afrique. Si on parle de l'Asie, on pourrait imaginer la Corée du Sud, le Japon. Bref, toutes ces nouvelles puissances aujourd'hui comptent. Leur voix n'est peut-être pas suffisamment audible. Et de manière générale, je pense que les pays dits du Sud devraient être davantage écoutés, parce que le risque à terme, c'est que cette sensation de deux poids deux mesures qu'ils évoquent régulièrement provoque en fait une rupture durable des relations.
0: Une fracture.

0: Nous sommes avec Lucas Aubin et vous venez d'entendre Stumbling In de Audrey Sinclair. Lucas Aubin qui signe les États fantômes, ces territoires non reconnus qui bousculent l'ordre mondial. On poursuit avec vous, Lucas Aubin, sur le monde post-soviétique. La Crimée et le Donbass sous tension. Est-ce que vous diriez que l'annexion de la Crimée en 2014 marque une sorte de point de bascule, Lucas Aubin ?
1: Oh oui, très clairement. C'est un point de bascule parce que c'est la première fois depuis la fin de la Seconde Guerre mondiale qu'en fait on voit un État s'approprier une partie du territoire d'un État tiers. Donc ça c'est la première donnée et c'est évidemment central. Ensuite, il y a le fait que la façon dont Moscou conçoit la Crimée, dont elle a cherché à se l'approprier, moi j'y suis allé 2 ans après l'annexion, donc j'ai pu voir de mes yeux vus, si on peut dire, elle a cherché à éteindre, à faire disparaître l'identité ukrainienne, ce passé ukrainien qui a duré quelques décennies, hein, à partir des années, milieu des années 50 jusqu'à 2014, et elle a cherché du coup à imposer son narratif à l'échelle nationale en faisant venir la population russe de Moscou, de Saint-Pétersbourg, en leur disant faites des affaires, il y a beaucoup de choses à faire, les plages de la mer Noire sont évidemment formidables, c'est la rivière soviétique qu'on remet au goût du jour, etc., etc. Mais encore aujourd'hui, cette Crimée peut être assimilée dans une certaine mesure à un État fantôme, justement, parce que quand vous allez là-bas, étant donné que ça n'est pas reconnu à l'ONU, que cette annexion n'est pas reconnue, on a le même problème que dans les États fantômes classiques, c'est-à-dire qu'on n'a pas de banque internationale.
0: Mais là, pardon, je vous interromps, Lucas Aubin, un État fantôme pour qui ? Pour l'Ukraine ?
1: Alors, un État fantôme au sein des Nations Unies. Puisque quand vous allez par exemple à Moscou, vous achetez un atlas, vous allez avoir un atlas où la Crimée fait partie de la Russie. Par contre, dans l'immense majorité des pays de la planète, quand vous allez acheter un atlas, à Paris par exemple, vous allez avoir un atlas dans lequel il y a justement cette zone, la Crimée, toute petite zone, toute petite péninsule, qui va être grisée pour montrer justement qu'elle n'appartient à ce stade pas à la Russie, qu'officiellement elle appartient à l'Ukraine, mais que l'Ukraine n'a pas cette main
0: mise dessus. Mais griser la Crimée, Lucas Aubin, c'est déjà prendre position.
1: Disons que c'est cette espèce d'entre-deux délicat, finalement, entre le principe de réalité et le droit international, entre le de facto et le de jure. Le de facto, c'est très clairement, l'Ukraine n'a pas la main mise sur la Crimée aujourd'hui. Le de jure, c'est le droit international, encore aujourd'hui, dit que la Crimée appartient à l'Ukraine. Et c'est pour ça d'ailleurs que c'est potentiellement un enjeu très très important dans le cadre de la fin de la guerre entre l'Ukraine et la Russie, si tant est qu'elle arrive dans les prochains mois ou les prochaines années, parce qu'on peut tout à fait imaginer que dans le cadre de négociations, à un moment donné, Volodymyr Zelensky ou un autre dirigeant ukrainien disent « Bon, ok, alors on récupère le Donbass ». Mais on vous laisse la Crimée. Ça peut être une question qui arrivera à un moment donné. Peut-être pas. Hein. Peut-être que Volodymyr Zelensky voudra aller plus loin et voudra récupérer aussi la Crimée. Ou peut-être que l'Ukraine perdra, etc. Bref, on n'en sait rien à ce stade, bien sûr.
0: Mais des négociations à venir, très certainement. Juste, je profite de votre présence, Lucas Aubin. Le Donbass qu'on évoque là, on voit la Russie progresser militairement, par à coup, c'est pas régulier. Ça dépend des périodes de l'année. Tandis que l'Ukraine multiplie les attaques de drones. À ce jour, quel est, d'après vous, l'état des forces en présence ?
1: C'est une très bonne question. On est à un moment, je crois, très intéressant, entre guillemets, de la guerre en Ukraine, parce que, pour la première fois depuis quelques années maintenant, l'Ukraine, j'allais dire, reprend du poil de la bête. Et la stratégie russe qui... Alors, au départ, c'était une stratégie... très très court-termiste. L'idée, c'était de gagner en quelques jours. Mais après, la stratégie russe, ça a été de se dire, bon, sur la durée, en fait, on va l'emporter parce que les démocraties occidentales vont se diviser. Trump, on a cru, à un moment donné, avait donné raison à Vladimir Poutine, mais visiblement, ça n'est pas le cas. Et finalement, dans la durée, on s'aperçoit que, en fait, l'Ukraine tient le choc, que d'un point de vue technologique, elle a réussi à mettre en place un effort de guerre qui commence à peser aujourd'hui dans la balance de façon très importante, parce que les frappes lointaines qu'opère l'Ukraine sur le territoire russe, donc jusqu'à Moscou, parfois dans l'Extrême-Orient, etc., etc. En fait, ces frappes font entrer la guerre dans les foyers de tous les Russes et surtout dans les foyers des Russes des grandes villes. En fait, et ça c'est très important. Et de fait, on s'aperçoit que Vladimir Poutine est en ballotage défavorable aujourd'hui, à la fois auprès de sa population. On voit que sa cote de popularité baisse dans les sondages officiels, qui sont déjà au départ difficiles à suivre, parce qu'évidemment il y a une influence locale, politique, etc. Ça c'est une chose, et en plus de ça on observe que son élite commence à montrer des signaux un peu négatifs à son égard. Alors ça n'est pas forcément aujourd'hui encore tout à fait franc du collier, mais on sait que les kremlinologues le savent en tout cas, qu'il faut faire attention aux petits signaux en Russie aujourd'hui, et on a quand même la sensation que aujourd'hui, Vladimir Poutine, il a peu de buts de guerre à présenter à sa population et à son élite. On est à plus de 4 ans de guerre. Et donc, peut-être que s'opère aujourd'hui un tournant en faveur de l'Ukraine. Mais, encore une fois, je ne fais pas de prédiction. C'est le meilleur moyen de se tromper, évidemment. Mais, en tout cas, c'est un moment central.
0: Alors, sans faire de prédiction, vous avez parlé de Donald Trump. Moi, j'aimerais qu'on comprenne un petit peu l'impact sur les États fantômes de ces fantasmagories trumpiennes. L'une, c'est de vouloir mettre la main sur le Groenland. Donc la population du Groenland, finalement, elle se dit on est transparent, on n'appartient à personne, puisque voilà, Donald Trump. Et puis la même chose pour le canal de Panama. Quel impact éventuel ça peut avoir, et quelle question nouvelle pose cette attitude du président américain?
1: Alors c'est très intéressant aussi ce que fait Donald Trump aujourd'hui depuis son retour au pouvoir. En fait, c'est que il a peut-être mis le dernier clou en fait sur le cercueil du droit international, dans le sens où on avait déjà beaucoup de puissances qui allaient à son encontre ces dernières années, la Russie en premier lieu depuis l'annexion de la Crimée en 2014. Mais là, quand vous avez le président de la première puissance de la planète, Donald Trump, qui en fait, alors pêle-mêle, effectivement, aimerait que le 51e État ce soit le Canada, aimerait s'approprier le Groenland, enlève le président d'un pays souverain, le Venezuela, avec Nicolas Maduro, etc. En fait, on se rend compte que, enfin, on a la sensation qu'il fait un peu ce qu'il veut. Le problème, c'est que quand c'est un petit pays ou un pays qui fait sécession du droit international, etc., ou de l'ONU, bon, pourquoi pas. Là, c'est le pays qui est l'un des pays à l'origine de ce droit international qui a été conçu au lendemain de la Seconde Guerre mondiale. Ça suppose donc que ça va potentiellement faire des petits par la suite, que d'autres acteurs vont se dire, bon, en fait, cette démocratie illibérale à l'américaine, réactionnaire, c'est pas si mal, nous on peut le faire aussi. Et quelles conséquences, au final? Quelles sont les conséquences réelles? Et voilà, la dernière offensive de Donald Trump récemment, c'était une offensive contre la CPI.
0: La Cour pénale internationale.
1: La Cour pénale internationale, ça montre bien cette tendance, en fait. La Cour pénale internationale, en fait, lui, il dit, bon, finalement, on ne la reconnaît pas, quelle légitimité elle a. Et quand il fait ça, en fait, il se prémunit de potentielle illégalité qu'il va faire dans le futur. Et en même temps, il protège son allié Israël, puisque Benjamin Netanyahou, justement, est poursuivi aujourd'hui par la CPI, etc., etc. Donc voilà, on est dans un moment assez charnière du droit international, de la géopolitique mondiale, puisque on est dans un entre-deux. Ça ne signifie pas que le droit international va disparaître, que l'ONU va disparaître. Par contre, ça signifie probablement qu'on va avoir des réformes dans les prochaines années, sous peine d'avoir une fragmentation accrue, justement, de cet équilibre des puissances.
0: En tout cas, les difficultés américaines avec l'Iran sont aussi le témoignage que peut-être tout ne se passe pas comme l'actuel chef de la Maison-Blanche le décide. Lucas Aubin, je recite le nom de votre ouvrage, Les États fantômes, ces territoires non reconnus qui bousculent l'ordre international. On a beaucoup parlé des États terrestres. Je sais qu'il y a un autre domaine qui vous intéresse aussi, ce sont ces nouvelles formes étatiques dont vous allez nous parler maintenant.
1: Oui, alors c'est un peu des curiosités parfois, mais je trouve que c'est intéressant de les regarder, de les étudier un peu. En fait, quand on a les États-nations fantômes classiques, on l'a évoqué, Kosovo, Transnistrie, etc., etc. Mais on a aussi beaucoup d'autres. On a, j'en vois trois, des nouvelles formes étatiques de nature différente. La première nature, c'est effectivement ces individus qui cherchent à racheter, comme on l'a vu au début de l'émission, des plateformes pétrolières dans des zones grises, là où le droit international ne s'applique pas forcément. Et en fait, ces individus rachètent ces plateformes, disent, voilà, bah, écoutez, on a un territoire, on a une population, moi, peut-être des amis, une population X ou Y en tout cas, et finalement, on revendique un pays. Voilà. Alors, évidemment, ça n'est pas reconnu par l'ONU, mais le fait est que ces zones existent. Mmh. Ensuite, deux autres territoires, qui sont des territoires, j'allais dire nouveaux, en tout cas depuis la deuxième moitié du XXe siècle jusqu'à aujourd'hui, c'est d'une part le cyberespace. Évidemment, le cyberespace est passionnant, très intéressant à étudier. On a eu Mark Zuckerberg, le patron de Facebook, qui a créé il y a quelques années le métavers et qui a imaginé en fait sur la durée que potentiellement des individus pourraient vivre dans deux réalités différentes. La réalité palpable, celle qu'on touche, là je touche le bureau sur lequel je suis assis, et la réalité cyber, donc cette identité que les individus se créeraient dans ce métavers. On en est évidemment encore très loin. Et enfin, le dernier territoire, c'est celui de demain, probablement, celui sur lequel Elon Musk veut aller.
0: C'est Mars,
1: c'est la Lune, c'est l'espace aussi, de manière générale. Et donc, on a des individus qui cherchent à planter des drapeaux dans l'espace et à dire que on peut créer des nations spatiales. On en a une, notamment, c'est le royaume spatial d'Asgardia. Vous pouvez y aller, il y a un site internet. Vous pouvez devenir citoyen asgardien si vous le souhaitez. Alors je vous encourage.
0: Asgardien, vous l'écrivez comment?
1: Asgardien, ouais. Je crois. Et donc, j'encourage pas les auditeurs et les auditrices à le faire parce que je crois qu'il faut payer $100 et que ça s'apparente à certains égards à une secte. Donc faites attention. Mais par contre, ces individus qui ont créé justement ce royaume spatial disent que finalement l'humanité n'a pas d'avenir sur Terre et qu'il faut la diffuser dans l'espace, l'envoyer dans l'espace, etc. Et évidemment, ça rappelle fortement Elon Musk, qui aujourd'hui, cherche à développer l'humanité. Et on parle beaucoup de transhumanisme, etc., et à l'envoyer jusqu'à la Lune et jusqu'à Mars, même, créer des colonies spatiales.
0: Et on voit bien des puissances américaines, Chine, États-Unis, aller planter et vouloir planter le drapeau. Alors, ça fait longtemps, 1969, l'alunissage d'une fusée américaine avec évidemment le drapeau. On a ce besoin. Alors, il y a peut-être un espace que vous avez oublié, c'est l'espace sous-marin, Lucas Aubin.
1: C'est vrai que c'est possible. On peut tout à fait imaginer qu'à un moment donné, à la faveur du réchauffement climatique et de son dérèglement, on a certains individus un peu fantasques qui décident de créer des nations sous-marines, telles l'Atlantide. Mais à ma connaissance, on a très peu de pistes qui vont dans cette direction aujourd'hui.
0: Merci Lucas Aubin. Je rappelle que vous êtes directeur de recherche à l'IRIS, spécialiste de la géopolitique de la Russie et membre associé du Centre de recherche pluridisciplinaire et multilingue à l'Université Paris-Nanterre. Vous signez Les États fantômes, ces territoires non reconnus qui bousculent l'ordre mondial aux éditions Erol. Et apparaître tout prochainement, je le disais, vous êtes spécialiste de l'espace post-soviétique. Donc apparaître prochainement Le sexe de Poutine, genre, pouvoir et contre-culture en Russie aux éditions textuelles. Géopolitique était signé Marie-France Chatin, Mathias Golchani à la réalisation et Cécile Lavolo. Vous êtes bien sur RFI, l'actualité se poursuit et tout de suite le journal.
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4: Des femmes, des combats.
5: Une phrase qui a été assez intéressante, que ce psychologue me dit. 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
5: En fait, si on peut aider les gens et qu'on le fait pas,

0: millions de personnes ont dû être évacuées à cause du feu. En Allemagne, la fin de la traque d'un suspect islamiste dans l'attaque de la Gay Pride de Berlin. Une femme avait été tuée, plusieurs autres personnes blessées et le terroriste vient d'être abattu par la police. L'hommage rendu au père Jacques Hamel 10 ans après son assassinat par deux djihadistes à Saint-Étienne-du-Rouvray. La cérémonie a eu lieu en présence du Premier ministre et de l'ancien président François Hollande. Et il y a quelques minutes à peine, le Tour de France cycliste a pris fin sur les Champs-Élysées. Qui a remporté l'étape, Olivier Pron?
1: Eh ben, c'est Mathieu Van Der Poel, le Hollandais. Il s'est débarrassé de son compagnon d'échappée depuis 10 kilomètres, Tadej Pogacar. Et puis ensuite, il a résisté au retour des pelotons. Deuxième victoire d'étape sur ce tour pour le petit-fils de Raymond Poulidor.
0: Et donc, le Tour de France lui a bien été gagné par Tadej Pogacar, hein?
1: Ah bah oui, mais ça c'était acquis depuis quelques jours, depuis le départ même.
0: Très bien, on vous retrouve pour plus de détails tout à l'heure à 20h10, ce sera le journal des sports. L'incendie d'Avila près de Madrid est le plus important feu de forêt de l'histoire récente de l'Espagne. Le roi d'Espagne déplore la perte d'un patrimoine naturel inestimable. Il s'agit d'une urgence d'envergure nationale, déclare la protection civile. Il faut un grand pacte d'État face à l'urgence climatique, martèle pour sa part Pedro Sanchez, le Premier ministre. Alice Froussard, vous êtes à Madrid pour RFI et les deux feux ont fusionné tout à l'heure.
2: Oui, ils sont désormais traités et coordonnés comme un seul incendie. Au total, 70 000 hectares ont déjà brûlé. Environ 90 000 personnes ont été évacuées ou confinées. Ce sont les dernières données du ministère de l'Intérieur. Et ça se ressent sur la route. Plus on s'approche des feux, plus l'horizon devient flou, presque gris. Il y a cette odeur de brûlé, de feu de bois, signe des pins qui brûlent quelques kilomètres plus loin. On a croisé aussi des ambulances, des camions de la Croix-Rouge. Et puis aujourd'hui était surtout une journée d'hommage. Le roi Felipe VI est allé rendre visite à des évacués réfugiés à Villamanta. Le sélectionneur de l'équipe d'Espagne de football, Luis de la Fuente, s'est rendu, lui, à Las Rosas, un autre centre de déplacés. Tout ça est autour de Madrid. C'est une manière pour tous les deux de montrer l'unité des Espagnols.
0: Et vous étiez justement cet après-midi à l'ouest de Madrid.
2: Oui, à Navalcarnero, c'est là où a été installé un des centres névralgiques des opérations pour être au plus près de l'incendie. En fait, c'est là où se retrouvent des pompiers, des membres de la protection civile, de la police, parfois même du corps de l'armée spécialisée dans les catastrophes naturelles. Sur place, vous l'avez dit, la troisième vice-présidente du gouvernement espagnol, qui est aussi ministre de la transition écologique, Sara Hagesen, a mis en garde l'incendie d'Avila et le pire incendie de forêt de l'histoire récente de l'Espagne. 50 000 hectares brûlé. La ministre en a d'ailleurs profité pour rappeler l'urgence climatique, désormais une évidence, dit-elle.
0: Voilà pour l'Espagne. Pour ce qui est de la France, après avoir, à 7h, dévoré 42 000 hectares en Gironde, dans le sud-ouest, contraint au total 250 000 personnes à évacuer. Le feu se trouve à 15 km de la métropole bordelaise, mais une évacuation de Bordeaux n'est pas à l'ordre du jour. Alors, nous parlons de 140 maisons ont été détruites par les incendies, 170 rien que pour la seule commune du Porge, là où s'est déclaré l'incendie. Le feu a en outre fait 75 blessés parmi les sapeurs-pompiers. 10 ont dû être évacués. 2500 sapeurs-pompiers, 1500 militaires, 1200 policiers et gendarmes sont actuellement mobilisés. Ils reconnaissent leur impuissance face à un orage de feu inédit. Les pompiers expliquent qu'ils sont face à un feu convectif, c'est-à-dire créant des propres vents qui changent tout le temps de direction, contrairement à un feu classique. Sur ce feu toupie, les précisions de Juliette Pietraszewski.
3: C'est un feu rapide qui rend difficile le travail des pompiers. Derrière ce terme technique de feu convectif, c'est un feu qui s'auto-alimente. Tout incendie produit en effet une colonne d'air chaud qui s'élève au-dessus du foyer. Lors d'un feu convectif, cette colonne devient très puissante. Les mouvements d'air engendrés par le brasier dégagent une force importante propice à la propagation du feu, propagation qui devient donc plus violente et plus imprévisible. La colonne de fumée emporte alors des particules en combustion projetées parfois très loin, de quoi provoquer de nouveaux départs de feu et augmenter les dégâts comme en Gironde. Sur le terrain et face aux pompiers, ce phénomène d'auto-entraînement et d'auto-alimentation de l'incendie se traduit par des projections de braises sur de longues distances. Les conditions de lutte des soldats du feu restent par ailleurs difficiles avec la sécheresse car elles favorisent la propagation des flammes et ce type d'incendie.
0: Et à cause de la fumée, le seuil de particules fines a été largement dépassé dans 4 départements de la région Aquitaine. Dans ce malheur, il y a la solidarité de beaucoup et là, le mot manque de certains. Ainsi, un homme a été interpellé, soupçonné d'avoir dérobé 44 bouteilles de grand cru de vin dans une propriété à Isigny, cette commune

0: de Gironde, en grande partie évacuée en raison de l'incendie qui sévit dans le département. En Allemagne, la police a tué, il y a de cela quelques minutes, le terroriste. Cela au lendemain de son attaque à la voiture bélier à l'arme blanche en marge de la Gay Pride. Ce jeune Allemand d'origine libanaise, Abdul Balout, s'était fait remarquer par un nombre élevé d'infractions, une radicalisation et son appartenance au milieu islamiste. C'est ce qu'affirme la police. À l'issue de sa première visite en Syrie depuis la chute de Bachar el-Assad, le secrétaire général de l'ONU appelle à lever immédiatement toutes les sanctions imposées à la Syrie, cela pour soutenir le nouveau régime d'Ahmed al-Sharaa. Un extrait de ce qu'a déclaré Antonio Guterres.
1: Les Nations Unies se tiennent aux côtés du peuple syrien en ce moment charnière. Je suis venu porter un appel pressant à la communauté internationale, celui de ne ménager aucun effort pour soutenir le peuple syrien ainsi que le gouvernement syrien. Je salue les mesures qui ont allégé les sanctions et ouvert de nouvelles possibilités pour une reprise de l'économie. Mais toutes ces sanctions doivent être immédiatement levées.
0: Antonio Guterres, le secrétaire général des Nations Unies. Un navire, un pétrolier a explosé dans le détroit d'Ormuz après avoir heurté une mine. Le navire avait quitté la trajectoire désignée par l'Iran pour traverser le bras de mer. C'est ce qu'affirme l'agence de presse iranienne Tasnim. En France, 10 ans après son assassinat par 2 djihadistes, la célébration de la mémoire du père Jacques Hamel, cérémonie à Saint-Étienne-du-Rouvray, en présence du Premier ministre Sébastien Lecornu, en présence de l'ancien président François Hollande. Ce prêtre catholique avait été égorgé pendant qu'il célébrait la messe dans l'église de cette petite commune de Seine-Maritime, près de Rouen. La mort de ce religieux, connu pour son engagement en faveur du dialogue entre les religions, avait marqué le pays à l'époque. Les deux assaillants qui se réclamaient de l'État islamique avaient aussi grièvement blessé une autre personne au moment où la France était frappée par une vague d'attaques terroristes. Ils avaient été tués par la police. Les plages du débarquement du 6 juin 45, théâtre d'une bataille décisive pour libérer l'Europe du nazisme et mettre fin à la Seconde Guerre mondiale, les plages du débarquement rejoignent la liste de la quarantaine de sites français classés au patrimoine mondial de l'UNESCO. Jusque-là, les sites de guerre ne faisaient pas l'objet d'une pareille reconnaissance. Ces plages qui s'étendent sur près de 80 km entre le Calvados et la Manche, Jeanne d'Anglejean.
2: Les pontons du port artificiel d'Arromanches qui ont permis aux Alliés de débarquer le 6 juin 1944, Frédéric Sommier les voit tous les jours depuis son bureau.
3: Je le vois disparaître à chaque tempête, absolument.
2: Avec cette nomination à l'UNESCO, le directeur du musée du débarquement s'attend à voir encore plus de touristes.
3: Tous les acteurs du tourisme de mémoire ne peuvent qu'être contents de ce label, parce que c'est quand même une grande reconnaissance. Le label UNESCO est tout de même reconnu mondialement. On peut aussi espérer peut-être une clientèle asiatique férue aussi de label.
2: Mais il se méfie.
3: Il ne faut surtout pas qu'on tende vers le surtourisme. Si on enregistre une fréquentation de 10% de plus, ce sera déjà très bien. Si on veut les absorber de façon très correcte, il est souhaitable que cette saison, qui est aujourd'hui en gros du 15 avril au 15 octobre, s'allonge du 1er avril au 1er novembre.
2: La classification à l'UNESCO n'implique pas de moyens financiers supplémentaires directs pour préserver le patrimoine. Et puis il y a des mesures contraignantes.
3: Les plans locaux d'urbanisme vont certainement être impactés pour préserver ce bien finalement.
2: La région Normandie aura maintenant une obligation de résultat sur la préservation de ses plages du débarquement. Elles viennent s'ajouter à la liste des sites normands classés à l'UNESCO, parmi lesquels on compte par exemple le centre-ville du Havre ou l'abbaye du Mont-Saint-Michel.
0: Ou encore les forteresses royales du Languedoc dans le sud de la France, plus connues sous leur ancien nom de Château Cathar. Elles ont également été inscrites au patrimoine mondial de l'UNESCO. Et puis on en parlait ici même hier, en Inde, le Premier ministre Narendra Modi va réformer le système d'examen du pays au lendemain de la démission du ministre de l'Éducation. Cela après des manifestations étudiantes qui dénonçaient des fraudes aux examens universitaires. Cela avait fait scandale en Inde, d'autant que plusieurs étudiants s'étaient suicidés. Venons-en à l'actualité sportive. Anne Dufort-Cornillet, on commence bien évidemment par du cyclisme avec la 21e, la dernière étape du Tour de France. On le voyait venir depuis quelques jours déjà, hein. Victoire claire et nette, hein, tout à l'heure du Slovène Tadej Pogacar.
4: Le coureur de 27 ans fait désormais partie du club très fermé des quintuples vainqueurs du Tour de France, aux côtés du Belge Eddy Merckx, des Français Bernard Hinault et Jacques Anquetil. Nul doute qu'il pourrait encore remporter plusieurs grandes boucles à l'avenir, mais pour l'heure, cette 123e édition lui aura déjà permis de battre des records, notamment celui de la plus rapide montée du col de l'Alpe d'Huez, 35 minutes et 27 secondes, un record détenu depuis 1995 par l'Italien Marco Pantani. Bref, un exploit qui ne lui a pas suffi, puisqu'aujourd'hui, lors de la dernière étape, il s'est battu jusqu'au bout face à son rival des classiques, Mathieu Van Der Poel. Le Néerlandais s'est imposé sur la ligne, c'était un sacré finish. Olivier Prom, vous étiez à 150 mètres, racontez-nous cette bataille finale.
5: Ah ben 150 mètres, ça me permet pas de voir la ligne, mais heureusement, on a un écran pour vérifier tout ça. Et on les a vus passer, enfin on l'a vu passer surtout, Mathieu Van Der Poel, et qui a su résister au peloton, qui s'est d'abord débarrassé de Tadej Pogacar. Je vais vous donner une info énorme, il n'avait pas les jambes aujourd'hui. C'est ballot qui les a eus pendant 20 jours et pas les derniers jours, mais ça a suffi pendant 20 jours. Il n'avait pas les jambes aujourd'hui Tadej Pogacar, même si dans la dernière ascension, la troisième et dernière ascension de la butte de Montmartre vers le Sacré-Cœur, eh bien il s'est détaché avec Mathieu Van Der Poel. On a longtemps cru que les deux hommes allaient se jouer de la victoire, mais à quoi, 400, 500 mètres de la ligne, il a coupé son effort, Tadej Pogacar, il n'en pouvait plus, il termine même à 8 secondes, avalé par le peloton qui a failli avaler Mathieu Van Der Poel. Il a résisté, mais d'une demi-roue de vélo à un de ses coéquipiers. Bon, ça aurait été une victoire alpestine, quoi qu'il arrive. En tout cas, Mathieu Van Der Poel, petit-fils de Raymond Poulidor, hein, on le rappelle, notre poupou à nous les Français, eh bien c'est sa deuxième victoire d'étape sur ce tour. Et je peux vous dire qu'il n'a pas encore repris son souffle.
4: Et alors, qu'est-ce qu'on peut retenir de cette édition, vous qui avez suivi le Tour ?
5: À retenir que Pogacar est le roi du peloton, bien sûr, vous l'avez rappelé, intouchable du début à la fin, supérieur en tout, à sa main, 5 fois titré, désormais Anquetil, Merckx, Hinault, Indurain, phénoménal et propre, hein, jusqu'à preuve du contraire. À retenir que Remco Evenepoel, le Belge, fait un sacré beau dauphin, même après de 7 minutes de Poggi et Sorvingard qui a chuté à l'entame de la troisième semaine. Constatez aussi sur ce tour que la nouvelle génération est là, prête à la bagarre, le Mexicain Isaac Del Toro, 22 ans, troisième et meilleur jeune, juste devant Paul Sexas. Les temps étaient gelés aujourd'hui à partir de la mi-étape. C'est dommage, parce que Sexas aurait fait son retard. Del Toro a fini très très loin. Rendez-vous est pris pour l'avenir, en tout cas pour le Lyonnais. Il a l'étoffe. Retenir aussi que 3 Français figurent dans le top 10. Sexas, donc Martinez, 5e, Jegat, 10e. De quoi faire oublier, ou pas, que pour la 3e fois de l'histoire du Tour, soit 123 ans, aucun tricolore n'a remporté d'étape. Ne pas oublier que le roi des Alpes et des grimpeurs est Richard Carapaz, l'équatorien, de victoire en 3 jours. Se souvenir enfin, Anne, de la joie des gens sur le bord des routes, des centaines de milliers en famille venus profiter d'un spectacle gratuit.
4: Et oui, merci beaucoup Olivier de nous avoir fait vivre cette 123e édition de la Grande Boucle. Prochain événement cycliste à suivre sur RFI, ce sera le Tour de France Femmes. 9 étapes, la première au départ de Lausanne, samedi 1er août, arrivée le 9 août à Nice, en passant par le mythique col du Mont Ventoux. Là aussi, il y aura une belle étape de montagne. On vous fera vivre tout ça en radio et en vidéo sur nos réseaux sociaux.
0: Un mot de football, le marché des transferts continue. Alors, un joueur parisien que l'on a vu avec la France, hein, lors de la Coupe du Monde aux États-Unis serait sur le départ.
4: Il s'était donné le temps du mondial pour réfléchir. Le numéro 29 du Paris Saint-Germain, Bradley Barcola, ne prolongera pas. Il est en contrat jusqu'en 2028, mais il a décidé de ne pas étirer son bail, ce qui devrait pousser le club de la capitale à le vendre dès cet été. 4 clubs seraient déjà positionnés, selon nos confrères du journal L'Équipe, Liverpool, Arsenal, Bayern et Chelsea. Un transfert à plusieurs millions à 1 million d'euros qui devrait animer le mercato parisien.
0: C'était Anne Dufort-Cornillet pour les sports.
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0: Des dauphins, des baleines échouées sur les plages au Royaume-Uni qui comptent plus de 15 000 km de plages et de falaises. Alors pour venir en aide à ces cétacés et à ces phoques en difficulté, des associations organisent des ateliers de premiers secours et cela à destination du grand public. Émeline Vin y a assisté dans le sud de l'Angleterre.
7: Une dizaine de nageurs, de l'eau jusqu'à la taille, agitent une bâche au rythme des vagues. Sur le plastique, un dauphin gonflable au réalisme frappant.
8: Je ne m'attendais pas à ce que ce soit si lourd. Et encore, le moniteur dit que c'est un jeune. Il faut faire attention à ne pas trébucher sur des rochers, à bien faire flotter l'animal sur une bâche, à le recouvrir d'un drap mouillé, puis le bercer dans l'eau. Ils peuvent mettre plusieurs heures avant de repartir.
7: Un dauphin adulte, c'est presque 250 kilos, il faut au moins 6 bénévoles pour le remettre à l'eau. Ils sont une centaine, en combinaison de plongée, casquée, à suivre cette journée d'initiation au premier secours pour mammifères marins. Sur la plage, un groupe se penche sur une réplique de bébé phoque. Charlotte retire une paire de gants de jardinage.
8: Moi, je travaille dans le secteur pétrolier. S'il y a une marée noire, j'aurai une part de responsabilité. Donc, je veux pouvoir aider. Ce que je ne savais pas, c'est que les phoques mordent facilement.
7: Sur les côtes anglaises, les échouages se multiplient. Les phoques, comme ici au sud, les rorquals, les orques et les dauphins, au nord. Chris Berry, sauveteur confirmé, déplore une tendance à la hausse.
9: Durant mes 5 premières années, j'ai vu un dauphin. Depuis, il m'est arrivé d'en secourir 5 en un an. Cela augmente. La surpêche est l'une des raisons, le dérèglement climatique une autre. Les poissons changent d'endroit, donc les cétacés les suivent dans des zones qu'ils connaissent mal, se perdent et s'échouent.
7: Les sauvetages peuvent intervenir toute l'année, à n'importe quel. Alors, l'association des plongeurs britanniques, la BDMMA, espère recruter de nouveaux bénévoles. Louise Round, spécialiste du secourisme des phoques.
10: Les gens se baladent beaucoup sur la côte et nous recevons de plus en plus d'appels. Nous souhaitons être capables de répondre à ces appels rapidement afin de sauver autant d'animaux que possible. Donc nous avons besoin de bénévoles partout dans le pays.
7: Et les listes d'attente pour la formation atteignent un an dans certaines régions. Passionné de plongée, Chris Berry aimerait une sensibilisation plus générale.
9: Sur les réseaux sociaux, j'ai déjà vu 4 millions de likes sur la vidéo de quelqu'un qui tirait un dauphin par la queue pour le remettre à l'eau. L'intention est bonne, mais les conséquences peuvent être graves. En particulier, si vous ne savez pas pourquoi l'animal s'est échoué, vous risquez de le relâcher juste pour qu'il se noie. Il faut sensibiliser les gens, on ne fait pas n'importe quoi.
7: À l'issue de la journée, les bénévoles repartent avec une immatriculation de secouriste pour une durée d'un an. Emeline Vent, le retour de Southampton, RFI.
0: Il est 15h passé de 17 minutes au Brésil et à Rio s'ouvre la conférence, la 26e conférence internationale sur le sida, alors que les traitements permettent aujourd'hui aux séropositifs de vivre à peu près normalement, de ne plus transmettre le virus. Pourtant, les progrès accomplis depuis 40 ans sont menacés à cause du retrait des financements internationaux, des guerres et des gouvernements qui marginalisent les populations les plus exposées. L'Afrique du Sud est le pays le plus touché par le VIH, 8 millions de cas, soit 10% de la population. Valentin Hugues, si le gouvernement sud-africain affirme qu'il a la situation bien en main, la fin des aides américaines met de nombreuses vies en danger.
11: Et les conséquences sont déjà bien visibles ici en Afrique du Sud. Elles sont dramatiques. Des cliniques communautaires fermées, des patients privés de traitement, des vagues de licenciements. Selon Médecins Sans Frontières, ce retrait américain pourrait entraîner jusqu'à 65 000 décès supplémentaires d'ici 2028. Et tout ça parce que le président américain a pris la nation arc-en-ciel pour cible, accusé de persécuter la minorité blanche, une théorie largement démontée par les faits. Alors le gouvernement sud-africain tente de garder la face, car contrairement à d'autres pays du continent, la majorité du budget de lutte contre le sida est autofinancée. Pour combler ce retrait américain, l'Afrique du Sud annonce tout de même avoir débloqué plus de 20 millions d'euros. Le gouvernement a également lancé le lenacapavir le mois dernier, un traitement préventif jugé révolutionnaire, avec seulement 2 injections par an. Et l'Afrique du Sud tente d'obtenir une licence pour le produire localement, car pour l'heure, les doses sont encore très limitées.
0: Autre pays, autre situation, l'Ukraine, pays en guerre. Les personnes y vivant avec le VIH affrontent de nombreux obstacles pour accéder aux soins. Et dans ce pays aussi, hein, où la stigmatisation des homosexuels notamment est encore forte, eh bien la guerre engendre des obstacles supplémentaires. Emmanuel Chaz.
12: Selon l'ONU-SIDA, le nombre de personnes sous traitement antirétroviral a diminué de 9% depuis le début de l'invasion à grande échelle, principalement en raison des déplacements de population, mais aussi de la rupture du suivi médical dans les territoires occupés et les zones proches de la ligne de front. Pour maintenir la continuité des soins, des ONG locales déploient des équipes médicales mobiles qui acheminent les traitements jusque dans les régions les plus difficiles d'accès. Les centres de santé délivrent désormais plusieurs mois de traitement à la fois contre un seul auparavant. L'accès à la PrEP se développe, tout comme celui des traitements antirétroviraux injectables à longue durée d'action. Mais le système de santé reste sous forte pression. Le pays manque de personnel soignant. Plus de 400 hôpitaux ont été endommagés ou détruits par les bombardements et les traitements contre le VIH restent entièrement tributaires de l'aide internationale.
0: Et c'est donc au Brésil que se tient cette conférence internationale sur le sida, le pays qui accomplit d'énormes progrès en matière de lutte contre le VIH. Martin Bernard nous en dit plus.
13: Oui, le Brésil se pose en modèle en matière de prévention et de traitement du sida, et ceci à plusieurs titres. Il y a tout d'abord le système de santé universel gratuit qui permet l'accès de tous les Brésiliens aux soins. Et depuis 30 ans, avec quelques exceptions, la politique anti-sida était très volontariste, avec la production locale de médicaments génériques qui a été un véritable combat pour faire baisser les coûts et permettre un accès plus large au traitement. Les préservatifs et les tests de dépistage sont distribués gratuitement. Autre victoire concrète, le Brésil a récemment annoncé la fin de la transmission du virus de la mère à l'enfant. Mais les défis sont encore nombreux, comme faciliter l'accès aux nouveaux médicaments de pointe, comme le lenacapavir, et réduire les inégalités qui persistent en matière de prévention et d'accès aux soins.
0: Martin Bernard Rario au Brésil pour RFI. Et cette question à présent, si le futur de l'intelligence artificielle africaine se préparait au Nigeria ? La réponse sera positive grâce au lancement au printemps de l'AI Uniprod, du programme des Nations Unies pour le développement, le PNUD, du gouvernement fédéral nigérian et du TED Fund, qui est une agence nigériane chargée de promouvoir la recherche et l'innovation dans les établissements publics d'enseignement supérieur. Le reportage à Lagos d'Harmonie Pondi Nyanga.
14: Ici, on ne retrouve pas de salle de classe classique, ni d'amphithéâtre, mais plutôt un univers qui rappelle celui des start-up, avec un open space sur deux niveaux et du mobilier coloré. L'AI Unipod, au cœur du campus de l'Université de Lagos, est équipé de plusieurs ateliers pour l'impression 3D, la robotique ou la simulation de réalité virtuelle. Un environnement propice aux échanges et à la création, comme l'explique professeur Chika Yinka Bajo, directrice de l'AI Unipod.
15: Nous voulons créer une infrastructure de recherche sur l'IA pour l'Afrique de l'Ouest. Donc si vous pensez à « je veux faire de l'IA, où puis-je aller ?» Si vous avez un problème à résoudre, où puis-je aller ? Nous voulons que cet endroit soit la réponse.
14: Entre ces murs, Kenneth Silva Eboagou, 22 ans, étudiant en physique de l'électronique, a conçu le prototype d'un robot détecteur de mouvement pour la vidéosurveillance.
16: L'accès à l'équipement, aux espaces de travail, aux personnes partageant les mêmes idées, des personnes avec lesquelles on peut collaborer et construire. Unipod essaie de combler cet écart en fournissant tout cela. Nous ne laissons pas les idées rester des idées, mais nous les transformons en vrais produits.
14: À l'étage, dans les AI Labs, John Hicks, étudiant en sciences des données, travaille lui aussi sur une technologie de vidéosurveillance capable d'identifier des objets, des comportements spécifiques au Nigeria et plus largement à l'Afrique.
17: À l'ère de l'IA, les choses évoluent rapidement et l'Afrique est exclue du jeu parce que nous n'avons pas d'ensemble de données qui aiderait à former des modèles. Nous n'avons pas d'ensemble de données qui aiderait à mener des recherches afro-centrées ou des choses qui sont propres à l'Afrique.
14: Cholarina Kitunde, en dernière année d'ingénierie électronique, a fondé son agence de formation pour répondre aux besoins des professionnels nigérians qui souhaitent évoluer vers un business intelligent.
18: Une de mes étudiantes vend des vêtements, des tissus et tout ça. Elle a tiré la plupart de son public par le bouche à oreille et elle voulait faire évoluer sa plateforme vers le digital avec un site internet. Je lui ai appris la création de contenu, l'automatisation et même un peu de développement web avec l'IA. Et elle a été capable d'avoir son propre site internet et son propre chatbot.
14: L'IA Unipod servira de modèle pour 5 autres pôles répartis à travers le pays et notamment spécialisés dans l'agriculture, l'économie bleue ou encore l'industrie des minerais. Harmonie Pondi Nyanga, Lagos, RFI.
0: Découvrons maintenant dans RFI Soir l'une des pépites musicales de Guillaume Thibault. Aujourd'hui, il nous parle de Saint-Nazaire, dans l'ouest de la France, où se déroule ce week-end la 34e édition du festival Les Escales.
19: Ça fait... J'aimerais voir le ciel avec des étoiles par milliers, que les constellations forment un visage familier.
20: Un flot, des mots, une tête sacrément bien faite et un corps d'athlète. Giorgio, Georges, Édouard, Nicolo à l'état civil, 33 ans, et déjà 2 décennies d'écriture, de chant, de rap.
19: J'ai vraiment grandi dans un univers où il y avait beaucoup de musique. C'était via mon père que j'ai découvert le rap avec des morceaux comme Je pète les plombs de DC's. Et puis après moi j'étais en sport études basket. Ça se mélangeait vachement avec la culture hip-hop et donc je suis tombé dans le rap vers mes 11-12 ans. Et après dès que j'en avais 14-15 j'ai voulu écrire et en faire partie.

0: Sang, visage grinçant.
1: Vénère mais pas vulgaire, Giorgio aime ambiancer la foule et transmettre en même temps sa sagesse. Celle d'un gamin, fier de venir des quartiers populaires, fier de cette identité basée sur le respect et l'entraide.
2: Bon, l'art est politisé, mais c'est pas non plus de la politique, donc ça a pas vecteur à être que un engagement pour la société ou pour les jeunes. C'est aussi pour se divertir, pour kiffer, pour penser à autre chose, etc. Mais avec du fond quand même.
3: 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Ancré dans la réalité, je pourrais mes rêves.
1: Giorgio a donc son clan, son crew. Une bande d'amis conscients qui aiment, entre deux concerts, débattre, thème du moment, l'égalité des chances.
2: La méritocratie, c'est aussi vraiment par rapport à notre histoire, à qui on est, où on est placé dans la société, ce qu'on a vécu, etc. Et donc je pense que ça n'existe pas, quoi. Après, c'est sûr qu'il faut travailler, si on veut des choses, il faut fournir des efforts, etc. Mais on ne part pas tous à égalité, quoi.
1: Si la pudeur est dans l'ADN de ce jeune homme touchant et brillant, Giorgio sait aussi dépasser les règles, transmettre sur scène et dans la vie, l'amour qui vibre en lui.
2: Propager l'amour, hein. c'est ça mon fond. L'amour, c'est quand on donne corps et âme, ou on donne énormément sans rien attendre en retour, justement parce qu'on aime, quoi. Mais... moi, je pense que le dictionnaire a une meilleure définition que la mienne, mais bon, on s'est compris.

0: Voilà, c'était donc au festival, 34e édition du festival Les Escales, les pépites musicales de Guillaume Thibault, à suivre sur Radio France Internationale. L'actualité en Afrique, il sera alors 18h30 en temps universel, c'est dans pile une minute.
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0: Bonsoir Simon Bourtembourg.
8: Bonsoir Philippe, bonsoir à toutes et à tous. Au Maroc, la Coupe d'Afrique des Nations féminines est lancée. L'Algérie affronte en ce moment le Sénégal. Alors qui sont les favorites de la compétition? Quel engouement suscite cette CAN féminine au Maroc? On appelle notre envoyé spécial à Rabat dès le début de cette édition. Au Sénégal, nous le verrons, les réactions sont rares au PASTEF après la révélation du nom du nouveau parti de Bassirou Diomaye Faye. Je vous rappelle le nom choisi par le président sénégalais Kiraï, les patriotes républicains. Il y a 3 ans, au Niger, les militaires renversaient le président et prenaient le pouvoir. Depuis, Mohamed Bazoum et sa femme sont toujours retenus dans une aile du palais présidentiel à Niamey. Et puis la suite du bras de fer diplomatique entre Accra et Pretoria. Le Ghana poursuit les évacuations de ses ressortissants installés en Afrique du Sud sur fond de violences xénophobes. 6 mois après la CAN masculine, le football à nouveau à l'honneur au Maroc. La Coupe d'Afrique des Nations féminines, cette fois, est lancée ce soir donc au Maroc avec une première affiche entre l'Algérie et le Sénégal. Mathias Reynal, vous êtes au stade olympique de Rabat pour suivre l'ouverture de cette compétition. Mathias, sénégalaise et algérienne s'affrontent maintenant depuis un peu plus de 70 minutes.
9: Oui, jusqu'à présent, le match est plutôt équilibré et ouvert. Léger avantage aux Sénégalaises en termes de production offensive, mais l'Algérie est la seule à avoir réussi à concrétiser pour l'instant en inscrivant un but en toute fin de première mi-temps sur un pénalty transformé par Marine Dafleur, la capitaine des Fennec Dames et joueuse du Bristol City FC en Angleterre. Côté ambiance, on ne va pas se mentir, hein, le contraste est flagrant avec la CAN masculine d'il y a 6 mois. Le stade olympique de Rabat sonne bien creux. Ses 21 000 places sont presque toutes vides et le constat est le même ailleurs dans les deux villes hautes, Rabat et Casablanca. On ne sent pas du tout pour l'instant l'ambiance CAN.
8: Mais Mathias, on peut tout de même compter ce soir sur les supporters marocains pour faire monter la température?
9: Oui, les Lions de l'Atlas jouent à 20h en temps universel face au Kenya et vu l'engouement qu'elles ont suscité l'année dernière, on peut s'attendre à ce qu'il y ait du monde au stade. Le Maroc, évidemment, ce sera l'équipe à suivre durant cette compétition, vice-championne d'Afrique en 2022 et en 2025. L'objectif pour les Lions, plus que jamais, c'est de décrocher leur premier titre continental. Parmi les favorites, il y a aussi les Nigérianes, championnes d'Afrique en titre, mais il faudra garder un œil sur l'Afrique du Sud, grande nation du foot féminin. Un mot, enfin des outsiders, le Sénégal par exemple, ou encore l'Algérie, toutes ces deux équipes, quart de finaliste l'année passée, pourraient créer la surprise.
8: Mathias Reynal en direct de Rabat pour RFI, et ce soir dans la dernière édition d'Afrique Soir, on fera donc le point sur les premiers résultats de cette Coupe d'Afrique des Nations féminines. Encore un mot de football, et chez les hommes, cette fois c'est repos et vacances depuis la fin de la Coupe du Monde. L'occasion pour les clubs de finaliser leur recrutement avant la reprise de la saison. Plusieurs talents africains courtisés par les plus grandes équipes européennes pourraient être au cœur des prochaines grandes opérations de l'été. On pense notamment à Ibrahim Baye, Victor Osimhen ou encore Mohamed Salah. Le service des sports de RFI liste 5 footballeurs africains qui risquent d'affoler le mercato estival. festival. Un article à retrouver sur le site internet www.rfi.fr. Hier, il lançait son nouveau parti. Bassirou Diomaye Faye poursuit aujourd'hui sa tournée au Sénégal pour implanter cette formation politique. Kirai, les Patriotes Républicains, c'est le nom qu'il a choisi donc pour son parti. Il l'annonçait hier à Dakar en grande pompe. Depuis, les réactions sont timides, voire rares du côté de son désormais ex-parti politique, le PASTEF, les Patriotes, dirigé par Ousmane Sonko. Correspondance à Dakar, Biraïm Touré.
1: Les plus virulents critiques du président Bassirou Diomaye Faye n'ont pas encore pris position après le lancement de son nouveau parti politique Kirai. Même Ousmane Sonko, son désormais ancien camarade du parti PASTEF, n'a dit un mot sur cette rupture consommée. Pourtant, en tournée politique de massification de son parti avec la vente de cartes de membres, les occasions ne lui ont pas manqué. Seul Guy Marius Sagna, député à l'Assemblée nationale et un des inconditionnels de Sonko, s'est exprimé. Dans un post sur Facebook, il écrit « Les seuls présidents qui ont créé des partis politiques après leur accession au pouvoir sont des présidents qui ont fait des coups d'État. Il, pour nommer Bassirou Diomaye Faye, a laissé le balai souverainiste pour choisir la poubelle néocoloniale. Prenons le balai et continuons à balayer. Avant de terminer par ces mots, ce pays a besoin d'être balayé, nettoyé. » Le leader de son parti politique, PASTEF Les Patriotes, a lui annoncé hier à Bambey, dans le centre du Sénégal, qu'il sera candidat à la présidentielle de 2029 et prévient, la lutte sera obligatoire, même si le lutteur en face ne veut pas nouer son pagne. Ce qui renvoie à la lutte traditionnelle au Sénégal, où deux adversaires se jaugent avec un simple pagne autour de la taille. Biraïm Touré, Dakar, RFI.
8: Le Sénégalais Macky Sall rejoint par un autre candidat venu du continent africain, l'Ougandais Olara Otunnu, entre à son tour dans la course au poste de secrétaire général de l'ONU. Ancien secrétaire général adjoint de l'organisation et représentant spécial pour les enfants dans les conflits armés, il avait également été candidat à la présidentielle ougandaise en 2011. Olara Otunnu s'était incliné face à Yoweri Museveni au pouvoir en Ouganda depuis 1986. RFI, 19h36 à Niamey. Le Niger, toujours en proie à l'instabilité et au terrorisme, 3 ans après le coup d'État. Le 26 juillet 2023, des militaires renversaient le président Mohamed Bazoum et prenaient le pouvoir. Depuis, le général Abdourahamane Tiani et le Conseil national pour la sauvegarde de la patrie dirigent le pays. Mohamed Bazoum et sa femme sont eux toujours détenus dans une aile du palais présidentiel à Niamey. C'est une prise d'otage, dénonce Mayra Djibrine. Elle est présidente de l'Alliance des démocrates au Sahel.
2: Il n'y a pas beaucoup de nouvelles, malheureusement. On sait juste qu'il est toujours détenu dans cette aile de palais, de 2 pièces avec sa femme. Son médecin traitant est la seule personne autorisée à lui rendre visite une fois par semaine. À part ça, il n'y a pas grand-chose comme nouvelles. Je trouve qu'il y a quelque chose de terriblement injuste dans sa situation. Parce qu'il faut bien dire les mots, il s'agit d'une prise d'otage. C'est quelque chose d'incroyable. Nulle part au monde, je n'ai vu une situation pareille. Un président de la République pris en otage pendant 3 ans. C'est quelque chose d'inimaginable. Et je trouve qu'il y a une sorte d'oubli, d'inaction. On a l'impression qu'il n'y a pas grand-chose qui est fait pour le libérer. Or, c'est quelque chose de terriblement injuste et je pense que le monde doit se mobiliser. Les gens qui sont pour la justice, qui sont pour les libertés, qui défendent ces valeurs-là, doivent se mobiliser pour exiger sa libération parce que c'est juste inacceptable comme situation.
8: Témoignage au micro RFI de Magali Lagrange. Au Togo, cette manifestation de l'opposition pour dénoncer la nouvelle constitution. Des centaines de personnes se sont rassemblées ce dimanche dans le sud du pays pour à nouveau dénoncer le changement de la loi fondamentale. C'était en 2024. Ce changement, il avait permis au dirigeant Fornia Simbe de consolider son pouvoir. Dans un pays où les rassemblements publics de l'opposition sont rares, il s'agit du 2e meeting tenu en 3 mois par le cadre national de concertation pour le changement au Togo. Le Ghana poursuit l'évacuation de ses ressortissants installés en Afrique du Sud. 1000 personnes supplémentaires vont être rapatriées vers Accra pour échapper aux violences xénophobes qui ont déjà fait au moins 4 morts ces derniers mois en Afrique du Sud. Dans la foulée, le président ghanéen John Mahama a demandé à l'Union africaine de se saisir d'urgence de la question. Mais du côté de Pretoria, pas question de parler de xénophobie. Le chef de la diplomatie africaine, Ronald Lamola, s'est dit ouvert à des discussions avec l'UA, à condition d'évoquer seulement la gestion des flux migratoires. Écoutez.
10: There is debate that is being called.
11: Le débat demandé par le Ghana ne doit pas se résumer à un échange d'accusations, à des manœuvres politiques bon marché à l'encontre de l'Afrique du Sud, ni à des étiquettes arbitraires attribuées à notre pays, car cela ne servira à rien. Il doit s'agir d'un dialogue constructif sur la migration, ses causes profondes, les défis économiques auxquels le continent est confronté, les problèmes liés à l'absence de croissance économique, au chômage, qui touchent l'ensemble du continent, ainsi que les questions de gouvernance, de paix et de sécurité qui poussent les populations à quitter leur pays d'origine. En replaçant le débat dans ce contexte, on favorise un échange positif et constructif, car si l'on se concentre uniquement sur l'Afrique du Sud, cela revient à prendre pour cible un pays en particulier plutôt que de vraiment relever les défis ou d'y apporter des réponses. Il ne faut donc pas que ce débat serve seulement à nous accuser d'être afrophobes ou xénophobes sans aller beaucoup plus loin, car cela ne résoudra pas le problème.
10: It will not resolve the problem.
8: Le ministre des Affaires étrangères sud-africain Ronald Lamola au micro RFI de notre correspondant à Johannesburg. RFI 20h40 ici à Paris, 2h de moins en temps universel. C'est la fin de cette première édition d'Afrique Soir.
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12: Bonsoir. Aujourd'hui, la littérature raconte 24 heures dans la vie de Désiré, un jeune clandestin burkinabé qui arrive à Paris. Nuit blanche, le premier roman d'Alain Denizet, est paru chez Ella Édition.
13: À peine le pied sur la chaussée, l'étourdissement. Après le ronron de la camionnette, Désiré ne savait où donner de la tête, bousculé par le vacarme, la nuée des véhicules et le jaillissement des édifices. 10 mètres en contrebas, des voitures à touche-touche sur 8 voies hoquetaient dans un bruit sourd. Devant lui, une esplanade précédait un bâtiment démesuré où était écrit « Palais des Congrès ». Où qu'il regardât, des panneaux innombrables indiquaient des directions en tous sens. Comment se repérer dans cette jungle ? 2 signalaient « périphérique », c'était donc ça le périph, dans lequel le chauffeur s'était engouffré. « Je prends le périph, je te laisse », avait-il lâché. Désiré cherchait en vain son habitacle rouge parmi le troupeau motorisé, quand d'un coup, une émotion le submergea. Au second plan se découpait le dernier étage de la tour Eiffel. Elle semblait attendre un décollage imminent. La tour Eiffel, il était à Paris. Paris, enfin !
14: Je voulais que ça soit une date qui soit proche de Noël, parce que symboliquement, il y avait les illuminations à Paris. Donc, à l'émerveillement attendu de la ville elle-même, s'ajoutent les illuminations de Noël qui n'existent pas au Burkina. Et puis, le 18 décembre, il y avait possibilité également qu'il neige. Donc, je voulais à tout prix qu'il neige, parce que c'est la surprise pour lui. Moi, combien j'ai eu de fois des élèves qui m'ont demandé « Monsieur, c'est comment la neige ?» Et l'anecdote que je raconte dans le livre, c'est du vécu.
12: Si Alain Denizet parle de ses élèves, ce n'est pas non plus un hasard. Il a enseigné 8 ans en Afrique subsaharienne, 6 ans au Niger et 2 au Burkina Faso, notamment dans un collège-lycée à Koudougou, la ville d'où son héros est originaire.
14: J'étais payé comme les professeurs locaux, donc je vivais dans leurs conditions de vie, loin du confort à l'occidental, mais du coup j'ai eu des voisins burkinabés avec qui on discutait de tout, de la cuisine, des habitudes, du rôle des femmes, du rôle des hommes, de la religion, de politique, et puis ils m'ont fait voilà découvrir les maquis, les gargotes où on mange le riz gras, la bière locale, et puis on a beaucoup discuté, ils m'ont emmené dans des fêtes également.
12: De là à se mettre dans la peau d'un jeune migrant de 22 ans, il y a un pas qu'Alain Denizet a mis du temps à franchir.
14: C'est vrai, je me suis posé la question, est-ce que je suis légitime ? J'ai 67 ans, je suis français de culture et je m'interviens bien dans la peau d'un garçon de 22 ans qui est de culture burkinabé et plus précisément Mossi. Lorsque j'ai écrit un livre sur un paysan sans histoire, c'est le titre de mon premier livre, c'était pas un roman, un livre d'histoire, mais j'ai dû endosser les habits d'un paysan anonyme du début du 19e siècle. Est-ce que la distance culturelle entre l'homme que je suis aujourd'hui et ce paysan qui était mon ancêtre il y a 2 siècles est plus importante ? Je n'en suis pas sûr. Et puis deuxièmement, pour moi, la littérature, c'est l'ouverture sur l'universel. Le lecteur s'intéresse, je l'espère, à des romans qui lui parlent d'autres horizons que les siens. Et l'écrivain également doit faire la même chose. J'ai rencontré beaucoup de Burkinabés qui sont arrivés en France et qui m'ont fait état de leur étonnement. C'est un petit peu le thème du livre. Lorsqu'ils sont arrivés à Paris, ils sont déboussolés par la vitesse à laquelle les gens marchent, avec beaucoup plus de choses encore. Et puis, j'ai rencontré un Ivoirien qui a fait le trajet de Désiré, c'est-à-dire qu'il est parti de la Côte d'Ivoire, il est passé par le Burkina, le Niger, la traversée du Sahara, la Libye, la traversée de la Méditerranée, l'errance en Italie, et enfin l'arrivée en France. Il m'a beaucoup inspiré. Et évidemment, pour être sûr de ne pas commettre d'impair, au point de vue du vocabulaire, au point de vue des mentalités, j'ai fait relire mon manuscrit à mes amis burkinabés du Burkina Faso et à des amis franco-burkinabés qui vivent à Dreux. Donc ils m'ont corrigé certaines expressions. Je leur ai demandé par exemple lorsque Désiré a des contacts avec les anciens au village, comment il doit parler, comment il est reçu, pour que le récit soit le plus crédible possible.
12: Fini l'autostop, c'est à pied que Désiré va devoir se rendre chez son cousin Alphonse. Ce n'est pas la porte à côté. Il habite à Pantin et d'après le GPS de son téléphone, c'est à l'autre extrémité de la ville. Il va donc devoir traverser tout Paris. À pied, hein, pas question de prendre le métro, trop risqué quand on n'a pas de papier. Pourtant, Désiré a bien fait les démarches pour obtenir un visa, mais il n'a pas obtenu gain de cause, ni par le canal officiel, ni par un canal parallèle.
1: Désiré savait qu'il ne répondait pas aux critères qui permettaient de prétendre au statut envié de réfugié politique. Le régime du Burkina Faso devenait autoritaire, mais n'était pas dictatorial, et la guerre ne frappait que le nord et l'est du pays. Il avait préféré se déclarer mineur, un pari risqué, il était grand, costaud, les traits mûrs. Alphonse l'avait prévenu, il devrait peut-être subir des tests osseux. Mais si le stratagème fonctionnait, il lui éviterait le centre de rétention tout en lui ouvrant les portes des associations d'aide aux mineurs isolés. Le mieux était encore de ne pas se faire pincer, de faire le dos rond, de se fondre dans la masse et de trouver un travail. Voilà, et pas de problème, que des solutions, disait la maman. Et surtout, une volonté d'airain. En mécanique, il était un crack et les scooters de France n'avaient-ils pas la même carrosserie que ceux du pays? Et puis, à défaut, il était décidé à tout faire, les livraisons à vélo, la plonge, le service, tiens, style Café Lafayette, la maçonnerie, les métiers du bâtiment. Abdoulaye lui avait confié, il tenait l'info de son frère, même père, même mère, que des recruteurs faisaient leur marché tous les matins en périphérie pour alimenter les chantiers de la capitale. Il suffisait de faire le pied de grue, d'être motivé et de s'accommoder d'un salaire au lance-pierre. Après quelques mois, il en était persuadé, sa réputation serait établie et bientôt les chefs d'équipe le réclameraient, lui, Désiré Kaboré. Un type fiable, compétent et de fil en aiguille, il gravirait un à un les échelons. Bref, tout accepté, sauf les combines louches et le trafic façon-façon.

0: Désiré, on vient de Koudougou au Burkina Faso et que pendant 9 mois on a traversé le Sahara, la Méditerranée et une partie de l'Europe, 5 heures de marche et 10 km dans Paris, c'est presque la porte à côté.
1: Son parcours parisien, d'abord je l'ai fait moi-même, fait à pied. Pas un jour de neige, hélas. Je me suis aperçu que même avec un portable, je me suis perdu dans Paris. C'est pourquoi lui aussi se perd. Il voit les Champs-Élysées et puis il s'arrête quand même. Il connaît pas les Champs-Élysées. J'ai demandé à mes amis burkinabés, ce qu'un jeune de 22 ans, Burkina, sait ce que c'est que les Champs-Élysées. Ils m'ont dit non. Est-ce qu'il sait ce que c'est que l'Arc de Triomphe? Ils m'ont dit non, la majorité, non. La Tour Eiffel, bien sûr, ils connaissent. Donc, les Champs-Élysées, les vitrines, les prix ahurissants. Une paire de sockets, c'est le salaire mensuel d'un instituteur, j'exagère à peine, au Burkina Faso. Il observe les gens qui marchent, des fois il y a des gens qui le bousculent, des fois il demande des renseignements, on lui répond pas ou on lui répond. J'ai pas voulu charger la barque, si je puis me permettre l'expression, avec des gens qui seraient tous hostiles. C'est pas du tout ça, je crois. Mais il y a un sentiment d'indifférence parce que lorsque vous êtes au Burkina Faso et que vous demandez la route à quelqu'un, cette personne vous répond. Si elle ne sait pas, elle va aller voir quelqu'un d'autre. Et parfois même, elle va vous guider, si elle a le temps, jusqu'à ce que vous soyez arrivé à bon port. Et ça, il ne le trouve pas. Donc ça le surprend un petit peu.
0: À Paris, tout impressionne Désiré. La neige, bien sûr, et le verglas qui rend périlleuse sa progression sur les trottoirs, mais aussi les monuments iconiques de Paris, les immenses placards publicitaires, les vitrines aguicheuses, ou plus étonnant encore, les coiffeurs pour chiens, qui lui semble sacrément exotique. Moins drôle, les soldats qui patrouillent, mitraillettes en bandoulière. L'uniforme ne lui rappelle pas que de bons souvenirs. Il en a croisé quelques-uns pour arriver jusqu'ici.
2: Au poste de contrôle dans le désert, policiers et gendarmes cinglaient les corps à coups de ceinturon pour soutirer l'argent. Jusqu'au sang s'il le fallait. Il se rappela d'Irkou. Dans cette oasis, dernière station nigérienne avant la Libye, le chef de poste s'était à ce point acharné sur son dos qu'il portait encore les stigmates du supplice. Ses subordonnés gloussaient comme au spectacle. En randonnion, sous le soleil, les compagnons de Désiré entendaient, terrifiés, les cris lacérer le silence. 5 000 francs CFA lui avaient été extorqués, prix de sa liberté. 3 jeunes immigrés sans le sou étaient restés à quai, promis au travail forcé, aux coups et aux viols. C'étaient les mêmes scènes à chaque arrêt.
0: Le roman est truffé de ces brefs retours en arrière, grâce auxquels Alain Denizet raconte la route semée d'embûches, empruntée par son héros pour rejoindre Paris. Autre exemple, lorsque Désiré, toujours curieux et avide de découvertes, veut pénétrer dans un magasin d'électroménager.
2: La dernière fois que ses affaires avaient été inspectées, c'était à quelques kilomètres de Zaouia, en Libye, dans une immense villa surnommée le Campo, juste avant le grand départ. Les passeurs avaient confisqué son sac, son téléphone, jeté un œil sur ses papiers d'identité qu'ils lui avaient laissés, en se gondolant. Ils s'en foutaient, aucune valeur. Désiré avait ainsi conservé son précieux bulletin scolaire, son talisman, son trésor. Seul l'intérêt les guidait. Alors il procédait aussi à une fouille intime, à la recherche d'argent dissimulé. Dire non, c'était des coups au mieux. Une balle au pire. Désiré et ses compagnons avaient subi une vaine humiliation. Ils étaient à sec et n'avaient même pas pu s'offrir l'option gilet de sauvetage.
0: Une fois à l'intérieur du magasin d'électroménager, Désiré en profite pour regarder les infos sur les écrans de télévision. Pas un mot sur les affrontements dont sa mère lui a parlé au téléphone et qui ont fait plus d'une centaine de morts dans l'est de son pays, ni sur les guerres au Soudan et au Nigeria. En revanche, on parle beaucoup de la neige, ce qui lui semble franchement dérisoire.
1: On apprend que la neige s'agglisse, qu'il faut faire attention, etc. Donc ça le surprend beaucoup qu'on attache autant d'importance à la neige. Il y a aussi une petite fille qui disparaît. Là aussi, les médias fondent sur l'information. Et finalement, de l'Afrique, est-ce qu'il est question dans ce flot d'informations? La réponse est non. Il n'y a pas le temps. Alors Désiré est étonné, mais de ma part, c'est un petit coup de griffe. J'ai d'ailleurs regardé hier une vidéo qui a été faite par un Africain, je ne sais pas s'il est burkinabé, mais qui rigolait, parce qu'il a dit, votre ministre de la Santé, il a dit qu'il fallait boire quand il faisait chaud.

0: Si Désiré est à Paris, le cousin Alphonse y est pour beaucoup. Car dans sa famille, le cousin Alphonse, on le surnomme le Parisien. Autrement dit, c'est un modèle de réussite. Cela fait 20 ans qu'il a quitté Koudougou, dans le centre du Burkina Faso. Depuis, tous les deux ans, quand il revient au pays, sapé comme un businessman et la valise gorgée de cadeaux, il est accueilli comme une véritable star. Grâce à Alphonse, le petit Désiré se met donc à rêver de Paris, et ses parents aussi. Et Désiré, il est bon élève. À la fin de la troisième, le directeur du collège a même écrit sur son bulletin ces trois mots, de petits mots, mais des mots magiques. Il ira loin. De quoi rendre fier n'importe quelle maman du monde.
1: En troisième, il ira loin, c'est évidemment une expression que la maman et le fils comprennent à double sens. Il ira loin dans les études. C'est ce que le directeur dit à la maman, avec Désiré qui écoute sagement, parce qu'un enfant comme ça ne prend pas la parole devant le directeur, sa maman. Bon. Et puis, quand ils reviennent sur la Yamaha Adam, un scooter très réputé au Burkina, qui les ramène chez eux du collège à leur maison, ils se font des châteaux en Espagne. Oui, on ira loin dans les études, mais pourquoi ne pas faire des études à l'étranger, dans la sous-région, et peut-être en France, et un jour aller travailler en France. Donc il ira loin, c'est les études, et c'est aussi l'ira loin géographiquement.
0: Si fier de son fils, mais avec un pincement au cœur quand même, la mère de Désiré n'hésite pas longtemps à le laisser partir quand sonnent ses 21 ans. Depuis, Désiré l'appelle régulièrement avec son téléphone portable, auquel il tient comme à la prunelle de ses yeux. C'est son mobile qui lui permet de garder le contact avec sa famille, mais aussi avec ses compagnons de traversée, comme Adama, le Soudanais, qui a fui la guerre civile et la famine, ou Abdou, un Samo de Koudougou, qu'il considère désormais comme son frère. Il faut dire qu'ils en ont vécu des choses ensemble.
2: Dès leur première rencontre en Libye, ils avaient adopté les codes de la parenté à plaisanterie entre leurs deux ethnies, ses joutes verbales et ses provocations. Ceci avait eu l'immense avantage d'atténuer le calvaire enduré dans le campo, en fait une bâtisse inachevée où ils avaient été parqués avec 200 autres candidats à la traversée. Ravalés au rang de sous-hommes, ils avaient été exploités sur des chantiers et traités de singes par des autochtones. Pire, certains migrants, dont le frère de Binta, avaient disparu et le bruit courait qu'ils avaient été vendus à des employeurs esclavagistes des temps modernes. Ce qui était sûr, c'est que personne ne les avait plus jamais revus.
0: Abdou est resté à Vintimille, à la frontière italienne, et il continue de jouer au chat et à la souris avec la police. Quant à Binta, une Nigériane du Sokoto qui a fui les gangs et les islamistes avec sa sœur cadette qui est morte en traversant la Méditerranée, Binta a survécu, elle est sans doute à Rome, mais on ne sait pas très bien, il n'a plus de nouvelles. Et quand il pense à elle, le cœur de Désiré se serre.

0: À Paris, Désiré fait la connaissance d'Alpha, un Sénégalais à dreadlocks qui tient une boutique de téléphone. Sous les auspices de Bob Marley, ils sympathisent et font un bout de chemin ensemble. Une dernière escale dans un bar, dont l'ambiance surchauffée contraste avec l'extérieur, il faut dire qu'il diffuse le match Galatasaray-OM, juste le temps d'applaudir le but d'un compatriote, Ousmane Diakité, un surdoué qui a pointé le bout de ses crampons lors de la dernière Coupe d'Afrique des Nations. Et Désiré arrive enfin au bout du chemin, à Pantin, à l'adresse que lui a donnée son cousin. Son nom est bien inscrit, là, en bas de la liste. Il est 21h35 et il sonne à l'interphone. Mais il n'est pas encore au bout de ses surprises.
1: Je voulais une fin qui interroge, et peut-être même une fin dérangeante.
0: Nuit blanche, le premier roman d'Alain Denizet, est paru chez Ella Éditions.

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Bonne soirée et à bientôt.

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3: 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Il est 21h à Paris, 19h temps universel.
4: Simon Marseille.
3: Et dès le début de ce journal, direction Berlin, où l'homme soupçonné d'avoir foncé dans la foule hier vient d'être abattu par la police. Nous serons avec notre correspondant sur place. Dans le reste de l'actualité, 325 000 réfugiés

0: C'est l'unité antiterroriste de la police fédérale. Vers 18h, l'homme était armé, il a chargé avec une machette, riposte de la police, deux salves selon des témoins, et les autorités le confirment. Le suspect a été déclaré mort officiellement à 18h34. Toute la journée, les services d'enquête étaient à ses trousses. Un déploiement de plusieurs centaines d'hommes dans la capitale, mais aussi aux frontières. Des perquisitions ont été menées à son domicile. Des opérations de ratissage et de fouilles ont eu lieu dans le parc du Tiergarten, lieu de l'attaque, et dans les tunnels environnants du métro, par exemple, jusqu'à cet indice décisif qui a mené les enquêteurs jusqu'à ce jardin du quartier de Spandau, pour être précis, où le terroriste présumé a donc été tué par les forces de l'ordre moins de 24 heures après avoir commis cet attentat mortel à la voiture Bélier.
1: Les précisions de David Philippot depuis Berlin pour RFI, un attentat terroriste islamiste d'après l'expression employée par le ministre de l'Intérieur. Abdul Balout avait été condamné il y a 2 mois pour avoir tenté de rejoindre le groupe djihadiste État islamique en Syrie. En Espagne, près de 75 000 déplacés par les incendies qui ravagent le pays. Il y a celui de Valence dans l'Est et puis les flammes qui dévorent la région de Madrid à l'ouest de la capitale précisément. L'équivalent de 35 000 terrains de football partis en fumée. Le roi Felipe VI déplore la perte d'un patrimoine naturel inestimable. Et selon la ministre de la Transition écologique espagnole, qui paraphrase son premier ministre Pedro Sanchez, il faut un pacte d'État pour faire face aux dégâts du dérèglement climatique. Écoutez.
2: Ce que nous avons pu voir, c'est que la situation continue d'être très complexe. Et nous voyons comment tous les professionnels ici travaillent de manière extraordinaire pour arriver à une solution le plus rapidement possible. La toute première tâche a toujours été de protéger la population, puis de protéger les communes, d'aider pour les évacuations et d'offrir aux personnes déplacées les meilleures conditions possibles dans cette situation si difficile. Et évidemment, de réussir à éteindre les flammes et ces incendie. J'aimerais être très clair. Chaque intervention, chaque allégation qui va à l'encontre de l'évidence scientifique et de la réalité du changement climatique, cela ne fait qu'alimenter les incendies. Je l'ai toujours dit, ceux qui font du négationnisme de la sorte sont un danger pour la population. Et j'aimerais rappeler que la priorité nationale ne peut être de laisser se créer des citoyens de première et de seconde classe. La priorité ne peut être autre que la lutte contre le changement climatique.
1: Un propos recueilli par Alice Froussard. Difficile aussi de venir à bout des flammes de l'autre côté des Pyrénées. 220 000 personnes ont fui leur foyer en urgence dans le sud-ouest de la France depuis le milieu de la semaine. Imaginez, c'est l'équivalent d'un carré de végétation de 20 km par 20 km. Parti en fumée dans le département de la Gironde, ça brûle à peine 15 km de la ville de Bordeaux où l'évacuation n'est pas à l'ordre du jour. Les trains vers Arcachon, Dax ou Hendaye restent attaqué jusqu'à nouvel ordre. Et conséquence, Jeanne Bartoli, à la gare de Montparnasse à Paris, les voyageurs en direction du sud-ouest bricolent pour trouver une solution.
3: Dans le hall de la gare Montparnasse, ils sont nombreux à chercher des solutions comme Samy. Son TGV pour Bordeaux a 1h30 de retard et le reste de son voyage a été annulé.
4: Arrivé à Bordeaux, il n'y a pas de train pour aller à Bayonne, donc on va essayer de prendre un bus, on va voir, on va se débrouiller.
3: Hélène, elle est bordelaise, soulagée de pouvoir rentrer chez elle avec ses enfants malgré les incendies, mais consciente de ce qui l'attend.
5: On a déjà des amis qui sont évacués. On a des masques et on sait qu'on va devoir rester enfermés, en tout cas aujourd'hui et demain.
3: Les incendies qui sont dans toutes les conversations, Nicolas accompagne son fils sur le quai direction Bordeaux pour un stage de basket. Et à la question de savoir s'il a hésité à maintenir son voyage.
6: Non, on n'a pas hésité, mais finalement on aurait pu parce qu'on a eu beaucoup de soucis. Là, le train a été annulé, il devait aller sur une autre gare après Bordeaux. Il a fallu trouver une solution avec d'autres parents au niveau de Bordeaux.
3: Car ils sont beaucoup à prendre le risque de se rendre au sud de Bordeaux pour leurs vacances, à l'image de Clara qui voyage avec son petit garçon.
7: Je suis inquiète aussi, même sur le trajet, comment ça va se passer, s'il ne va pas avoir des problèmes. Je prends un risque, mais je le prends parce que c'est mes vacances.
3: Et de conclure.
7: Dans tous les cas, je sais que je ne vais pas dans la bonne direction, mais c'est ça ou la canicule à Paris au mois d'août.
1: Le reportage de Jeanne Bartoli. Au total, depuis le début de l'année, 115 000 hectares ont été parcourus par les flammes en France. C'est ce qu'indique le ministre de l'Intérieur. Notez que le président de la République, Emmanuel Macron, convoquera une cellule interministérielle de crise demain matin, lundi. Le Brésil rappelle son ambassadeur en Argentine en cause des propos jugés offensants prononcés par le président argentin à l'encontre de son homologue brésilien. Javier Milei a qualifié Lula de voleur et de prisonnier. Le chef d'État ultralibéral allié était...

0: allié de Flavio Bolsonaro, était invité hier à son investiture. Il s'agit du fils de Jair Bolsonaro, l'ancien président condamné pour tentative de coup d'État. Retour au Honduras pour l'ancien président Juan Orlando Hernández. Quelques dizaines de ses partisans l'attendaient sur le tarmac de l'aéroport à une soixantaine de kilomètres de la capitale, Tegucigalpa. L'homme avait été condamné à 45 ans de prison aux États-Unis pour avoir aidé à y expédier des centaines de tonnes de cocaïne. Mais il y a 2 ans, Donald Trump avait décidé de le gracier. Inoxydable, inarrêtable, invincible. À vous de choisir le qualificatif pour décrire Tadej Pogacar, quintuple vainqueur du Tour de France. Le cycliste slovène termine l'édition 2026 avec le maillot jaune de leader sur les épaules, ce qui veut dire qu'il a été le plus rapide sur l'ensemble des épreuves. Sur le podium, le Belge Remco Evenepoel est en deuxième position, suivi par le Mexicain Isaac Del Toro. La 21e étape avait lieu aujourd'hui à Paris. Elle a été remportée au sprint par le Néerlandais Mathieu Van Der Poel. Et notez que le prodige français Paul Sexas termine 4e à une place du podium pour sa première grande boucle. On l'écoute.
1: Je me dois d'être bien placé et d'être toujours pas piégé, bien dans la roue des bons coéquipiers au bon moment, pas me perdre un peu dans le peloton et avoir des bonnes trajectoires sans prendre trop de risques et sans prendre les risques de chuter. Donc je pense que ça, c'est ce qui est vraiment dur pendant 3 semaines. C'est vraiment ne pas débrancher. Tous les jours sont des journées à passer. Et il n'y a pas de journée vraiment off, en fait. Il n'y a vraiment que des journées on et des journées où on doit être concentré. Donc je pense que c'est ça qui va pas manquer, surtout.
0: Le prodige français du cyclisme Paul Sexas qui termine donc 4e de ce Tour de France. Le Danois Mats Pedersen est sacré meilleur sprinter avec le maillot vert. Donc, et l'Équatorien Richard Carapaz meilleur grimpeur. Elles sont désormais inscrites au patrimoine national de l'UNESCO. 5 plages normandes du débarquement dans le nord-est de la France. C'est ici que s'est jouée une bataille décisive en juin 1944 pour libérer l'Europe du nazisme. Alors ce label, eh bien, il oblige les pouvoirs public a œuvré à sa préservation. Hervé Morin en a bien conscience, il est le président de la région Normandie.
2: Il y a eu des inventaires de l'ensemble du patrimoine marin aussi. C'est bien sûr pour nous une exigence de veiller à ce que ces plages puissent exister en dépit du réchauffement climatique et de la hausse du niveau de la mer. Comment on gère, par exemple, les vestiges du port d'Arromanche. Et puis c'est aussi pour nous une obligation de faire en sorte qu'on ait une gouvernance qui soit la plus efficace possible pour que ces sites soient encore mieux valorisés et mieux protéger. Par exemple, comme le demande l'UNESCO à interdire tout projet d'éolien, elle nous permet aussi, en quelque sorte, d'être encore plus ambitieux pour ces plages en termes d'équipement et d'aménagement. Là, on a une obligation de résultat.
0: Propos recueillis par Jeanne d'Anglejean, autre site français qui entre officiellement au patrimoine mondial de l'UNESCO. Ce sont les forteresses royales du Languedoc, c'est dans le sud de la France. Elles sont plus connues sous le nom des châteaux cathares. Voilà, c'est la fin de ce journal. Restez à l'écoute sur RFI. Le prochain rendez-vous d'actualité, c'est dans 50 minutes, à tout à l'heure.

0: Pierre-Edouard Deldic.
1: Bonjour, merci d'être au rendez-vous, ravi de vous retrouver pour la suite de nos idées. Cette semaine, nous allons découvrir la réflexion d'une philosophe qui, de livre en livre, tente de percer les mystères de l'époque avec son lot de bien-pensance et de revendications identitaires notamment. Cette philosophe s'appelle Julia de Funès. Elle nous propose un ouvrage qui s'intitule « Pensée distinguée ». Dans un monde où l'on confond vitesse et vivacité, bruit et éloquence, émotion et argument, les distinctions sont peut-être la dernière forme de distinction véritable, écrit-elle dans l'introduction de ce livre qui est un échange épistolaire imaginaire entre deux femmes dont une est philosophe. C'est un essai sur le sens des mots et des idées, une manière de se distinguer soi-même, non par vanité, mais par l'usage approprié de mots justes, ajoute-t-elle. 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

0: Bonjour Julia de Finesse.
1: Bonjour.
0: Je suis ravi de vous avoir à ce micro. C'est l'occasion de parler non seulement de Pensées distinguées, le livre dont je viens de parler, mais aussi des deux précédents, en tout cas Le siècle des égarés en 2022 et La vertu dangereuse. Il faut en parler parce que finalement Pensées distinguées est dans la suite de ces deux livres précédents. Le siècle des égarés était consacré à l'identité, à ce que vous appelez l'errance identitaire.
1: Oui.
0: De l'errance identitaire au sentiment de soi,
1: exactement.
0: C'était le sous-titre.
1: Exactement. Je trouvais que cette notion d'identité était bénéficiait d'une forme d'innocuité totale. On ne la questionnait pas, on ne la remettait pas en question. Elle était souvent valorisée, alors qu'elle me semblait à l'origine de bien des maux. Et donc j'ai voulu déconstruire cette notion d'identité, non pas pour m'y opposer, parce qu'on a bien sûr besoin de figures structurantes et d'identité pour se construire, mais essayer de montrer que l'authenticité, le chemin vers soi, le sentiment de soi, passe très souvent par l'opposé d'une quête identitaire dans laquelle on va se réfugier, comme dans un rôle, dans une essence, dans un formatage, si vous voulez, où on va jouer à être plus qu'à n'être vraiment ce qu'on est. Et donc le gros paradoxe de ce livre-là, ce que j'essayais de défendre, c'était que l'authenticité s'opposait d'une certaine façon à l'identité qui était beaucoup plus fixe, beaucoup plus rigide et beaucoup plus formatée.
0: L'identité qui constitue un des thèmes dominants de l'époque, hein, la
1: oui,
0: revendication identitaire, l'identité de chacun.
1: Moi, exactement,
0: d'abord.
1: Je crois que c'est une logique, si on résume très rapidement l'histoire des idées, on se rend compte que toutes les grandes autorités, les grandes transcendances qui donnaient un sens aux existences individuelles se sont progressivement effondrées, ce qui fait qu'au XXe siècle, l'individu se retrouve très vite face à lui-même, face au vertige du soi-toi-même, réussit ta vie, trouve un sens à ton existence. Donc le jeu, J-E, devient la valeur cardinale, l'individu devient la valeur cardinale, et quand l'individu devient la valeur cardinale, eh bien la seule question qui importe, c'est qui est ce jeu. Et donc l'identité devient, par voie de conséquence, si vous voulez, la valeur centrale, après celle de l'individu, puisque c'est la question qui coule de source, après cette individualisation croissante. Donc voilà, comment répondre à la question de l'identité, comment être soi-même sans tomber dans le piège identitaire, c'est ce à quoi je cherchais à répondre mon livre.
0: Alors, Le siècle des égarés en 2022, il y a deux ans plus tard, en 2024, La vertu dangereuse, avec ce sous-titre étrange, Les entreprises et le piège de la bien-pensance.
1: Oui.
0: Ça, les entreprises, c'est un milieu que vous aimez bien, enfin, que vous avez étudié.
1: Alors, oui, parce que j'y ai vécu, j'ai été salariée une dizaine d'années, j'ai travaillé en recrutement, en ressources humaines plus précisément, et donc c'était mon terrain d'analyse favori, parce qu'après mes études
0: et
1: de philo...
0: Terrain,
1: et quel terrain, donc j'ai appris beaucoup de choses sur le monde dans l'entreprise, j'ai révélé beaucoup de force, beaucoup de faiblesse aussi et d'imposture, et donc mon premier livre était sur l'entreprise, donc c'est pour ça que c'est mon terrain d'analyse pour le moment favori, en tout cas celui que je développe le plus. Et effectivement, je remarquais que dans ces entreprises qui sont pour la plupart très bienveillantes, il n'y a pas de malveillance, de complotisme, je ne suis pas du tout dans un procès d'intention, mais toutes les bonnes intentions qu'on met en œuvre au service des salariés se retournent parfois en vice. Il n'y a pas d'un côté le camp du bien et d'un côté le camp du mal. Je vais vous donner un exemple très clair. Quand on parle de bienveillance en entreprise, on est tous pour, c'est une très bonne intention. Qui serait pour la malveillance, à part quelques gros pervers? Sinon, la plupart d'entre nous est pour la bienveillance. Mais sauf que, pour paraître bienveillant, qu'est-ce qui se passe maintenant? On n'ose plus trop dire ce qu'on pense à ses collaborateurs, à ses amis, à sa famille, etc. Donc, on rentre très vite dans le non-dit et on fait, à ce moment-là, de la bienveillance, de la complaisance. Et c'est donc une vertu, la bienveillance, qui se retourne en vice, la complaisance, parce que c'est un vice, parce qu'il n'y a rien de plus violent que la complaisance, il n'y a rien de plus violent que le non-dit. Quelqu'un me contredit sur mes arguments, ce ne sera pas malveillant, ce sera très bienveillant, parce que, un, il m'a lu, il m'a écouté, il me défie dans mes idées, moi-même, je vais le défier dans les siennes, et ensemble, on va monter vers des idées plus justes, vers des idées plus vraies. Donc le non-dit est une forme de violence, la complaisance est une forme de violence, et la bienveillance très vite se retourne dans cette forme de complaisance qui est nocive et mortifère pour les esprits et pour l'organisation.
0: Et vous écrivez, Julia de Funès, la bonne conscience et les bons sentiments ne constituent en rien une réflexion morale.
1: Exactement ça, c'est quand on confond, si vous voulez, et ça revient à mon dernier livre qui n'est qu'un livre de distinction, mais on y reviendra, on confond la moralisation et la réflexion morale. La réflexion morale, c'est vraiment une discipline à part entière. Quand vous commencez des études de philo, vous avez une branche de philosophie morale qui suppose des outils conceptuels, qui suppose une technicité qui s'apprend, réfléchir entre la responsabilité, l'intention, les conséquences, tout ça sont des outils de philosophie morale qu'il faut maîtriser pour avoir cette réflexion-là, alors que la moralisation, c'est un dogmatisme binaire qui pose d'un côté le camp du bien, bien, d'un côté le camp du mal, qui ne voit pas que bien et mal s'entremêlent sur chacun des sujets, alors que la réflexion morale essaye de voir ce qui peut être injuste dans le juste, ou juste dans l'injuste, et qui évite ce manichéisme et ce bipartisme qui est très très omniprésent dans nos réflexions aujourd'hui.
0: Et il y a également la morale et l'ordre moral, vous écrivez toujours dans ce livre, vous voyez, je l'ai lu de près.
1: Très,
0: l'ordre moral pouvant être inique, obéir aux injonctions moralisatrices n'est pas un gage de vertu.
1: Exactement, mais très souvent, en jugeant, on ne qualifie pas uniquement un acte, mais on se positionne dans le camp du bien. Donc on cherche, et c'est là que les deux livres se recoupent, parce qu'on cherche d'une certaine façon une identité en jugeant. C'est pas simplement une qualification d'acte. Donc c'est très facile de se positionner du bon côté de l'histoire, sans questionner les abus, les injustices qu'il peut y avoir. Par exemple, au nom de l'antiracisme, on peut tomber dans du racisme. Au nom de l'antisexisme, on peut tomber dans du sexisme. Donc vous voyez, sur chacun des sujets, l'égalité de droit, c'est une vertu démocratique, personne ne la remettrait jamais en question, mais au nom de l'égalité, parfois on est tombé dans notre pays dans un égalitarisme, une indifférenciation, une équivalence en tout, qui conduit à un nivellement absolument généralisé. Donc l'égalité de droit est une vertu qu'il faut défendre, poursuivre et maintenir évidemment, mais l'égalitarisme est un vice à combattre.

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1: Ce que j'aime dans votre travail, Julia Defina, c'est que vous allez à contre-courant parfois.
2: Alors j'y vais pas volontairement, souvent on me dit ça comme si c'était un esprit de polémique, mais c'est l'esprit critique, c'est une méthode philosophique, c'est-à-dire
1: on va
2: revenir
1: d'ailleurs
2: questionner,
1: à l'esprit critique. Oui.
2: On questionne non pas ce qui est étonnant, parce qu'il n'y a rien de plus facile que de questionner ce qui est surprenant, mais de questionner ce qui semble évident et ce qui semble couler de source, et c'est pas pour polémiquer. Quand la critique est à elle-même sa propre finalité, elle n'a aucun intérêt, mais quand la critique, l'esprit critique a pour but justement une libération, et dans tous mes livres le but c'est de se libérer, et bien à ce moment-là l'esprit critique est très constructif, il n'est pas polémique, il est constructif, mais en tout cas il permet de ne pas s'endormir, de rester inquiété dans ses évidences et dans ses certitudes, et de ne pas sombrer dans un dogmatisme soporifique. Et quand je disais que la liberté, c'est vrai que c'est le but de chacun de mes livres qui est effectivement qui se veulent critiques au sens esprit critique, le premier livre c'était un esprit critique, la comédie inhumaine, pour se libérer des normes managériales, des normes comportementales. Le siècle des égarés, que vous avez eu la gentillesse d'évoquer, c'était de l'esprit critique pour se libérer de l'identitarisme, parfois asphyxiant. Celui-ci, c'est une pensée distinguée, c'est un esprit critique des distinctions pour se libérer aussi des confusions du langage et parler de manière plus libre, plus opportune, plus efficace et plus rigoureuse. Le développement impersonnel que j'avais écrit, c'était évidemment aussi de l'esprit critique face à ces nouvelles tendances de développement personnel et se libérer de ces kits comportementaux et de cette psychologie positive de comptoir.
1: Julia Defina, un dernier mot sur la vertu dangereuse. Vous analysez cette expression, l'intelligence collective notamment, et vous citez Philippe Muret et sa bonté despotique.
2: Exactement. C'est vraiment l'empire du bien, pour reprendre l'expression de Muret, que c'est un auteur, c'est un de mes livres de chevet. Il a des expressions formidables, et effectivement aujourd'hui, dans les entreprises, même un peu dans la société, on parle d'intelligence collective, on accole au mot collectif on le fait précéder du mot intelligence comme si ça allait ajouter quelque chose, ça n'ajoute absolument rien, mais à quelles conditions un collectif se crée, c'est ça qui m'intéresse, et c'est pas de polémiquer sur l'expression, c'est de se dire à partir de quand un collectif émerge, et je trouve que les crises successives qu'on traverse depuis un certain nombre d'années nous ont montré concrètement ce que beaucoup de philosophes avaient théorisé sur le collectif, et c'est une question qui peut se poser au niveau national, comment créer un peuple, souder un peuple, au niveau des entreprises, comment créer une organisation soudée. Et je crois qu'aujourd'hui, le collectif pour le collectif n'a plus lieu d'être. On n'est plus dans cette logique d'abnégation et de sacrifice pour une cause qui nous dépasse comme on pouvait l'être il y a quelques années, quelques décennies. Aujourd'hui, si le collectif n'a pas une dimension individuelle, s'il ne se présente pas comme un avantage individuel, c'est très difficile pour les individus de ressentir la nécessité d'une action commune. Et c'est pour ça que je dis que le collectif aujourd'hui suit le mouvement d'une conscience, la conscientisation d'un risque. Si l'individu n'a pas conscience pour lui-même d'un risque, il faut prendre le mot risque dans ses deux acceptions, parce qu'en français il est très péjorativement connoté. Un risque, c'est un péril, c'est une menace, c'est un danger. Mais prendre un risque, c'est aussi tenter sa chance. En anglais, prendre un risque, on le traduit par take a chance. Donc quand vous prenez le mot risque dans ces deux acceptions, soit une opportunité, soit une menace, eh bien, vous vous rendez compte que le collectif émerge à partir de la conscientisation d'un risque pour l'individu. Je vais prendre quelques exemples très clairs, mais quand est-ce qu'un les ouvriers se montrent le plus solidaires, le plus soudés, c'est quand l'usine menace de fermer et que ils ont bien conscience du risque pour leur vie personnelle et professionnelle. Le sport est la meilleure des philosophies, et quand est-ce qu'une équipe de sport fait preuve d'un esprit d'équipe très fort, c'est quand l'équipe a conscience de pouvoir perdre menace ou gagner opportunité. Un titre ou un match très important. Et je rappelle aussi cet exemple-là qui était frappant. Vous vous souvenez que lors du premier confinement, on a tous plus ou moins applaudi le personnel soignant,
1: oui,
2: sur nos balcons à 20h. Il y avait quelque chose de sympathique dans ce geste, mais de franchement gênant, parce qu'on savait depuis des années que ce personnel soignant avait besoin de plus de reconnaissance et de plus de moyens. Mais tout d'un coup, élan de solidarité nationale. Pourquoi ? Parce qu'à l'époque, on avait peur, on avait conscience du risque pour notre santé personnelle ou celle de notre entourage proche, et on a ressenti la nécessité de participer à cette action nationale. J'en veux pour preuve qu'aujourd'hui, plus personne n'a peur du Covid, ou presque. Qui est-ce qui applaudit le personnel soignant sur son balcon ? Plus personne. Est-ce que ce personnel a besoin de moins de moyens, de moins de reconnaissance ? Bien sûr que non. Donc vous voyez, tout ça pour dire que l'idée, c'est qu'un collectif suppose la conscientisation d'un risque aujourd'hui pour l'individu. Donc il y a des moments de grande conscience collective parce qu'on a conscience des enjeux, du risque, de la menace. Puis des moments de grandes opportunités où là aussi, on va créer un collectif fort. Puis il y a des moments où la conscience est moins aigus et donc la solidarité, le collectif s'estompe.

0: Suite de ce numéro d'idées en compagnie de Julia de Funès, philosophe qui mène de livre en livre, je le disais tout à l'heure, une réflexion sur notre époque. Et nous allons parler maintenant des pensées distinguées. Et avec la langue française, la précision est de rigueur.
1: Oui, c'est vraiment une langue, c'est pour ça qu'elle est si difficile à apprendre d'ailleurs, que ce soit pour les étrangers ou pour les Français oui. Eux-mêmes, est difficile à manier parce qu'il y a tellement de nuances, tellement de distinctions qui ne sont pas des jeux de mots, qui sont des concepts très différents, des manières de penser la réalité très différentes et qui sont décisives. Moi, c'est ce que j'ai voulu vraiment apporter dans ce livre sur chaque enjeu contemporain, sur chaque sujet, si vous voulez, d'actualité, et même plus que d'actualité, existentielle, parce que je parle de l'amour, de l'euthanasie, de l'amour, du plaisir, de la jalousie, enfin de tous ces sujets qui font nos vies.
0: De la vie et de l'existence.
1: De la vie et de l'existence, exactement. Il y a des distinctions décisives qui nous permettent de mieux argumenter, de penser de manière un peu plus rigoureuse, plus précise, et donc d'acquérir une forme de liberté personnelle et même politique, démocratique. Parce que la liberté personnelle, c'est pas dire ce qu'on veut quand on veut, c'est dire ce qu'on veut quand on veut, mais surtout comme on le veut. Et pour le dire comme on le veut, de la manière la plus précise possible, il faut des outils à notre disposition. Et c'est pour ça que ce livre se veut une boîte à outils, si vous voulez, de distinction, mais que j'ai évidemment romancé pour que ce ne soit pas un essai de philosophie trop âpre, comme un livre de terminale, mais qui s'inscrive dans une histoire, dans une correspondance.
0: Les distinctions sont peut-être la dernière forme de distinction véritable, écrivez-vous.
1: Oui, parce que c'est vrai que dans les débats actuels, on voit qu'il n'y a plus beaucoup de nuances, il n'y a plus beaucoup de distinctions véritables. Et donc, c'est pour ça que j'ai appelé ce livre « Pensée distinguée ». J'ai joué sur le triple sens du mot « distinguer », à la fois les distinctions conceptuelles que j'apporte, à la fois une façon de se distinguer, parce que quand on a un langage très précis, très fluide, très rigoureux aujourd'hui par rapport à la masse et à ce qu'on entend, surtout sur les réseaux ou dans les médias, et ben c'est une façon de se distinguer, de se différencier. Et puis penser distinguer, comme c'est une correspondance épistolaire, ce livre-là, c'est évidemment une formule de politesse à la fin de chaque lettre, parce que je voulais que ce soit une correspondance épistolaire, parce que je voulais que les gens puissent piocher directement en prenant une lettre au hasard et obtenir tout de suite une distinction sans forcément rentrer dans l'histoire du livre.
0: On va revenir sur cet échange épistolaire, évidemment, et sur la façon dont vous la présentez, la façon dont elle évolue, mais en vous attaquant à cette question, vous attaquez encore un des problèmes de l'époque, c'est-à-dire cette... en quelque sorte, dévalorisation du vocabulaire.
1: Oui, plus le vocabulaire se flétrit, plus la pensée dépérit. Donc c'est un travail philosophique.
0: Bien nommer les choses.
1: Exactement. C'est une exigence philosophique. Si on se réclame de la philosophie, il faut quand même outiller, aider, résister à cet appauvrissement du langage et du vocabulaire. Et puis je trouvais aussi, ce livre est venu aussi, à partir du constat que je faisais que les débat aujourd'hui se transformait très vite en combat idéologique, en combat identitaire, parce qu'on parle au niveau des identités et plus seulement au niveau des arguments et des idées. Donc dès qu'on parle au niveau des identités, les identités étant plus sensibles à la flatterie et réfractaires à la critique, eh bien le moindre débat devient un combat et empêche la civilité du désaccord. C'est pour ça que je trouve que les distinctions sont si importantes et que je disais tout à l'heure qu'il y a une liberté aussi politique derrière démocratique, parce que quand on n'a pas les mots, on en vient très vite aux insultes, aux outrances et donc au point et à une certaine forme de violence. Donc je trouve que avoir plus de mots, c'est aussi résister à cette violence ambiante, à cette violence qui peut être gestuelle, factuelle, outrancière, verbale. Et puis c'est aussi un moyen de résister, de s'opposer à ce qui s'impose à nous. En ayant des mots, on peut combattre ce qui s'impose à nous. Notre plus grande force, c'est le langage. Comment on gagne un procès en justice? C'est par le langage. Comment vous réussissez une émission de télévision? C'est par le langage. Et donc c'est notre plus grande armes et les distinctions sont sa plus grande précision.
0: Et c'est pour cela que dans cette émission, nous aimons le tête-à-tête au micro.
1: C'est formidable et d'avoir ce temps long, mais j'apprécie vraiment votre émission. Franchement, ça change tellement. On est pressurisé. Déjà que je parle vite, mais alors dans les émissions où on pressurise, on ne comprend plus rien puisque je parle encore plus vite. Et là, vraiment, je me sens très bien.
0: Julia de Funès, on va marquer une pause pour vous permettre de souffler un peu et on se retrouve dans un instant.
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4: Il y a 3 ans, jour pour jour au Niger, les militaires renversaient le président et prenaient le pouvoir. Mohamed Bazoum et sa femme sont depuis toujours retenus dans une aile du palais présidentiel à Niamey. Une détention dénoncée sans détour par l'Alliance des démocrates du Sahel qui parle de prise d'otages. Nous l'entendrons. Au Sénégal, nous le verrons, les réactions sont rares au PASTEF. Après la révélation du nom du nouveau parti de Bassirou Diomaye Faye, qui raille les patriotes républicains. À la une de cette édition également, les suites du bras de fer diplomatique entre Accra et Pretoria. Le Ghana poursuit l'évacuation de ses ressortissants installés en Afrique du Sud. 1000 personnes supplémentaires vont être rapatriées pour échapper aux violences xénophobes qui ont fait déjà au moins 4 morts en Afrique du Sud. Et puis on a appris ce soir le décès de l'ancien international malien Kalilou Traoré. À seulement 38 ans, l'ex-milieu de terrain est mort dans un accident de la route. Le Niger, toujours en proie à l'instabilité et au terrorisme, 3 ans après le coup d'État. Souvenez-vous, le 26 juillet 2023, des militaires renversaient le président Mohamed Bazoum et prenaient le pouvoir. Depuis, le général Abdourahman Tiani et le Conseil national pour la sauvegarde de la patrie dirigent le pays. Et Mohamed Bazoum, ainsi que sa femme, sont toujours détenus dans une aile du palais présidentiel à Niamey. Une prise d'otage, selon Maïra Djibrine, elle est présidente de l'Alliance des démocrates du Sahel.
6: Il n'y a pas beaucoup de nouvelles, malheureusement. On sait juste qu'il est toujours détenu dans cette aile de palais, de 2 pièces avec sa femme. Son médecin traitant est la seule personne autorisée à lui rendre visite une fois par semaine. À part ça, il n'y a pas grand-chose comme nouvelles. Je trouve qu'il y a quelque chose de terriblement injuste dans sa situation, parce qu'il faut bien dire les mots, il s'agit d'une prise d'otage. C'est quelque chose d'incroyable. Nulle part au monde, je n'ai vu une situation pareille. Un président de la République pris en otage pendant 3 ans. C'est quelque chose d'inimaginable. Et je trouve qu'il y a une sorte d'oubli, d'inaction. On a l'impression qu'il n'y a pas grand-chose qui est fait pour le libérer. Or, c'est quelque chose de terriblement injuste et je pense que le monde doit se mobiliser. Les gens qui sont pour la justice, qui sont pour les libertés, qui défendent ces valeurs-là, doivent se mobiliser pour exiger sa libération. Parce que c'est juste inacceptable comme situation.
4: Maïra Djibrine, présidente de l'Alliance des démocrates du Sahel. Alors qu'il y a 2 jours encore, les avocats de Mohamed Bazoum exigeaient la libération immédiate et sans condition du président renversé et de son épouse. Au Togo, cette manifestation de l'opposition pour dénoncer la nouvelle constitution. Des centaines de personnes se sont rassemblées dans le sud du pays ce dimanche pour à nouveau dire non au changement de la loi fondamentale. C'était en 2024, le changement de ce texte qui a permis au président Fornia Simbé de consolider son pouvoir. Dans un pays où les rassemblements publics de l'opposition sont rares, il s'agit du 2e meeting tenu en 3 mois par le cadre national de concertation pour le changement au Togo.
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4: La capitale sénégalaise où il est 19h33. Et au Sénégal, Bassirou Diomaye Faye poursuit sa tournée dans tout le pays pour implanter son nouveau parti qui raille les patriotes républicains. C'est le nom de la nouvelle formation politique du président sénégalais. C'est lui qui l'a annoncé hier à Dakar en grande pompe. Et depuis, les réactions sont timides, voire rares du côté du PASTEF dirigé par l'ex-premier ministre Ousmane Sonko. Correspondance de Birahim Touré.
7: Les plus virulents critiques du président Bassirou Diomaye Faye n'ont pas encore pris position après le lancement de son nouveau parti politique Kirai. Même Ousmane Sonko, son désormais ancien camarade du parti PASTEF, n'a dit un mot sur cette rupture consommée. Pourtant, en tournée politique de massification de son parti avec la vente de cartes de membres, les occasions ne lui ont pas manqué. Seul Guy Marius Sagna, député à l'Assemblée nationale et un des inconditionnels de Sonko, s'est exprimé. Dans un post sur Facebook, il écrit « Les seuls présidents qui ont créé des partis politiques après leur accession au pouvoir sont des présidents qui ont fait des coups d'État. Il, pour nommer Bassirou Diomaye Faye, a laissé le balai souverainiste pour choisir la poubelle néocoloniale. Prenons le balai et continuons à balayer. Avant de terminer par ces mots, ce pays a besoin d'être balayé, nettoyé. » Le leader de son parti politique, PASTEF Les Patriotes, a lui annoncé hier à Bombay, dans le centre du Sénégal, qu'il sera candidat à la présidentielle de 2029 et prévient « la lutte sera obligatoire, même si le lutteur en face ne veut pas nouer son pagne », ce qui renvoie à la lutte traditionnelle au Sénégal, où 2 adversaires se jaugent avec un simple pagne autour de la taille. Birahim Touré, Dakar, RFI.
4: Le Sénégalais Macky Sall rejoint par un autre candidat venu du continent africain. L'Ougandais Olara Otunnu entre à son tour dans la course au poste de secrétaire général de l'ONU. Ancien secrétaire général adjoint de l'organisation et représentant spécial pour les enfants dans les conflits armés. Il avait également été candidat à la présidentielle ougandaise. C'était en 2011. Olara Otunnu s'était incliné face à Yoweri Museveni au pouvoir en Ouganda depuis 1986. Je vous le disais en titre, le Ghana poursuit l'évacuation de ses ressortissants installés en Afrique du Sud. 1000 personnes supplémentaires vont être rapatriées vers Accra pour échapper aux violences xénophobes, violences qui ont déjà fait au moins 4 morts ces derniers mois en Afrique du Sud. Dans la foulée, le président ghanéen John Mahama a demandé à l'Union africaine de se saisir d'urgence de la question de ces violences xénophobes. Mais du côté de Pretoria, pas question de parler de xénophobie. Le chef de la diplomatie sud-africaine, Ronald Lamola, s'est dit ouvert à des discussions avec l'Union africaine, mais ce à condition d'évoquer uniquement la gestion des flux migratoires. Écoutez.
8: This debate that is being called by Ghana.
9: Le débat demandé par le Ghana ne doit pas se résumer à un échange d'accusations, à des manœuvres politiques bon marché à l'encontre de l'Afrique du Sud, ni à des étiquettes arbitraires attribuées à notre pays, car cela ne servira à rien. Il doit s'agir d'un dialogue constructif sur la migration, ses causes profondes, les défis économiques auxquels le continent est confronté, les problèmes liés à l'absence de croissance économique, au chômage, qui touchent l'ensemble du continent, ainsi que les questions de gouvernance, de paix et de sécurité qui poussent les populations à quitter leur pays d'origine. En replaçant le débat dans ce contexte, on favorise un échange positif et constructif, car si l'on se concentre uniquement sur l'Afrique du Sud, cela revient à prendre pour cible un pays en particulier plutôt que de vraiment relever les défis ou d'y apporter des réponses. Il ne faut donc pas que ce débat serve seulement à nous accuser d'être afrophobes ou xénophobes sans aller beaucoup plus loin, car cela ne résoudra pas le problème.
8: It will not resolve the problem.
4: Le ministre des Affaires étrangères sud-africain. L'Afrique du Sud encore, où la police annonce l'arrestation du cerveau présumé de l'assassinat d'une candidate au poste de conseillère municipale dans la région du Cap. Elle avait été abattue il y a un mois, le 20 juin dernier, pendant le week-end d'inscription sur les listes électorales et alors que l'Afrique du Sud connaît une nouvelle vague d'assassinats politiques à l'approche des élections municipales de novembre prochain. Du football, et 6 mois après la CAN masculine, le ballon rond à nouveau à l'honneur au Maroc. La Coupe d'Afrique des Nations féminines, cette fois, est lancée ce dimanche. L'Algérie s'est imposée 2-0 en ouverture de cette compétition au stade olympique de Rabat face au Sénégal. Les Lions de l'Atlas, elles, jouent ce soir dans un peu plus de 30 minutes face au Kenya. Le Maroc, évidemment, équipe à suivre dans cette compétition. Vice-championne d'Afrique en 2022 et en 2025, l'objectif pour les Lions n'est plus que jamais que de décrocher le titre de champion continental. Vous retrouvez le calendrier complet de cette CAN féminine sur notre site internet www.rfi.fr. Un mot de football encore et puis cette triste nouvelle. Il a joué au Maroc, en Croatie et en France. L'international malien Kalilou Traoré est mort dans un accident de la route. Cet ex-milieu de terrain était âgé de seulement 38 ans. Kati Kalou, comme on le surnomme sur le continent, eh bien il a marqué les passionnés du ballon rond au Mali. Salut Diouf.
10: Troisième de la CAN 2013, 17 sélections avec les Aigles, Kalilou Traoré laisse le souvenir d'un milieu de terrain élégant et combatif. Il était l'un des artisans de cette génération malienne qui avait décroché une historique troisième place sur le continent. Formé à l'AS Real Bamako, il s'était révélé au Wydad Casablanca. Sa carrière l'avait ensuite conduit en Croatie, à l'Istra 1961, puis au Danemark, sous les couleurs d'Odense. Il avait d'ailleurs disputé plusieurs rencontres de Ligue Europa. En 2012, il rejoint la France et le FC Sochaux-Montbéliard. Il découvre la Ligue 1 et dispute 11 matchs, mais une grave blessure au genou freine son élan. Après une longue absence et une deuxième saison quasiment blanche, il met un terme à sa carrière en 2014. Kalilou Traoré restera donc l'un des visages de l'épopée malienne de 2013. Une équipe qui avait fait vibrer tout un pays.
4: Salut Diouf du service des sports de RFI pour refermer cette deuxième édition d'Afrique Soir. Il est 21h40 ici à Paris.

0: Julia de Funès est notre invitée dans ce nouveau numéro du magazine Idées. Philosophe, auteur de nombreux essais sur l'époque, elle nous propose un nouveau livre qui s'intitule « Pensée distinguée » comme les précédents. Ce livre est publié aux éditions de l'Observatoire. Alors nous allons maintenant passer en revue quelques-uns de ces mots, de ces idées que vous développez. Lors, effectivement, d'un échange épistolaire entre deux femmes, une qui est demandeuse, qui s'adresse à une philosophe qui vous ressemble un petit peu, étrangement d'ailleurs, même dans le nom, une sorte d'anagramme.
1: Alors, la philosophe, j'ai pris une autre personne parce que je voulais pas avoir le rôle de la philosophe. Moi, j'ai plutôt pris le rôle, Julia, de la néophyte, de celle qui ne sait pas formuler, qui a des questions.
0: Qui s'appelle qui Julia Effensud.
1: Oui, voilà, c'est tellement gros. Ça arrive comme avec des gros sabots. Et Delphine est l'autre, la philosophe. Ouais, exactement. Qui est d'ailleurs une vraie Delphine, Delphine de Pardieu, qui est une comédienne, et j'ai eu l'idée de cette correspondance épistolaire grâce à elle. C'est pour ça que je lui rends hommage dans ce livre-là, parce qu'elle jouait les Liaisons dangereuses l'an dernier au Théâtre des Champs-Élysées, et en allant voir la pièce, mais je la connaissais pas à l'époque, je l'ai trouvée formidable, ça m'a donné envie de lire les Liaisons dangereuses et de relire encore les Liaisons dangereuses, et je me suis dit, mais la forme épistolaire est une forme formidable pour rendre accessible et simple des propos qui peuvent être un peu plus âpres. Donc c'est pour ça que Delphine Depardieu est évoquée de manière assez, non pas subtile, mais enfin est évoquée, et que la philosophe s'appelle Delphine. Voilà.
0: Et dans cet échange, il y a une sorte d'inversion des rôles au fur et à mesure que le temps s'avance. Il y a d'abord la méfiance, ensuite une affection, même quasiment l'amour entre les deux, l'amour épistolaire, et sauf qu'il y a un rebondissement à la fin que je ne vais pas dire. Il y a donc une histoire dans l'histoire. Mais venons-en au fond, j'allais dire, à quelques idées que vous développez. Il y en a énormément. Par exemple, sur la nuance et la modération, autre sujet de l'époque, ne pas confondre.
1: Oui, parce que dès qu'on fait l'éloge de la nuance, très souvent on est critiqué pour la modération. Oui, mais t'es tiède, c'est mollasson. Ça, c'est confondre vraiment la nuance et la modération. La modération, en effet, elle est tiède. C'est le pas de vague qu'on rencontre dans beaucoup de sujets d'actualité. On veut modérer, on veut pondérer, on veut polir les mots jusqu'à ce qu'ils ne veulent plus rien dire. Alors que la nuance, au contraire, est très tranchante. La nuance, elle distingue, les distinctions sont décisives, elle tranche net pour voir clair. Quand vous dites la nuance n'est pas la modération, quand vous dites que l'égalité n'est pas l'égalitarisme, que le blasphème n'est pas le racisme et toutes ces distinctions-là, vous n'êtes pas du tout dans du pas de vague ou dans du terne ou dans du tiède, vous êtes vraiment dans du tranchant, si vous voulez. Donc la nuance est très forte et très tranchante.
0: Et vous faites aussi, par exemple, la distinction entre la communication et la discussion.
1: Oui.
0: La communication érigée en fin de soi au détriment de la discussion, l'échange véritable, ajoutez-vous,
1: oui,
0: suppose un risque.
1: Exactement, et on suppose la collision, suppose l'offense quand on discute, quand on converse tous les deux, par exemple. Vous allez peut-être me dire, mais sur cette distinction-là, je suis pas d'accord avec vous, et on va se heurter, mais ça fait partie, l'espace public n'est pas un salon capitonné où il faut choisir les éléments de langage, de la communication, alors surtout de la communication non-violente maintenant qui est très à la mode. Je comprends ton ressenti, tu traverses une tempête émotionnelle, etc. Tous ces éléments de langage qui ne veulent plus rien dire, qui polissent les mots jusqu'à ce qu'ils soient complètement dévitalisés, désubstantialisés, et qui préfèrent caresser les oreilles que éveiller les esprits. Mais quand on est dans une vraie conversation, c'est là qu'on progresse, c'est là qu'on aboutit à des idées justes, à des idées vraies, parce qu'une idée juste, une idée vraie, depuis Aristote, on définit la vérité comme ça, c'est une idée qui dépasse les contradictions. Quand on arrive à une idée juste, c'est qu'elle a dépassé, elle a outrepassé les contradictions. En science, on ne progresse par exemple que comme ça. On essaye d'infirmer les théories antérieures, de contredire les théories antérieures pour justifier la théorie la plus actuelle, qui sera de toute façon contredite quelques années plus tard. Eh bien, c'est vrai en science comme partout ailleurs. Et pour arriver à une conversation structurante, efficace, juste et vraie, il faut oser se heurter, oser la collision. Et ça ne veut pas dire qu'on rentre dans le conflit pour autant, parce que la confrontation n'est pas du conflit, parce que la contradiction n'est pas de l'humiliation. Vous voyez l'importance des distinctions. Mais une fois qu'on a compris toutes ces nuances, on peut parler au niveau des idées, on peut s'harponner, on peut aller de façon très vive dans la discussion et dans l'opposition, et on ne se sentira pas heurté pour autant.
0: Vous avez le sens de la formule, parce que vous, dans la lettre consacré à la critique et à l'offense, vous écrivez, ce n'est pas la critique qui blesse, mais l'époque qui se blesse d'être critiquée.
1: Oui, parce que, et ça revient à ce qu'on disait au tout début de l'émission, comme nous sommes dans une société très individualisée, individualisante, la moindre critique est très vite perçue comme une offense pour l'individu. Et aujourd'hui, on a une tolérance bien moins grande à l'offense, puisque l'individu, le jeu, est devenu le sujet central, sans mauvais jeu de mots. Donc, évidemment, l'offense est très vite perçue comme un préjudice, comme une atteinte à l'intégrité de sa personne. Et à ce moment-là, on préfère ne plus rien dire. Donc, je crois que, effectivement, la période quand même devient assez violente verbalement et dans les échanges qu'on a, elle est particulièrement violente. Et cette violence se double d'une intolérance totale à la critique, à l'esprit critique qu'on prend comme une offense ou comme un préjudice. Donc vous voyez le cumul de violence que ça génère.
0: Il faudrait une parole exigeante sans humilier.
1: Exactement, on peut être très exigeant sans humilier dès lors qu'on ne confond pas un argument avec une insulte, dès lors qu'on ne disqualifie pas, mais qu'on converse. Et la disqualification, et là on le voit tellement sur les réseaux sociaux, est l'arme des esprits les plus faibles qui, à court d'arguments, pensent ne pouvoir convaincre qu'en salissant la personne à qui ils s'adressent. Donc, et ça suppose aussi, pour être exigeant sans humilier, ça suppose, encore une fois, de parler au niveau des idées et non pas des égos et des identités.
0: Vous revenez sur cette notion de critique et d'esprit critique dont nous parlions tout à l'heure, à l'occasion de vos livres précédents. Hein, donc, une espèce en pleine expansion, celle des bien-pensants. Ça ne s'est pas rangé depuis l'écriture de vos livres précédents.
1: Non, merci de me faire prendre conscience que mes livres ne servent strictement à rien puisque rien n'a changé.
0: Pas ce que je voulais dire.
1: Non, mais en tout cas, c'est vrai que c'est difficile parce que c'est exigeant, parce que l'exigence aujourd'hui a mauvaise presse. On la confond très souvent avec de l'élitisme et c'est le drame d'ailleurs de l'époque et de l'école parce qu'à vouloir niveler tout le monde, mettre tout le monde sur un même pied d'égalité, on a dévalué l'exigence en disant bah, c'est un privilège, c'est élitiste. Mais non, l'exigence, elle est très démocratique. L'exigence, c'est vouloir faire en sorte que tout le monde puisse accéder à un niveau d'excellence. Alors que l'élitisme, ça, c'est très aristocratique, passéiste et réactionnaire. Ça suppose des élus, une caste, quelques privilégiés qui bénéficieraient de ce cheminement-là. Mais l'exigence, elle est très démocratique et elle suppose encore une fois des efforts, alors que l'élitisme suppose des élus.
0: La grande illusion de notre époque, écrivez-vous, Julia de Funès, deux points, croire que la suppression de l'effort est une conquête sociale, nous avons voulu rendre le savoir accessible à tous, et c'était juste, mais au lieu d'ouvrir la porte, nous avons baissé le plafond.
1: J'aime bien c'était pour rendre l'idée plus palpable. J'ai des petites métaphores architecturales, mais oui, effectivement, et c'est ce qui se passe vraiment à l'école. Pourquoi c'est si difficile aujourd'hui d'imposer et de revaloriser l'exigence? Parce que c'est un sentiment qui suppose une forme de verticalité. L'exigence suppose des efforts pour monter plus haut, pour être plus fort, et ça va très mal avec la vision égalitaire mais fausse qu'on a de l'égalité comme égalitarisme, comme je le disais tout à l'heure, et comme aplatissement, transversalité de tout. Quand on a tendance à confondre l'égalité avec l'équivalence, parce que nous sommes tous égaux en droit, nous serions équivalents en tout, bah, si nous sommes équivalents en tout, il n'y a aucune raison pour reconnaître l'autorité d'un sachant, d'un professeur, d'un médecin. Donc voilà pourquoi tous ces sentiments qui supposent une forme de verticalité sont mal perçus, sont difficiles à réhabiliter, comme le sentiment de l'autorité aujourd'hui qui a complètement mauvaise presse, alors que l'autorité est un sentiment noble. Là, au Guéret, l'étymologie du mot autorité, ça veut vraiment dire augmenter. Un professeur qui a de l'autorité, il augmente ses élèves. Un manager qui a de l'autorité, il augmente ses équipes. C'est une valeur très noble, mais très souvent, on la confond avec l'autoritarisme, qui, lui, est très vertical, paternaliste, humiliant et passéiste, d'une certaine façon. Mais l'autorité, elle suppose la reconnaissance de cette verticalité qui augmente celui qui obéit à l'autorité.

0: Suite de ce numéro d'idées en compagnie de Julia de Funès. Avec Julia de Funès, nous parlons des mots justes, indispensables à la nuance. C'est écrit sur le petit bandeau qui accompagne votre photo sur la couverture. Le livre s'intitule « Pensée distinguée ». Il est publié aux éditions de l'Observatoire. Il est précieux comme les précédents, je le répète. Il y a cet échange sur la vie et l'existence. À propos de l'euthanasie notamment, on peut être vivant sans exister vraiment.
1: Exactement, il y a une différence. Alors je ne résous pas le problème de l'euthanasie à travers simplement une distinction, mais ça permet juste d'amorcer cette réflexion si délicate sur l'euthanasie et si personnelle. Et effectivement, la vie, c'est l'aspect biologique de l'existence. Nous sommes vivants, nous avons une vie, un point de départ, un point d'arrivée, mais l'existence, c'est une manière d'être à soi, comme dit Montaigne dans la vie. C'est vraiment une manière d'être sujet de sa propre vie, un rapport à soi-même dans cette existence-là. Donc l'existence, c'est se sentir sujet, c'est avoir le sentiment d'agir à partir de soi-même, de dessiner sa vie, de sculpter son existence comme on a envie de la sculpter, alors que la vie est vraiment le cheminement biologique. Et on peut comprendre, à partir de cette distinction, qu'on puisse vouloir abréger une vie qui n'est plus une existence. C'est pas choisir la mort pour autant, mais c'est refuser la dépossession ultime, refuser cette dépossession ultime, ne plus être sujet de son existence. Donc voilà des distinctions qui, encore une fois, ne clôt pas la discussion, bien non, ce serait trop facile sur ces thèmes existentiels, mais en tout cas qui permettent d'amorcer une discussion, une réflexion.
0: Vous écrivez qu'il faut refuser une culture de la survie obligatoire.
1: Oui, alors, mais ça c'est un avis personnel. Moi, je défends pas vraiment de thèse dans ce livre-là parce qu'à chaque fois, je propose les deux points de vue.
0: Voilà, c'est Delphine une manière
1: qui justifie cette position-là, et moi, je l'amorce différemment parce que sur ces sujets éthiques, sur ces sujets moraux, justement, encore une fois, trancher avec la bonne solution d'un côté et la mauvaise de l'autre, c'est vraiment louper la question et louper la problématique.
0: Chacun est face à sa conscience.
1: Voilà, et c'est pour ça que dans ce livre-là, je veux que les lecteurs aient les deux points de vue et se retrouve plus ou moins dans un des points de vue.
0: Il y a une lettre aussi, un échange entre Julia et Delphine sur la promotion et la permission. Tolérer des pratiques ne revient pas à en applaudir la promotion.
1: Et ça peut d'ailleurs s'appliquer à l'euthanasie aussi, ouais. Parce que ça va être très difficile sur des sujets si compliqués de trouver une adhésion, une unanimité sur ces sujets. Jamais la population française ne sera entièrement d'accord. Il y aura évidemment des discordances, mais encore une fois, c'est là qu'il faut faire une distinction. On peut permettre, c'est-à-dire lever un interdit, permettre un choix, permettre une liberté. On peut permettre une loi sans y adhérer moralement. C'est pour ça qu'existent d'ailleurs les clauses de conscience pour les médecins qui n'adhèrent pas moralement à, je sais pas, l'avortement, l'euthanasie, mais pour autant on peut permettre légalement cet acte. Donc une chose permise n'est pas une chose promue. Une chose promue, c'est vraiment encourager, valoriser, alors qu'une chose permise, c'est laisser le choix aux individus de le faire. Et quand on confond l'adoption légale et l'adhésion morale, on rentre dans un régime totalitaire, parce qu'il n'y a que dans les régimes totalitaires qu'on rend l'adhésion morale obligatoire. Il faut aimer ce qui est légal, mais ça, c'est pas du tout le propre de la démocratie. Le droit ne gouverne pas les consciences, mais les conduites, et une démocratie ne tient pas par l'unanimité des cœurs, mais par la loyauté des actes. Donc, encore une fois, on peut avoir cette distinction en tête pour, sur des sujets, justement, si complexes, dire qu'on peut adopter une loi sans y adhérer moralement.
0: Avant de prendre deux, trois autres exemples, Julia de Funès, une question qui me revient en lisant vos livres, d'où vous viennent vos idées est-ce que c'est l'actualité en tant que telle qui les provoque?
1: Oui, c'est souvent l'actualité, ce que j'écoute, et ça vient souvent d'un sentiment d'ailleurs, j'ai ce fonctionnement-là de colère un peu, et surtout d'imposture. Ça me rend dingue d'assister à une imposture, d'assister à un amalgame trop facile, et donc en général, c'est mon point de départ, une émotion, vous voyez, négative ou même positive. Hein, au sujet de Notre-Dame, de la construction de Notre-Dame, j'avais fait bien sûr des textes et c'était des émotions positives. Mais en tout cas, c'est toujours une émotion qui impulse cette réflexion. La raison qui tourne à vide, indépendamment de l'émotion, et d'ailleurs c'est une distinction que je fais dans le livre, la raison indépendamment de l'émotion, c'est de l'indifférence. L'émotion qui tourne sans raison, c'est de l'impulsion. Donc mélanger les deux, l'émotion et la raison, ça me semble être un chemin très constructif et fructueux.
0: Je vous posais la question parce que c'est un vrai travail de philosophe que vous faites. Hein. C'est-à-dire à partir de la réalité des choses.
1: Oui, exactement. J'aime la philosophie très concrète, très pragmatique, comme elle l'était à l'origine d'ailleurs. Oui. C'est-à-dire vraiment quelque chose... La philosophie, c'est très curieux parce qu'aujourd'hui, on la considère comme une discipline abstraite, absconce, ce qu'elle est aussi. Parce que quand on fait des études de philosophie à l'université, on rentre dans ces systèmes de pensée qui sont de la virtuosité intellectuelle et qui sont très abstraits et loin, évidemment, des préoccupations de tout le monde.
0: Et c'est quelquefois un peu vain.
1: Et c'est un peu vain, et ça suppose, c'est un métier à part entière. Donc, on est bien obligé de rentrer par là quand on veut faire de la philosophie. Mais après, moi, la noblesse de la philosophie, en tout cas, ce que j'essaye de faire, c'est de la rendre la plus démocratique, la plus populaire possible. Pour moi, il y a une noblesse dans le populaire, c'est peut-être de famille d'ailleurs, mais c'est vraiment la rendre accessible parce que la philosophie parle de notre vie concrète. Elle parle de plaisir, d'amour, de jalousie, de tous ces thèmes-là qui font notre quotidien. Donc comment enrichir le quotidien, rendre l'action réfléchie ou la réflexion agissante, c'est tout l'enjeu de la philosophie. Et pour moi, il faut des intercesseurs pour donner, pour faire l'intermédiaire, si vous voulez, entre les grands penseurs, qui sont des génies mais très difficiles d'accès, et puis le commun des mortels qui n'a pas le temps, qui n'a pas forcément envie de lire de la philosophie, ce que je peux tout à fait comprendre. Mais donc il y a des intercesseurs, j'essaye d'en être un, qui sont les plus accessibles possible, les plus savoureux possible pour transmettre ces belles idées.
0: Alors, replongeons un instant, quelques minutes, dans les pensées distinguées, Julia de Funès, pour parler de la foule et du peuple, par exemple. Hein. Le peuple, dit Delphine, est une communauté de citoyens. La foule, une contagion d'affect.
1: Oui, on voit très clairement qu'une foule se rassemble par une émotion commune, et ça peut être une émotion positive, un match de football, ce que vous voulez, mais il y a une émotion, alors qu'un peuple, c'est un projet commun qui dépasse les citoyens. Et le peuple responsabilise les citoyens. Quand on est citoyen, on est responsable de son vote, on est responsable de ses actes, on est responsable de ses paroles, alors que la foule, la multitude de la foule déresponsabilise. On le voit très clairement, les foules peuvent devenir folles, peuvent être outrancière, insultante, violente, parce que justement la responsabilité est dissoute, si vous voulez, dans la foule. Alors que le peuple, évidemment, c'est un ensemble de citoyens qui se réunit par un projet commun qui les dépasse et qui responsabilise chaque individu, chaque citoyen.
0: Prenons un autre exemple sur une autre question de l'époque, la victimisation.
1: Oui.
0: Vous faites le distinguo, bienvenue, entre la vulnérabilité et la victimisation. Oui. Valoriser la posture victimaire, ce n'est pas défendre des droits, mais réclamer un monopole moral. Et ce monopole interdit le débat.
1: Exactement. La victimisation, c'est vraiment la vulnérabilité qui est érigée en argument d'autorité, en diplôme, si vous voulez. Tu ne peux plus rien me dire parce que je me sens victime, et donc la moindre objection deviendrait une violence supplémentaire. Et la victimisation, d'une certaine manière, dispense de répondre, dispense la conversation, dispense le débat. Ça clôt toute conversation. Mais la vulnérabilité, on est tous vulnérables parce qu'on est tous exposés. Être un être humain, c'est être vulnérable. Et la victimisation, c'est instrumentaliser cette vulnérabilité pour en faire un paravent, si vous voulez, à toute objection. Et on voit cette victimisation dans quasiment chaque sujet d'actualité aujourd'hui.
0: Merci Julia de Funès. Votre livre s'intitule « Pensée distinguée » au pluriel. Oui. Il est publié aux éditions de l'Observatoire.
1: Je vous remercie beaucoup de m'avoir invité.
0: Merci Julia de Funès. Idée réalisée évidemment par Vanessa Rovansky. 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Dans un instant, un nouveau journal. Ensuite, rendez-vous avec Laurence Alloir et Musique du Monde.

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4: Vous êtes bien sur RFI, 22h à Paris et Madrid, 20h temps universel, le moment de faire un point sur l'actualité.
0: Simon Marseille.
4: À la une de votre journal, ni les pompiers espagnols ni les pompiers français ne voient le bout du tunnel des incendies. 325 000 personnes ont été évacuées au total dans les deux pays. Dans le reste de l'actualité, le suspect numéro 1 dans l'attaque contre la Marche des Fiertés à Berlin vient d'être abattu par la police. Au même moment, la capitale rendait hommage à ses victimes. Reportage à suivre. L'appel du chef de l'ONU aux pays occidentaux afin de tendre la main à la Syrie qui peine à se reconstruire. Enfin, je n'ai connu aucune journée difficile. La réaction de Tadej Pogacar, vainqueur de l'édition 2026 du Tour de France de cyclisme. En France, Emmanuel Macron présidera une réunion de crise demain lundi avec ses différents ministres, car le gigantesque incendie qui ravage le département de la Gironde dans le sud-ouest du pays continue de se propager. 42 000 hectares déjà partis en fumée. Imaginez, c'est environ 4 fois la superficie de la ville de Paris. Près de 220 000 habitants ont été contraints d'évacuer en urgence. Des milliers de pompiers tentent de ralentir ce feu pour la cinquième nuit d'affilée, alors qu'il est désormais aux portes de la ville de Bordeaux, à 15 km.

0: Brocard recommande fortement aux touristes de ne pas venir en Gironde. Ce qui inquiète encore, c'est que les prévisions météorologiques annoncent des températures à la hausse dans les prochains jours, de 38 à 40 degrés d'ici mardi. Cela n'aidera en aucun cas les pompiers à contrôler les incendies en cours. La préfète de Gironde prévient, pas de retour possible dans les zones évacuées, même si le feu est passé à côté, tant que le feu ne sera pas fixé.
1: Sarah Krakowicz, envoyée spéciale d'RFI sur le front des incendies. Pas d'accalmie non plus de l'autre côté de la frontière, en Espagne, où le Premier ministre Pedro Sanchez dit s'attendre à des heures difficiles. Ça brûle du côté de Valence, dans l'est du pays, et évidemment dans la région à l'ouest de la capitale, Madrid. L'équivalent de 35 000 terrains de football ont déjà été réduits en cendres. 75 000 personnes ici ont été forcées de quitter leur domicile en urgence au total. À Las Rosas, un centre sportif est devenu un refuge pour les évacués. Écoutez David Santos, adjoint au maire chargé de la sécurité et des urgences.
2: Vendredi, nous avons proposé notre aide à la communauté de Madrid, car nous avons la capacité d'accueillir des habitants évacués. À ce jour, 339 personnes et 52 animaux de compagnie sont arrivés. Nous avons mis en place un dispositif qui comprend des effectifs de la police municipale, de la sécurité civile et des services d'urgence, y compris des médecins ainsi que 3 psychologues. Nous faisons également une liste de personnes qui souhaitent aider en tant que bénévoles. Nous identifions les besoins et en fonction des horaires et de la disponibilité de chacun, nous les contactons. Nous accueillons ici des habitants de 10 communes évacuées de la communauté de Madrid. Et pour l'instant, nous n'avons aucune information concernant leur retour chez eux. Je pense que l'essentiel est de préserver la vie de ces personnes. C'est pourquoi elles ont été évacuées, et qu'elles attendent 2 ou 3 jours de plus n'a pas vraiment d'importance.
1: Un propos recueilli par le correspondant d'RFI en Espagne, Juan Cascón. Le chef du gouvernement espagnol a également renouvelé son appel à un pacte national pour lutter contre les effets du changement climatique.
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1: Fin de chasse à l'homme en Allemagne ce dimanche soir. La police a abattu le suspect numéro 1 dans l'attaque à la voiture Bélier et à l'arme blanche d'un rassemblement de la Gay Pride. C'était hier samedi. L'auteur présumé, un jeune Allemand d'origine libanaise, a tué une femme et fait une trentaine de blessés. La ville est en deuil et les organisateurs de la Marche des Fiertés ont organisé ces dernières heures une cérémonie sur la place de Paris à Berlin. Un hommage aux victimes que vous avez suivies pour RFI, David Philippe.
4: Samedi, ils faisaient la fête sur des chars bariolés. Dimanche, ils sont immobiles, recueillis au pied d'une scène recouverte d'un tissu noir. Les lunettes de soleil dissimulent mal les larmes qui coulent. Les touches de couleur sont apportées par des drapeaux LGBT qui flottent dans le vent. Des pancartes et des banderoles réclament de ne pas vivre dans la peur et de protéger la démocratie. Sont rassemblés des queers et des trans, des familles et des touristes, épaule contre épaule, tous les âges, en short ou en costume, tous ensemble pour afficher leur solidarité avec la communauté, comme le réclame Terry, une organisatrice.
5: Être ensemble, c'est notre arme. Nous sommes là les uns pour les autres. Et cela, aucune terreur ne peut nous le prendre. Personne ne peut nous le prendre.
4: Un autre intervenant proclame sous les applaudissements « L'islamisme tue, mais pas de place pour l'islamophobie ». Les drapeaux du Bundestag à proximité sont en berne. La prise de parole se termine par une minute de silence, seulement perturbée par le vrombissement d'un hélicoptère en vol stationnaire au-dessus du parc voisin, là où s'est produit l'attentat. David Philippot, RFI, Berlin.
1: Le chancelier allemand précise ce dimanche soir que plus aucun blessé n'est en danger de mort. D'après son ministre de l'Intérieur, tout laisse à penser qu'il s'agissait d'un attentat terroriste islamiste. Le président argentin charge le Mexique, le Brésil et le Parti démocrate américain. Javier Milei les accuse d'avoir financé, je cite, une campagne anti-argentine, en référence apparente aux critiques visant le pays et son équipe en marge du mondial de football. Quelques heures plus tôt, Brasilia avait rappelé son ambassadeur en Argentine en raison de propos offensants prononcés par le chef d'État argentin à l'encontre du président brésilien Lula. Toutes ces sanctions doivent être immédiatement levées. C'est l'appel du chef de l'ONU à propos de la Syrie en pleine reconstruction, un an et demi après la chute de Bachar al-Assad. Antonio Guterres achevait ce dimanche sa visite de deux jours dans le pays déchiré par 13 ans de guerre civile.
3: Les Nations Unies se tiennent aux côtés du peuple syrien en ce moment charnière.

0: Je suis venu porter un appel pressant à la communauté internationale, celui de ne ménager aucun effort pour soutenir le peuple syrien ainsi que le gouvernement syrien. Je salue les mesures qui ont allégé les sanctions et ouvert de nouvelles possibilités pour une reprise de l'économie. Mais toutes ces sanctions doivent être immédiatement levées.
1: Et pour réparer la cicatrice de la guerre civile, la Banque mondiale estime qu'il faudra plus de 200 milliards de dollars pour la Syrie. Toujours dans le Proche-Orient, dans le nord de la Cisjordanie, deux mosquées incendiées par des colons israéliens. Cela s'est passé dans la nuit de samedi à dimanche. Selon les responsables palestiniens, l'engrenage de la violence s'est accéléré dans la région depuis un affrontement ayant fait 6 morts vendredi dernier. Notre système d'examen doit être transparent. C'est avec ces mots que le Premier ministre indien annonce une réforme des examens au lendemain de la démission du ministre de l'Éducation. Il avait été poussé à la sortie sous la pression d'une mobilisation étudiante rare. L'objectif était de dénoncer les fraudes qui ont entaché il y a 2 mois un contrôle national pour accéder aux études de médecine. 1 millier de ressortissants ghanéens vont être rapatriés d'Afrique du Sud en cause des violences parfois meurtrières ces dernières semaines à l'encontre d'étrangers accusés de prendre le travail des Sud-Africains. L'arrivée des premiers vols à Accra auront lieu entre aujourd'hui et demain lundi. Le cycliste Tadej Pogacar rentre ce dimanche soir dans le cercle fermé des quintuples vainqueurs du Tour de France, record atteint par exemple par les Français Bernard Hinault et le Belge Eddy Merckx. Le Slovène a été plus rapide que tout le monde sur l'ensemble des épreuves et termine donc presque sans surprise avec le maillot jaune de leader sur les épaules. On l'écoute.
2: Really incredibly proud.
3: Je suis extrêmement fier. D'avoir un 5e sacre du Tour de France, la plus grande course du monde. J'ai beaucoup apprécié ce tour, peut-être celui que j'ai plus apprécié, c'est là que j'en ai profité le plus. On avait un très beau groupe, je n'ai connu aucune journée difficile. L'ambiance sur la route était incroyable, ça s'améliore chaque année. J'en ai beaucoup profité de faire le Tour de la France.
1: À la joie du Slovène Tadej Pogacar qui remporte l'édition 2026 du Tour de France. Et pour compléter le podium, en deuxième position, le Belge Remco Evenepoel. À la troisième place, Isaac Del Toro, le Mexicain coéquipier justement de Tadej Pogacar. Paul Sexas, le Français prometteur, termine à une petite marche du podium en 4e place.
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8: Bienvenue dans les musiques du monde avec une double session live ce soir. Une session live qui invite la chanteuse américaine Michelle David et son groupe de hollandais The True Tones avec la sortie de l'album Soul Woman. Elle est arrivée. Elle sera face à Tiwayo, un Français qui évolue lui aussi dans la soul et le blues et qui sort l'album Outsider.
9: Vous m'entendez ou pas? Vous m'entendez?
8: Oui, on t'entend.
9: Vous m'entendez pas?
8: Mais si. En fin d'émission, les deux artistes nous ont promis un petit duo.
10: Yes.
8: Je partirai bien sur un morceau de Bill Weaver si on me demande. Ok. Bon, bah, Michelle David and the True Tones. Michelle David, voilà, sont en place avec le titre Speak to Me.
11: J'ai mis mon téléphone sur mode avion au cas où.
8: Voilà. C'est bien?
10: Yeah, it's fine. Thank you.
8: Bonsoir.

0: Michel David and the True Tone sur RFI dans la session live.
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0: Aujourd'hui, dans la session là, il y a Michelle David and the True Tones, une chanteuse américaine qui est basée aux Pays-Bas, et Tiwayo, qui est français mais qui adore Austin, Texas. On vous en parlera un peu plus tard dans l'émission. Tout de suite, nous avons Michelle David en entretien. Michelle, bonsoir.
2: Bonsoir.
0: Ah, vous savez dire un mot en français?
2: I wish.
0: Moi aussi, j'espère. J'aurais adoré parler français. Ce sera Léa Boutin-Rivière qui fera la traduction. Alors là, on vient d'entendre, enfin, vous venez de jouer un titre qui s'appelle Speak to Me. Ce morceau, on peut le retrouver sur le nouvel album de Michelle David and the True Tone qui s'appelle le nouvel album Soul Woman. Alors. À ce moment de votre vie, sortir un album qui s'appelle Soul Woman, qu'est-ce que ça raconte sur vous?
2: It's twofold. I think I've come full circle.
3: Il y a deux choses. Je pense que déjà, je suis revenue quelque part à mon point de départ après avoir exploré tellement de genres différents. Donc voilà, je reviens à la soul. Et puis, la soul, ça a quelque chose de tellement satisfaisant, ça me comble vraiment. Donc voilà, Soul Woman.
0: La musique soul dans votre parcours, c'est une évidence. J'allais dire, vous êtes presque née dedans, de la Caroline du Sud à New York, puis en arrivant après aux Pays-Bas avec un petit passage en Allemagne pour des raisons professionnelles. Être une soul woman aujourd'hui, est-ce que ça crée des responsabilités? Est-ce qu'il y a quand même quelque chose à défendre derrière ce mot, derrière ces deux mots?
2: That's a very unusual question. I don't think anyone's ever asked me that.
3: C'est une question très inhabituelle. Je crois qu'on ne me l'avait jamais posée auparavant. Je n'ai pas forcément le sentiment que je dois défendre quelque chose. En revanche, il me semble que je dois continuer à honorer la musique soul. Et je crois que c'est mon devoir de la rendre accessible à tous.
2: And therefore, even if it's not your cup of tea, so to speak, or if it's not your juice.
3: C'est-à-dire que même si ça n'est pas ta tasse de thé, si ma musique te fait ressentir quelque chose, eh bien ça te donnera envie peut-être d'explorer ce genre musical-là.
0: Alors, vous vivez maintenant aux Pays-Bas. Vous vivez aux Pays-Bas depuis combien de temps, quoi? 20 ans, 30 ans maintenant?
2: Oh my God, I'm trying not to count. See, my oldest daughter is 29. Yeah, maybe 30 something years.
3: Je préférerais ne pas compter, mais ma fille la plus âgée a 29 ans, donc oui, ça doit faire une trentaine d'années.
0: Vivre aux Pays-Bas, qu'est-ce que ça a apporté à votre conception de la musique? Parce que vous avez traversé l'Atlantique, la musique soul vue de l'Europe, c'est très différent que vue du continent américain. Vous travaillez avec des musiciens hollandais qui, de par leur position, sont très à même de savoir ce qui se passe en Angleterre, donc la musique anglaise, la Britpop, etc. Mais aussi, il y a beaucoup de populations immigrées qui ont traversé l'Europe. Ça, c'est notre histoire commune, qui n'est pas toujours très drôle. Donc, ils avaient aussi un vrai lien avec le continent africain. Est-ce que c'est cette partie-là que vous avez pu trouver chez ces musiciens, peut-être?
2: I have to say, I think I was living in a bubble, so to speak. A bubble that had some holes in it.
3: Vous savez, je crois que j'ai vécu dans une sorte de bulle avec quelques trous peut-être pour me laisser respirer, mais cette bulle m'a quand même protégée globalement de l'extérieur. Quand je suis venue pour la première fois aux Pays-Bas, c'était en 1984, c'était pour une comédie musicale, et quand j'ai ouvert ma bouche pour chanter, c'est quelque chose qu'ils n'avaient jamais entendu.
2: I think it was the way that I belted through my chest, and most people were belting.
3: Je pense que c'était le fait que je chante vraiment avec ma voix de poitrine d'une manière assez puissante, et ils avaient jamais entendu ça. Et ça m'a permis quelque part de projeter qui je suis sur qui ils étaient et qu'on s'emmène tous ensemble. Et puis ça m'a aussi permis de trouver qui je suis à travers ma voix.
2: I can't really say that they have influenced me with.
3: Concernant les influences, je pense pas avoir été influencée par la musique. musique européenne. En tout cas, quand je suis arrivée, je suis vraiment arrivée avec mon son, mais mes musiciens, plutôt que le pays dans lequel je vivais, mes musiciens m'ont introduite à des influences afro, surtout au niveau des percussions.
0: Je vais vous présenter un musicien, d'ailleurs vous allez jouer avec lui en fin d'émission. Il s'appelle Tiwayo, il est français. Alors lui aussi, il a traversé l'Atlantique, mais dans l'autre sens. C'est-à-dire que lui, il vient des pays de la Loire. Et il est allé travailler avec un producteur à Austin, Texas. Il est là avec son groupe pour le titre Up for Soul.
4: Big round of applause for Tiwayo, please. Yeah, yeah.
5: Mesdames et messieurs.
4: Yeah.
5: Mesdames et messieurs.

0: Tiwayo sur RFI dans la session live.
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0: Tiwayo, Tiwayo est au chant et à la lead guitare, Théo Moutou à la batterie, Emmanuel Sani à la basse, Borel Bambi aux percussions et Paul Sani au clavier. Bonsoir,
2: bonsoir,
0: cher Tiwayo.
2: Bonsoir, cher Laurence.
0: Vous êtes invité en même temps que Michel David and the True Tones. Alors, ce morceau Up for Soul fait partie de tout un album qui s'appelle Outsider. Peut-être dire un mot sur la production et ce que vous avez voulu faire avec ce nouvel album.
2: Alors, cet album, il est très spécial pour moi. En fait, c'est la première fois que je me suis autorisé à vraiment faire un album de soul, puisque bon, je suis un gros fan de soul et aussi de blues, mais depuis quelques années, mais je ne m'étais jamais vraiment autorisé à aller au bout de l'exercice. L'aventure de cet album, c'était d'aller chercher le côté collectif, en fait, vraiment dans la réalisation de la musique, et de trouver un peu cette recette magique qu'ont mes albums de soul préférés, donc d'aller chercher le meilleur producteur, les meilleurs musiciens, le meilleur studio, et d'essayer de faire travailler toute cette équipe pour aboutir là. Mes chansons.
0: Vous les donnez des noms peut-être, des gens qui vous ont accompagné sur
2: Absolument.
0: La production.
2: J'ai eu la chance, donc le producteur de l'album c'est Adrian Quesada, qui est connu pour son travail avec les Black Puma.
0: Vous savez qu'ils sont venus dans cette émission, dans la session live, juste avant d'être nominés aux Grammy Awards, qui n'ont pas gagné du reste, mais je crois que Quesada avait bossé avec Prince.
2: Oui, absolument. Il a été, en fait, il faisait partie d'un groupe dont je ne me rappelle plus le nom, et donc Prince a pris ce groupe-là pendant...
0: L'émission,
2: Non, mais en plus, moi j'ai vraiment des problèmes de mémoire de toute façon. Donc Adrian, que je connaissais pour son travail avec le Black Puma, mais aussi sur ses autres projets, avec tout ce côté Latin Soul. J'étais très sensible à sa musique, et il était au top de ma liste des producteurs pour cet album, et donc je l'ai contacté, je lui ai envoyé mes démos, et il m'a dit c'est top, je suis chaud, et donc on s'est rencontrés en France, aux Eurocaennes, et puis à Toulouse, sur un zénith des Black Puma, donc à deux reprises, histoire de discuter. Et puis quelques mois après, j'étais à Austin, au Texas.
0: Alors Austin, Texas, on reste combien de temps? On y fait quoi? Qu'est-ce que ça fait dans la tête?
2: Alors Austin, là j'y suis, ça s'est fait en deux fois. J'y étais une première fois 3 semaines pour quitter vraiment l'enregistrement de l'album.
0: Quelle année?
2: C'était il y a un an, c'était en 2025.
0: Voilà.
2: Et du coup, donc j'avais beaucoup préparé cet album, je l'avais vachement, des grosses démos très arrangées dans mon studio, et donc je suis arrivé avec ce matériel là et donc première fois 2 semaines, enfin plus une semaine où j'ai vadrouillé un petit peu dans le coin, rencontré des gens, mais 2 semaines de studio, et puis je suis retourné une deuxième fois pour le mix et shooté une live session dans le même studio.
0: Je vous propose d'écouter maintenant un extrait du nouvel album de Michel David and the True Tones. On a choisi le titre qui a donné son nom à l'album, Soul Woman.

0: Woman, c'est le titre qu'on vient d'écouter. C'est la version studio, c'est la version de l'album qui a donné son titre d'ailleurs à ce disque. Michel David, des explications sur l'enregistrement de ce disque. Est-ce qu'il s'est passé des choses inhabituelles? Est-ce que vous avez des anecdotes à partager avec nous?
1: It's an album that I didn't really want to make. You want to hear something crunchy? No, I didn't because I felt like
2: je voulais pas vraiment faire cet album. En réalité, j'avais la sensation que j'avais plus rien à dire. On a déjà 8 ou 9 albums derrière nous. On en a sorti quasiment un par an. Alors est-ce que vraiment j'ai quelque chose de plus à dire? En plus, je veux être sincère avec mon audience. C'est quelque chose qui est très important pour moi. Je veux pas faire un album où je raconte des choses qui ne sont pas vraies ou qui ne me correspondent pas.
1: But it caught me at a time where I was in my full awareness that I'm going into the second phase of my life.
2: Mais à un moment, je me suis rendu compte que j'entre dans la deuxième phase de ma vie. Je suis beaucoup plus âgée aujourd'hui. J'ai traversé beaucoup de deuil ces dernières années. J'ai perdu des gens. J'ai traversé des moments vraiment difficiles et pendant un temps, je l'ai ignoré avec les tournées, le fait de voyager. Je l'ai ignoré et au point qu'à un moment, mon corps a commencé à me lâcher. Et c'est là où je me suis rendu compte que j'allais devoir gérer tout ça. Et c'est là que l'idée d'écrire ce nouvel album est née. Malgré tout, j'avais du mal à écrire. J'ai même failli abandonner. Et puis un jour, ça m'est tombé dessus, mais ça n'a pas été facile. Vous voyez, par exemple, sur l'album, il y a une chanson qui s'appelle Golden Sun. Et j'arrivais pas à la chanter. Et j'ai fini par dire à mon équipe, bon, je vais vous la chanter, mais comme un guide pour que vous fassiez l'instrumentation et puis moi j'enregistrerai les voix ensuite.
1: I sang it like a whisper, golden sun, let it fill your soul, da da da da da da da, you know, just very matter of fact. And we played the back and it was like,
2: okay. Et donc je l'ai juste fredonné comme ça et finalement c'est ça qu'on a fini par garder sur l'album. Et en fait, ce que vous entendez sur Soul Woman, c'est quelque part moi qui me chante à moi-même.
0: Michel David et le True Tone avec le titre Running, c'est sur RFI dans la session live.

0: sur RFI.
1: Michel David est au chant, Ono Smith et Paul Willemsen, guitare et basse, ils alternent, et Bas Bauma qui est aux percussions. Est-ce que j'ai bien prononcé, Michel?
2: I believe so. I was zoning out a little bit.
1: revenez. Ne me laissez pas tomber, pas encore.
3: Come back. Don't leave us alone.
1: Dites-moi, vous allez être, comment dire, vous vous préparez physiquement à une tournée, parce que vous avez dit que ça fait un moment que vous chantiez, qu'à un moment votre corps vous avait lâché. Donc, est-ce que vous avez une préparation particulière avant de monter dans le bus sans savoir où vous allez, finalement, si j'ai bien compris?
2: No, I'm still. I'm not learning my lessons at all.
1: C'est bien.
2: Yeah, you know, I think now I am gonna have to find.
3: Donc non, j'ai pas de préparation. J'apprends rien de mes erreurs. Typiquement, j'ai aucune routine. Je suis habituée à me réveiller le matin, prendre une bonne douche, m'habiller et puis c'est tout. Et j'ai même pas vraiment d'étirement ou d'échauffement. D'habitude, quand je suis en tournée, mon échauffement, c'est ma première chanson en fait. Et j'ai conscience que avec le temps, il va falloir que ça change, que mon corps est peut-être un peu plus raide aujourd'hui qu'il l'était à l'époque. Donc voilà, je vais faire de mon mieux pour avoir une routine à l'avenir. Ceci dit, j'ai remarqué qu'avec le temps, ma voix devient plus forte et je pensais pas que c'était possible. Je sais bien que j'ai une voix qui est puissante, que j'ai du coffre, mais j'ai l'impression qu'elle s'améliore. Techniquement, c'est de mieux en mieux. Alors, je sais pas d'où ça vient, mais c'est comme ça.
1: Je vais pas donner votre âge parce que ça ne se fait pas, mais vous avez plus de 50 ans de carrière, donc ça vous étonne d'avoir une voix de plus en plus puissante?
2: I am, because if I look at some of my greats, as they get older.
3: Ouais, ça me surprend parce que quand je pense à certains de mes proches ou des gens que j'admire, certains ont fini par atteindre un pic à un certain âge et par la suite on entend que les choses changent, il y a quelque chose qui change. Moi pour l'instant j'ai pas cette impression, ma voix s'améliore et j'espère en tout cas que ça va rester comme ça pendant les 10 ou les 15 prochaines années, et si ça ne s'améliore pas, au moins que ma voix reste là où elle en est maintenant.
2: Okay, you know, and maybe that means that I won't be singing songs that require me to be so powerful.
3: Alors bon, on ne sait pas ce qui va se passer dans le futur. Peut-être que je serai obligée à l'avenir de. J'ai toujours raconté des histoires, mais d'être quelqu'un qui raconte des histoires de manière un peu plus calme ou peut-être avec une voix un peu plus jazzy. Moi, je sais que j'ai cette voix jazzy en moi, mais le public l'a pas encore entendu.
1: Faire du métal, peut-être.
2: Well, you know, this is funny because I think I don't know which album it was, but there was a period.
3: Ce qui est marrant, c'est que je sais plus sur quel album c'était, mais pendant 2-3 ans, et c'est encore un peu le cas aujourd'hui, on était systématiquement invités à des festivals heavy metal, et j'ai jamais compris pourquoi. Donc finalement, votre proposition n'est pas si loin que ça. Mais bon, on a quand même systématiquement l'impression que leur gorge saigne. Je suis pas sûre d'avoir très envie de ça pour moi, mais bon, je garde en tête si ça peut me permettre de rester sur scène.
1: Bon, on va voir dans quel état sont les cordes vocales de Tiwayo, qui est avec son groupe, et il va interpréter le titre I've Got to Travel Alone. Tiwayo sur RFI.

0: petit voyau, I've Got to Travel Alone. Sauf erreur, c'est pas un des premiers titres qui ouvre votre album Outsider?
1: Eh ben si, c'est le tout premier.
0: I've Got to Travel Alone, c'est quoi? C'est un aveu, c'est un manifeste.
1: C'est un morceau qui parle. Bon, je fais partie des artistes qui ont quand même eu le Covid a eu des conséquences sur leur vie professionnelle et personnelle. Donc ça a été assez difficile pendant toute une période. J'ai été pas mal coupé de la scène du coup suite à ça, donc j'étais un petit peu isolé. Il y a une espèce de petite période, enfin une période assez difficile à plein de niveaux. Donc cette chanson renvoie à cette période-là de ma vie et aussi à ce chemin, je pense, en tant qu'artiste, qu'on a un chemin un petit peu intérieur, s'accrocher, de continuer à se battre pour faire sa musique, se battre pour ses rêves.
0: Un mot sur les musiciens qui vous ont accompagné. En dehors de Adrian Quesada, il y a quelques musiciens qui ont un CV impressionnant. Zim du Who is Who.
1: Absolument. Donc, cet album, il y a eu vraiment une magie en studio. Il y a vraiment quelque chose que j'ai vraiment découvert pour la première fois, cette espèce de magie et de moments gravés. Donc, j'étais là-bas pendant 2 semaines et durant la première semaine, Adrian me dit, je lui avais dit à Adrian, ce serait super si on avait un des grands guitaristes de la scène de blues texane. Et donc, il me dit, il y a Doug Bramhall, qui est donc le guitariste de Eric Clapton depuis des années, qui est en vie. Il a écouté ta musique et il est chaud de venir en studio. Et donc, Doug est venu et c'était génial. Il est venu le 5e jour, je m'en rappelle très bien. Et c'était vraiment incroyable, d'autant plus que c'était donc pas signé, pas prévu. Et il devait venir jouer sur un morceau et il a joué sur 3. Et c'était une super, super rencontre.
0: Ouais. Vous avez passé 1 ou 2 soirées ensemble?
1: Alors, il n'est pas resté. Il n'est pas resté, mais par contre, il m'a fait encore un plus beau cadeau. C'est qu'il a joué sur ce morceau que j'ai écrit pour mon père, qui raconte un peu l'histoire de mon père. Donc, mon père, c'est la personne qui m'a introduit au blues et à la soul et au jazz, et de manière générale, à la musique. À la culture américaine et afro-américaine, et il a joué sur ce morceau, voilà, qui est un morceau qui compte beaucoup
0: sur quel
1: pour
0: morceau?
1: Moi. Daddy was born with the blues.

0: Vous connaissez Michel David and the True Tone?
1: Je les ai découverts en fait quand j'ai fait cette signature donc avec Record Kicks et je les ai découverts à ce moment-là. Je les connaissais pas d'avant.
0: Michel David a introduced you, Rémi, as T.Y.O. T.Y.O. This is Michel. She is Michel.
2: Hi, nice to meet you.
0: Vous vous connaissiez avant cette émission?
1: Non. Non. Je ne t'ai jamais rencontré.
0: Vous savez que vous avez le même label quand même.
1: Oui.
0: Ok. Qui s'est mis d'accord sur un titre de Bill Withers?
1: J'avoue que j'ai proposé cette chanson.
0: Oui.
1: Et du coup, je pense que Bill Withers, c'est un artiste que. Do you like Bill Withers?
3: Oh, I do. Oui, j'adore.
2: I met him.
3: Je l'ai rencontré.
1: Oh, really?
2: Wow. Yeah, there was a concert.
3: Il était en concert à Amsterdam et je faisais partie des artistes qui ont chanté pour lui. Ensuite, on a fait la fête. C'était chouette.
1: That's amazing.
2: Yeah.
1: Wow.
0: Elle a passé une soirée avec Bill Withers quand même. Et Michel, le fait de chanter avec Rémi, qui se fait donc appeler T.Y.O., est-ce que vous trouvez qu'il a il a quelque chose de cette partie du monde que vous connaissez bien, c'est-à-dire le R&B, la soul, etc. Est-ce que vous sentez qu'il est habité? What do you think of this way of singing as a white man from France?
2: Well, you know, I didn't know he was a white man from France.
3: Je savais pas que c'était un homme blanc français quand j'ai entendu sa musique. Donc, je me suis juste basée sur son son et j'ai trouvé ça beau. Je lui souhaite d'avoir beaucoup de succès.
0: Est-ce que vous auriez un conseil à donner à T.Y.O. parce que vous avez plus d'expérience que lui et puis il aborde une esthétique que vous connaissez mieux que lui, même s'il est très, très travailleur et qu'il s'imprègne énormément. Est-ce que vous auriez un conseil, une idée?
2: I think for me to impose or try to give him some tips wouldn't be fair because I think he has to.
3: Je crois que ce serait assez injuste d'essayer d'imposer un style ou un conseil à T.Y.O. Il faut qu'il trouve sa voie, qu'il fasse des erreurs et peut-être que certaines de ses erreurs n'en seront même pas d'ailleurs. Mais si je devais dire quelque chose, ce serait sois fidèle à toi-même, trouve ta voie, essaye surtout de ne pas imiter les autres et aie confiance dans ce que tu as, parce que c'est bien ce que tu as.
0: Vous êtes rencontrés dans les loges et vous nous avez préparé un morceau commun, ce dont je vous remercie infiniment. Michel David and the True Tones avec T.Y.O. pour cette reprise de Bill Withers, The Two of Us. Merci infiniment à tous les deux, enfin à vous tous.
2: All right, let's go. Thank you. All right, let's go. Okay.

0: C'était la session live de T.Y.O. et de Michel David and the True Tone. Si vous voulez réécouter l'émission, vous allez sur l'appli de RFI Pure Radio ou sur le site RFI.fr. Au son, il y avait Camille Rock, Mathias Taylor, Benoît Le Tyran. Réalisation, Donatien Cahu. J'oubliais aussi, RFI Vidéo a filmé la session. Donc si vous vous baladez sur les réseaux ou sur certaines plateformes, surtout lâchez-vous. Allez, salut.
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2: Simon Marseille.
5: Et dès le début de votre journal, on rembobine ensemble l'opération de la police allemande qui a abattu le terroriste présumé, celui qui a attaqué la marche des fiertés hier à Berlin. Dans le reste de l'actualité, cellule de crise convoquée par le président français Emmanuel Macron alors que l'incendie qui ravage le sud-ouest du pays continue de se propager. Nous jetterons un œil au feu de forêt de l'autre côté des Pyrénées en Espagne où 60 000 évacués n'ont toujours pas pu rentrer chez eux. Enfin, la réaction de Paul Sexas, le prodige du cyclisme français qui arrache une 4e place pour son premier Tour de France. Grande boucle remportée par l'inoxydable Slovène Tadej Pogacar. Il aura fallu près de 24 heures pour le neutraliser. Le principal suspect de l'attentat contre la marche des fiertés à Berlin a été retrouvé puis abattu par la police allemande. Il s'agit donc d'un Allemand d'origine libanaise, suspecté d'avoir foncé dans la foule au volant de sa voiture avant de l'attaquer à l'aide d'une machette hier samedi. Bilan 1 mort et 30 de blessés. David Philippot, vous êtes notre correspondant à Berlin. Comment se sont déroulés précisément les dernières heures de cette chasse à l'homme?
6: Abdul Balout, c'était le nom de la personne recherchée, a été localisé dimanche après-midi dans un jardin ouvrier à l'ouest de la capitale allemande. L'assaut a été donné par les forces spéciales du GSG 9. C'est l'unité antiterroriste de la police fédérale. Vers 18h, l'homme était armé, il a chargé avec une machette, riposte de la police, 2 salves selon des témoins et les autorités le confirment. Le suspect a été déclaré mort officiellement à 18h34. Toute la journée, les services d'enquête étaient à ses trousses. Un déploiement de plusieurs centaines d'hommes dans la capitale, mais aussi aux frontières. Des perquisitions ont été menées à son domicile. Des opérations de ratissage et de fouilles ont eu lieu dans le parc du Tiergarten, lieu de l'attaque, et dans les tunnels environnants.

0: Végétation brûlée dans cette région du sud-ouest. Les plus de 220 000 personnes évacuées dans la région n'ont pas pu regagner leur domicile. Des milliers de pompiers luttent en ce moment contre les flammes et pour la cinquième nuit consécutive. Alors depuis plusieurs heures, on entend parler du feu convectif. Juliette Pietraszewski, de quoi parle-t-on précisément ?
1: C'est un feu rapide qui rend difficile le travail des pompiers. Derrière ce terme technique de feu convectif, c'est un feu qui s'auto-alimente. Tout incendie produit en effet une colonne d'air chaud qui s'élève au-dessus du foyer. Lors d'un feu convectif, cette colonne devient très puissante. Les mouvements d'air engendrés par le brasier dégagent une force importante propice à la propagation du feu, propagation qui devient donc plus violente et plus imprévisible. La colonne de fumée emporte alors des particules en combustion projetées parfois très loin, de quoi provoquer de nouveaux départs de feu et augmenter les dégâts comme en Gironde. Sur le terrain et face aux pompiers, ce phénomène d'auto-entraînement et d'auto-alimentation de l'incendie se traduit par des projections de braises sur de longues distances. Les conditions de lutte des soldats du feu restent par ailleurs difficiles avec la sécheresse car elles favorisent la propagation des flammes et ce type d'incendie.
0: Les précisions de Juliette Pietraszewski du service environnement des RFI. Demain matin, lundi, le président de la République convoquera une réunion de crise autour de ces ministres alors que des vents secs et jusqu'à 40 degrés sont attendus dans les prochains jours. Les incendies encore qui font l'actualité de l'autre côté de la frontière en Espagne où près de 75 000 réfugiés du feu ont quitté leur domicile en urgence ces derniers jours. Il y a cet incendie près de Valence dans l'Est et puis celui qui dévaste la région de Madrid, plus précisément à l'ouest de la capitale, le plus grand de l'histoire récente du pays qui a réduit en cendres l'équivalent de 35 000 terrains de football. La ministre de la Transition écologique martèle qu'il faut mettre en place un pacte d'État face aux dégâts du dérèglement climatique. On l'écoute.
2: Ce que nous avons pu voir, c'est que la situation continue d'être très complexe et nous voyons comment tous les professionnels ici travaillent de manière extraordinaire pour arriver à une solution le plus rapidement possible. La toute première tâche a toujours été de protéger la population, puis de protéger les communes, d'aider pour les évacuations et d'offrir aux personnes déplacées les meilleures conditions possibles dans cette situation si difficile. Et évidemment, de réussir à éteindre les flammes et ces incendies. J'aimerais être très clair. Chaque intervention, chaque allégation qui va à l'encontre de l'évidence scientifique et de la réalité du changement climatique, cela ne fait qu'alimenter les incendies. Je l'ai toujours dit, ceux qui font du négationnisme de la sorte sont un danger pour la population. Et j'aimerais rappeler que la priorité nationale ne peut être de laisser se créer des citoyens de première et de seconde classe. La priorité ne peut être autre que la lutte contre le changement climatique.
0: Un propos recueilli par Alice Froussard. Le Brésil rappelle son ambassadeur en Argentine en cause des propos jugés offensants prononcés par le président argentin à l'encontre de son homologue brésilien. Javier Milei a qualifié Lula de voleur et de prisonnier. Le chef d'État ultra-libéral était invité hier à l'investiture de Flavio Bolsonaro pour l'élection présidentielle brésilienne. Flavio, fils de Jair Bolsonaro, l'ancien président condamné pour tentative de coup d'État. Décidément, personne ne lui arrive à la pédale. Le cycliste slovène Tadej Pogacar vient de remporter son cinquième Tour de France ce dimanche. Le cinquième, il a donc été plus rapide que tout le reste de ses concurrents sur l'ensemble des épreuves. Derrière lui, le Belge Remco Evenepoel est en deuxième position, suivi par le Mexicain Isaac Del Toro. Et alors au pied du podium, le joyau français Paul Sexas, quatrième pour son premier Tour de France. Il fait le bilan de sa grande boucle, écoutez.
3: Je me dois d'être bien placé et d'être toujours pas piégé, bien dans la roue des bons coéquipiers au bon moment, pas me perdre un peu dans le peloton et avoir des bonnes trajectoires sans prendre trop de risques et sans prendre les risques de chuter. Donc je pense que ça, c'est ce qui est vraiment dur pendant 3 semaines. C'est vraiment ne pas débrancher. Tous les jours sont des journées à passer et il n'y a pas de journée vraiment off en fait. Il n'y a vraiment que des journées on et des journées où on doit être concentré. Donc je pense que c'est ça qui va pas manquer surtout.
0: à la pole Sexas, déçu mais qui reste lucide en quatrième place du Tour de France. La 21e étape qui avait lieu à Paris ce dimanche a été remportée, elle, au sprint sur les Champs-Élysées par le Néerlandais Mathieu Van Der Poel. Le Danois Mats Pedersen est sacré meilleur sprinter avec le maillot vert et puis l'Équatorien Richard Carapaz, meilleur grimpeur. En France, quel est le point commun entre les chemins de Compostelle, le château de Versailles et désormais les plages du débarquement?

0: ces sites sont inscrits au patrimoine mondial de l'UNESCO. Les 5 plages du littoral normand dans le nord-est de la France viennent de s'ajouter à la liste. C'est ici que s'est jouée une bataille décisive en juin 1944 pour libérer l'Europe du nazisme. Ce label, eh bien, il oblige les pouvoirs publics à œuvrer à sa préservation. Jeanne d'Anglejean, c'est une belle reconnaissance pour ces sites chargés d'histoire entre les départements du Calvados et de la Manche.
1: Les pontons du port artificiel d'Arromanche qui ont permis aux Alliés de débarquer le 6 juin 1944, Frédéric Sommier les voit tous les jours depuis son bureau.
2: Je le vois disparaître à chaque tempête, absolument.
1: Avec cette nomination à l'UNESCO, le directeur du musée du débarquement s'attend à voir encore plus de touristes.
2: Tous les acteurs du tourisme de mémoire ne peuvent qu'être contents de ce label, parce que c'est quand même une grande reconnaissance. Le label UNESCO est tout de même reconnu mondialement. On peut aussi espérer peut-être une clientèle asiatique férue aussi de label.
1: Mais il se méfie.
2: Il ne faut surtout pas qu'on tende vers le surtourisme. Si on enregistre une fréquentation de 10% de plus, ce sera déjà très bien. Si on veut les absorber de façon très correcte, il est souhaitable que cette saison, qui est aujourd'hui en gros du 15 avril au 15 octobre, s'allonge du 1er avril au 1er novembre.
1: La classification à l'UNESCO n'implique pas de moyens financiers supplémentaires directs pour préserver le patrimoine. Et puis, il y a des mesures contraignantes.
2: Les plans locaux d'urbanisme vont certainement être impactés pour préserver ce bien finalement.
1: La région Normandie aura maintenant une obligation de résultat sur la préservation de ses plages du débarquement. Elles viennent s'ajouter à la liste des sites normands classés à l'UNESCO, parmi lesquels on compte par exemple le centre-ville du Havre ou l'abbaye du Mont-Saint-Michel.
0: Les explications de Jeanne d'Anglejean, et puis je vous livre cette dernière information. L'Odyssée, le film phénomène de Christopher Nolan, a conservé la première place du box-office nord-américain pour sa deuxième semaine d'exploitation. Il a engrangé 87 millions de dollars supplémentaires. 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
1: Le Club RFI de loin, l'émission la plus proche. Bonsoir à tous, bienvenue au Club, le magazine des initiatives des Clubs RFI. Aujourd'hui, émission spéciale délocalisée, enregistrée à la Cité des Sciences et de l'Industrie de la Villette à Paris, dans le cadre de la 21e conférence mondiale Wikimania 2026. Cet événement consiste à célébrer le 25e anniversaire de l'encyclopédie participative Wikipédia.
0: Initiative des Clubs.
1: Plus de 2000 participants venus de plusieurs pays du monde se sont réunis du 21 au 25 juillet dernier à Paris pour la 21e conférence mondiale Wikimania autour des thématiques de liberté, équité et fiabilité. Les projets Wikipédia sont des exceptions dans le paysage informationnel. Ils offrent un espace de partage de connaissances et en 25 ans, les communautés de contributeurs en ligne ont réussi à créer un espace participatif commun. Le Club RFI Abidjan qui contribue à développer Wikiclub RFI, une initiative qui consiste à créer une synergie entre les clubs RFI et les communautés Wikipédia. Leur mission, rechercher, vérifier et produire des contenus fiables destinés à enrichir les plateformes Wikimedia. Alors que le numérique occupe une place croissante dans nos vies, de nombreuses langues africaines restent peu représentées en ligne. Aujourd'hui, nous nous intéressons à une question essentielle. Les langues africaines ont-elles un avenir sur Internet? Pour en parler, nous recevons Maouton Possoup, ingénieur de Wikipédia Fonds du Bénin, spécialiste communication du mouvement. Il participe aussi à la Wikimedia Foundation. Nous avons aussi Nda Konandri, coordinateur groupe de travail Lingua Libre Côte d'Ivoire. Bonsoir messieurs, merci d'être avec nous.
2: Bonsoir.
3: Bonsoir.
1: Alors, on va commencer cette discussion, cette belle rencontre aujourd'hui avec Maouton Possoup. Alors, pourquoi est-il important que les langues africaines soient représentées sur Wikipédia ou encore sur d'autres plateformes, plus largement sur le web?
2: Merci, monsieur Amien. Bonjour aux auditeurs et auditrices de RFI. Nos langues africaines ont longtemps été invisibilisées. Et lorsque l'on cherche à promouvoir nos cultures, nos savoir-faire, les hommes et les femmes de nos pays, il est important qu'on occupe aussi l'espace digital et numérique. Donc si on veut être connu, si on veut être visible, si on veut faire connaître d'où l'on vient, notre culture aux autres, on doit être sur Internet.
1: Alors, au Bénin, il y a plusieurs langues, notamment le fon. Alors, combien de langues existent au Bénin?
2: Il y en a beaucoup, beaucoup. Je pense qu'on a dénombré récemment. Alors, le gouvernement a arrêté à peu près 26 langues nationales, mais il y en a d'autres qui n'ont pas été totalement répertoriées. Le fon, c'est la langue la plus parlée au Bénin, hein, notamment parlée à Cotonou et dans d'autres pays également.
1: Vous avez participé au développement de Wikipédia en langue fon. Comment est née cette initiative et quels ont été les premiers défis?
2: Oui, ça a commencé en vrai en 2018. J'étais allé à un hackathon à Barcelone. Et quand on parle de Barcelone, on parle de la langue catalane. C'est des communautés qui valorisent beaucoup leur langue. Et quand j'y étais, ça m'a beaucoup parlé. J'ai compris pourquoi est-ce que c'était hyper important de valoriser sa langue maternelle sur les plateformes digitales. Et c'est justement à la suite de cet hackathon-là, je me suis dit, bon, il faut vraiment aussi qu'on essaye de mettre le fond sur Internet. Il n'y avait vraiment pas de plateforme digitale ou numérique où on voyait que le fond. À part, bien sûr, les plateformes un peu liées à la religion, comme la Bible en fond. Et donc, du retour de cet hackathon-là, j'ai commencé à travailler sur ça. J'ai réuni une communauté d'enseignants de langue fon au Bénin. Et nous avons commencé à travailler sur ça. Et en 2023, on a finalement lancé officiellement Wikipédia en fon.
1: Alors, Dan Konandri, coordinateur au groupe de travail Lingua Libre en Côte d'Ivoire, pour vous aussi, c'est important que les langues africaines soient sur Internet.
4: Oui, alors c'est important parce que, comme on le dit souvent, ce qui n'existe pas en ligne, en fait, n'existe pas, en fait. Voilà, même si ça existe matériellement. Donc, c'est important pour nous, Africains, ou bien pour nous venant de la Côte d'Ivoire, d'avoir nos langues en ligne. Et je vais même au-delà. C'est important qu'on puisse écrire dans nos langues, en ligne. On a, en Côte d'Ivoire, par exemple, on a plus de 60 langues. Et c'est important pour nous.
1: Alors, Maouton Possoup, aujourd'hui, comment-il véritablement pour qu'il y ait beaucoup plus de contenu sur le net des langues?
2: Déjà, un peu comme Monsieur Conan l'a dit, il faut arriver à faire écrire les langues. Parce que si on veut être présent, il faut que ce soit écrit. Donc, ce qu'on a fait, parce que l'un des défis au départ, c'était de dire comment est-ce qu'on écrit le fond sur Internet. Donc, on a dû travailler sur un clavier spécial pour pouvoir écrire les caractères spéciaux de la langue fond. Ce clavier qui est d'ailleurs utilisé par d'autres langues, hein, après, pour travailler sur Wikipédia en fond. Ensuite, dès lors qu'on a les outils pour écrire, c'est pas encore fini, parce que déjà, pour avoir un ordinateur pour pouvoir saisir les caractères, c'est déjà compliqué. Et donc, la plupart des contributeurs utilisent leur téléphone pour pouvoir le faire. Bon, ça, on a essayé de trouver des solutions également. Finalement, comment est-ce qu'on fait pour augmenter le nombre de contenus? Les contributeurs sur place se réunissent, presque, je vais dire, toutes les deux semaines ou une fois par mois. Ils choisissent des thématiques spécifiques sur lesquelles ils contribuent. Par exemple, ils disent, bon, c'est, pendant cette session, on va écrire sur les, sur la culture du fond. Par exemple, on va écrire sur les hommes politiques, sur, je sais pas, les oiseaux du Bénin, ainsi de suite. Et c'est comme ça qu'aujourd'hui, on a près de 4000 articles, tout en fond.
1: Et on voit aussi que de plus en plus, il y a des demandes concernant donc l'histoire. Donc les jeunes actuellement scrollent sur Internet, mais ils sont aussi à la recherche de contenu, notamment sur l'histoire et la culture.
2: Tout à fait. Et c'est là qu'on doit être présent, parce que si on se renseigne sur notre culture dans la langue étrangère, ça fait bizarre. Et donc, nous, on veut pouvoir faire en sorte que quelqu'un de la culture fond ou un Béninois qui comprend le fond puisse pouvoir lire et comprendre sa culture dans sa propre langue. Et ça facilite du coup la compréhension. Ça participe aussi à ce sentiment d'appartenance de la communauté.
1: Nda Konandri, vous êtes coordinateur groupe de travail Lingua Libre en Côte d'Ivoire. Alors, qu'est-ce que c'est que Lingua Libre?
4: Alors, Lingua Libre, c'est un outil, je vais dire, d'enregistrement. Donc, enregistrement de fichiers audio. Donc, il faut le définir comme un outil d'abord. Ensuite, comme vous l'entendez, lingua, donc il y a langue. Donc, ça permet d'enregistrer des mots de langue. Ça peut être des expressions, ça dépend de ce que vous voulez enregistrer. Ensuite, c'est déposé sur notre plateforme Wikimedia, qui est Wikimedia Commons. Donc, c'est une plateforme libre. Donc, ces mots-là sont enregistrés, puis déposés sur Wikimedia Commons. Donc, ce sont des mots de langue. Donc, c'est comme ça qu'il faut voir Lingua Libre, un outil d'enregistrement de mots.
1: Alors, peut-on considérer justement Wikipédia comme un outil de sauvegarde, de transmission du patrimoine linguistique?
4: Oui, on peut considérer ça ainsi. Pourquoi? Parce que vous le savez, hein, nos langues sont parlées, surtout en Afrique. La tradition orale est très présente et très peu de choses sont écrites ou bon, conservées en fait de façon dans le numérique. Et avec Wikimedia, avec l'outil Lingua Libre, qui est très important, là, on a un moyen. Donc, on a un moyen de pouvoir enregistrer. Non seulement ça se fait librement, et là où c'est déposé, tout le monde peut avoir accès à ça. Donc, c'est un moyen d'enregistrer notre patrimoine, surtout linguistique.
1: Alors, c'est une façon de valoriser et d'augmenter la richesse linguistique du continent.
2: Tout à fait. Et justement, en fait, c'est une façon de documenter la culture. Et lorsqu'elle est documentée, elle ne meurt plus, en fait. Et comme Conan l'a dit, tout est oral dans nos cultures. Mais si on oublie de les documenter, ben, on va les perdre. Comment est-ce qu'on va pouvoir les transmettre de génération en génération? Sachant que, bon, les personnes qui détiennent les savoirs, avec le temps, ils oublient, soit, ben, ils nous quittent. Et donc, s'il n'y a pas cette transmission, ben, on perd tout. Justement, donc, Wikipédia est cet outil-là qui nous permet également de préserver nos langues et nos cultures.
1: Alors, de nombreuses langues africaines, on vient de le dire, ont une forte tradition orale. Le numérique permet-il aujourd'hui d'impacter un peu plus les jeunes? Est-ce que les jeunes s'y intéressent à travers ce que vous faites chacun de votre côté?
4: Alors, dans notre contexte, les personnes qui s'intéressent à tout ce qui est numérique sont les jeunes. Donc, les ateliers même qu'on fait, la plupart des participants sont des jeunes. Voilà. Et en 2024, quand j'ai fait le premier atelier Lingua Libre, c'était avec des jeunes. Il faut dire qu'avec ces jeunes-là, disons que ça va un peu plus vite, parce qu'ils sont habitués à tout ce qui est numérique. Bon, ils sont nés dedans. On est tous nés dedans, puisque je suis aussi jeune. Donc, ils maîtrisent tout ce qui est numérique. Et du coup, la documentation, ça va vite. Voilà. Même si avec les jeunes, la langue, vous le savez, on commence à être beaucoup plus habitué à tout ce qui est tradition occidentale. Et c'est pas toujours évident. Mais j'étais confiant lorsque j'ai organisé le premier atelier Lingua Libre en Côte d'Ivoire. Et la plupart des participants, en tout cas, ils avaient moins de 30 ans. Et voilà, donc les jeunes s'intéressent à ça. Ils trouvent même plutôt intéressant. Je me rappelle la première fois lorsqu'une personne m'a dit « Ah, mais je savais pas que je pouvais moi-même enregistrer ma langue et je pouvais la documenter ici en ligne et puis la rendre accessible. »
1: Est-ce que vous ressentez justement, donc à travers ces jeunes que vous avez rencontrés, donc une vraie volonté de s'approprier les langues ?
4: Oui, il y a une volonté et c'est ce qui est intéressant. J'aime toujours donner des exemples. Quand je termine le premier atelier et puis je rentre à Abidjan, je regarde les plateformes et je me rends compte qu'en fait, il y a un jeune qui a continué à enregistrer les mots de langue. Voilà, il enregistre ça sur une longue période. Donc je suis là, j'observe, je dis mais waouh, qu'est-ce qu'il fait ? C'est impressionnant. Donc il y a une volonté, ils sont intéressés par ça et ils s'investissent aussi à documenter la langue.
1: Concernant Marouton Posop, la langue fond, est-ce que il y a un constat aussi, les jeunes s'approprient un peu plus la langue en utilisant donc le numérique ?
2: Tout à fait, tout à fait. Je pense qu'on est à une époque où on voit de plus en plus de jeunes, notamment, qui commencent à s'approprier leur identité, à l'assumer surtout. Et donc, la langue faisant partie de notre identité, je vois de plus en plus de personnes sur Internet, notamment avec les réseaux sociaux, qui n'hésitent plus à parler leur langue, ou des gens à porter fièrement leur prénom en fond, ou à l'expliquer, ou à dialoguer en fond. Je trouve ça génial parce que je pense que c'est l'une des choses formidables avec Internet, avec le numérique, parce que les jeunes voient ce qui se passe dans d'autres cultures, en Chine, les gens parlent le chinois, ils s'approprient leur langue, et ça ouvre les yeux aux jeunes. Et du coup, je vois également aujourd'hui ce changement-là.
1: Comment convaincre justement davantage de gens, de jeunes africains, de contribuer à Wikimedia, à Langa Libre, aux autres projets Wikimedia ?
4: Alors, moi j'ai une technique qui est simple. C'est que, je l'ai dit souvent, vous devez le faire. Pourquoi ? Parce que ça vous concerne directement. Donc, c'est le contexte. Il faut contextualiser ce qu'ils font. Il faut qu'ils contribuent dans leur contexte. Donc, c'est ce qui les intéresse tout de suite. Quand il sait qu'il peut écrire sur sa langue, par exemple sur Wikipédia, il peut documenter sa langue à partir de Lingua Libre en enregistrant des mots de langue et puis bon, écrire également dans sa langue. Tout de suite, ça l'intéresse automatiquement. Il se dit « Ah, voici quelque chose que je peux faire, qui peut rester pendant bien longtemps, même quand je ne serai même pas là, les gens pourront l'utiliser. » Donc ça, c'est quelque chose, c'est un argument qui aide en fait, qui intéresse tout de suite les jeunes à s'intéresser à tout ça.
2: Tout à fait, parce que si tu ne parles pas de toi, même quelqu'un d'autre va le faire, il va le faire mal ou modifier les faits. C'est pour ça que c'est hyper important. Nous, dans la communauté fond, on a un contributeur qui s'appelle Béanzin, du nom d'un grand roi.
1: Le roi Béanzin.
2: Voilà, exactement.
1: Et connu aussi dans la Caraïbe, puisque Béanzin a été déporté à la Martinique.
2: Tout à fait.
1: L'histoire du roi Béanzin, on le connaît.
2: Exactement. Et donc, ce contributeur, tout ce qui concerne l'histoire de ce roi, il adore contribuer sur ça. Il n'y a personne d'autre qui va vraiment le défier. Il connaît l'histoire, il vient, il est un descendant direct de cette lignée-là. Et donc, quand il écrit avec certaine fierté, avec certaine justesse, que, en fait, on se rend compte qu'il n'y a que lui qui peut vraiment le faire. Et donc, c'est un exemple concret du fait que c'est à nous-mêmes de parler de nous-mêmes, d'écrire sur nous-mêmes, sinon, ça va être faussé.
1: Nakonandri, est-ce que tu as des exemples concrets concernant donc les applications qu'utilisent les jeunes pour faire par exemple des scénettes ou des chansons aussi, par exemple des chansons traditionnelles à mettre sur le net?
4: Oui, alors je vais prendre l'exemple de toujours avec le projet Wikimedia. Il y a un projet qu'on a fait, c'est bien sûr avec Wikimedia Commons, qui est une médiathèque où on peut déposer des fichiers. Alors pendant Wikilove Africa, c'est un concours de photographie aussi, de vidéos et tout. Donc on enregistre aussi que ce soit de la musique, la musique traditionnelle pendant des fêtes traditionnelles, la tradition. Donc, et souvent c'est fait par des jeunes. Ce sont eux-mêmes qui enregistrent, souvent ce sont des sons qu'ils enregistrent. Et ça, ils récupèrent ça, ils déposent ça sur Wikimedia Commons pour pouvoir conserver. Ça, c'est un exemple concernant tout ce qui est fichier audio et vidéo. Alors, j'ai un exemple beaucoup plus en parlant de texte, avec le Wikitionnaire, qui est aussi un autre projet Wikimedia, qui est une sorte de dictionnaire libre que tout le monde peut réutiliser. Je le coupe très souvent avec Lingua Libre. Pourquoi ? Parce qu'une fois qu'ils finissent d'enregistrer le son, ils mettent l'écriture exacte du mot dans le Wikitionnaire et ce son-là illustre l'écriture du mot dans le Wikitionnaire avec sa traduction, souvent en français ou bien en anglais.
1: Alors, on voit, messieurs, que les choses évoluent très, très vite. Dans 10 ans, Comment imaginez-vous la place des langues africaines dans l'écosystème numérique à partir de tous ces exemples que vous avez donnés?
2: Je pense qu'on commence à faire de grands pas, mais on n'est pas encore là où on doit être. Vous savez, on est dans une ère maintenant, on parle d'intelligence artificielle, de toutes ces nouvelles technologies, et on n'y est pas encore. Par exemple, les IA dans nos langues africaines, c'est totalement presque inexistant. Moi, je vois dans 10 ans qu'on soit vraiment visible sur tout ce qui va être technologique, adapter les technologies à nos propres réalités, dans nos propres langues. Je pense que c'est aussi une façon pour nous de dire la vérité sur notre culture et sur notre identité.
4: Alors, comme l'a dit Mahuton, on est vraiment au début. On est au début, on n'a pas assez de données, par exemple, pour créer une IA qui est capable de faire des traductions exactes dans nos langues. Et imaginez, en Afrique, on a tellement de langues, donc on est encore au début, mais je suis confiant, je sais que dans 10 ans, on aura suffisamment de données pour pouvoir au moins avoir des dictionnaires qui pourront faire des traductions automatiques et plus vite. Donc, je suis confiant.
1: Messieurs, Conan Dindri et Mahuton Prosop, si vous aviez un message à adresser aux enseignants, aux étudiants et aux locuteurs des langues africaines, quel serait-il ce message adressé à tous ces gens pour que justement cette langue puisse, vos langues puissent être bien représentées sur le net?
4: Alors moi, ce que je veux dire, c'est de s'intéresser à notre patrimoine, de le documenter. Donc documentons nos langues pour les rendre visibles. Faisons ce que nous pouvons, parce que ce qu'on le fait, la plupart de tout ce qu'on fait actuellement, c'est vraiment du bénévolat. Et faisons-le pour les générations à venir, pas seulement pour nous. Et si on ne le fait pas, et Mahuton l'a dit, en fait, ils vont le faire à notre place, avec des biais. Donc faisons le maximum pour pouvoir documenter nos langues en ligne, pour être visibles, bien sûr.
1: Dakonandri, Mahuton Prosop, merci pour cette discussion qui montre que l'avenir numérique des langues africaines dépend à la fois de la technologie, bien sûr, mais de l'engagement des communautés et de la volonté de transmettre les savoirs dans notre propre langue. Un mot de la fin?
2: Oui, un grand merci et l'un de mes souhaits, j'espère qu'on va avoir des jeunes, les enfants qui vont pouvoir parler le fond dès le bas âge, parce que c'est l'un des défis majeurs dans nos cultures, dès l'école qu'on puisse commencer à apprendre aux enfants à parler le fond.
4: Oui, c'est vraiment l'un de mes plus grands objectifs, qu'on puisse écrire et parler dans notre langue.
1: Merci messieurs pour cette belle émission avec vous sur les langues africaines. Merci. Chers amis auditeurs, retrouvons-nous dimanche prochain. Prenez soin de vous et de vos proches. Je rappelle que vous pouvez réécouter nos émissions en podcast sur rfi.fr et nous écrire le club tout attaché @rfi.fr. Et nous vous quittons avec le titre de la semaine que va nous présenter Mahuton Prosop, notre invité.
2: Agolo de Angélique Kidjo.
1: Merci, chers amis, de votre fidélité et passez de très bonnes vacances à notre écoute.

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Nous vous emmenons à Montreux, en Suisse, cette semaine dans l'épopée. Du 3 au 18 juillet 2026 avait lieu la 60e édition du Montreux Jazz Festival, un rendez-vous estival majeur en Europe qui a réuni en 15 jours la crème des musiciens internationaux. Nous avons pu assister au bouquet final qui faisait la part belle aux légendes des musiques afro-planétaires, puisque Gregory Porter, Brian Jackson, Marcus Miller, Charles Lloyd, Billy Cobham et quelques autres faisaient scintiller les abords du lac Léman dans le centre des congrès de Montreux. Le 16 juillet, la soirée fut somptueuse. Deux grands orchestres nous plongeaient dans l'épopée des musiques noires. Et c'est le batteur Billy Cobham, 82 ans, qui lançait les festivités avec son groupe Time Machine, une formation inspirée par le jazz rock des années 70, dont Monsieur Cobham fut l'un des piliers il y a 50 ans au sein du Mahavishnu Orchestra, mais aussi aux côtés du regretté Miles Davis. Ce grand défenseur de la fusion des styles nous a accueillis dans sa loge alors qu'il s'apprêtait à aller répéter avec ses musiciens.

0: C'est un géant de la batterie que nous avons le bonheur d'accueillir à présent à notre micro. Billy Cobham, merci d'être avec nous.
1: Pleasure to be here, being with you. Yes.
0: Pour ce 60e Montreux Jazz Festival, vous avez accepté de participer à une double soirée exceptionnelle avec votre groupe Time Machine et Marcus Miller en hommage à Miles Davis. C'est une réunion de famille.
1: It could be, loosely put, yes.
2: On peut le voir ainsi. Il est vrai que Marcus Miller a fréquenté autrefois le même lycée que moi. Certes, c'était à deux époques différentes, lui en 1972 et moi en 1962. Mes camarades de classe étaient Jimmy Owens, Eddie Gomez, Larry Willis, qui sont devenus d'excellents musiciens par la suite. Donc, côtoyer Marcus Miller, c'est en effet retrouver une part de notre jeunesse, d'autant que lui et moi avons vécu dans le même quartier de Jamaica, à New York. Ensuite, je suis parti faire mon service militaire. Je n'ai donc qu'un souvenir fugace de Marcus Miller, jeune, car nous ne sommes pas de la même génération.
1: Et puis, je suis entré dans l'armée et je ne me souviens pas de tous ces gars, de ces enfants. Ils étaient tous beaucoup plus jeunes.
0: Marcus Miller et vous-même avez joué avec Miles Davis à deux époques différentes. Quel est le dénominateur commun entre les années 70 et les années 80?
1: Again, loosely put, it's musical bloodlines. You know, it's.
2: D'une certaine manière, je dirais que ce qui nous réunit, c'est un lien musical et fraternel invisible. Miles Davis avait le talent de diriger une équipe de musiciens dont il percevait immédiatement le talent et l'originalité. Si l'on devait oser une comparaison sportive, je dirais que Lionel Messi est le Miles Davis du football. Il est un virtuose qui sait s'entourer.
1: But there you are.

0: Vous n'aviez que 25 ans quand Miles Davis vous a sollicité. Qu'aimait-il dans votre jeu?
1: Peut-être le fait que je ne savais pas où j'allais, mais que cela sonnait finalement plutôt bien. C'est pourtant vrai. Il m'a dit un jour,
2: give me something that sounds feels good.
1: Joue-moi quelque chose qui swing.
2: I like that. Play that tomorrow on this recording session.
1: Je me suis exécuté et il a ajouté, super, joue exactement ça demain. Le lendemain en studio, il me dit, te souviens-tu de ce que je t'ai dit hier? Il a surenchéri. Eh bien, joue-moi ça. J'ai entamé un groove et soudain, Miles me dit, ce n'est pas le rythme dont on parlait hier. Mais continue, j'adore. C'est ainsi qu'est né l'album Jack Johnson. Miles était un sacré personnage. John McLaughlin me racontait récemment que pour l'enregistrement de Seven Steps to Heaven, Miles cherchait à remplacer George Coleman au saxophone par Wayne Shorter. Il demandait souvent à ses musiciens, avez-vous des compositions à me proposer? Wayne Shorter a répondu, j'ai incarné avec des idées, et Miles lui a rétorqué,
2: bring your book.
1: Apporte ton carnet demain. Personne n'avait répété quoi que ce soit, mais à partir des idées de Wayne Shorter, extraites de son fameux carnet, sont nés des titres comme 81 ou ESP. Ainsi, chaque fois que Miles Davis devait se rendre en studio, il demandait à Wayne Shorter d'apporter son carnet avec ses ébauches de composition, même si les autres musiciens n'avaient jamais entendu ou répété ces titres-là. Et cette manière de faire s'est poursuivie avec Chick Corea, Jack DeJohnette et Dave Holland. Ils arrivaient en studio sans savoir ce qu'ils allaient jouer. J'avais assisté à l'un de leurs premiers concerts au Village Gate à New York. On avait l'impression qu'ils jouaient cette musique depuis des années tant ils étaient performants alors qu'une semaine plus tôt, ils faisaient à peine connaissance. Dave Holland entamait un morceau à la contrebasse et les autres musiciens le suivaient sans effort. Cela vous montre à quel point ces instrumentistes étaient des virtuoses et se préparaient à toute éventualité. Ils savaient que pour jouer avec Miles Davis, il fallait être prêt à respecter l'exigence du maestro. Il fallait surtout être en parfaite symbiose avec le chef d'orchestre et ses camarades de jeu. Il fallait être capable de créer un univers musical dans lequel la compétition n'existait pas. Il fallait pouvoir suivre instantanément les fulgurances du leader, en l'occurrence Miles Davis. Cette communion d'esprit leur permettait presque de deviner ce que le trompettiste avait en tête et de jouer sur le moment un titre qu'il n'avait pas forcément répété. Ils entendaient la mélodie d'introduction et s'adaptaient immédiatement. Ce n'est pas donné à tout le monde, croyez-moi. Les musiciens de Duke Ellington et de Count Basie avaient ce même talent. Comment pouvaient-ils avoir en mémoire l'intégralité des œuvres écrites par ces deux géants du jazz? Je pense que ces gens-là avaient un tel respect pour leur chef d'orchestre qu'ils passaient tout leur temps à étudier le patrimoine de leurs aînés. Ils apprenaient par cœur les harmonies, les changements d'accords, etc. Et je m'interroge, où trouvaient-ils le temps pour assimiler tout cela pour qu'une section de cuivre soit si performante? Cela demande des semaines, des mois, peut-être des années pour parvenir à un tel niveau d'excellence. Et n'oublions pas que ces musiciens étaient constamment en tournée. Ils allaient de ville en ville et trouvaient tout de même le temps de maîtriser un répertoire complexe. Quand pouvaient-ils donc répéter? Et où? Dans l'autocar dans lequel ils voyageaient? Il y a quelque chose qui m'échappe.
3: When rehearsal? What rehearsal? How? In a bus? I mean, a lot of things are missing here, you know?
0: Ce qui veut dire que ces musiciens-là créent sur l'instant.
3: And they remembered every note.
1: Et surtout, ils avaient une mémoire phénoménale. Ils se souvenaient de chaque note. Pour revenir à aujourd'hui, quand j'ai créé Time Machine, j'ai réuni quelques musiciens qui ne se connaissaient pas il y a encore un an et demi. Quand j'entends ce dont ils sont capables aujourd'hui, la maturité qu'ils ont acquise en si peu de temps, je suis sur le cul. Cela veut dire que nous ne cessons d'apprendre. Nous sommes de perpétuels étudiants, tant que nous respectons le répertoire du chef d'orchestre, même si les idées partent dans toutes les directions. C'est ainsi que l'on trouve son identité, son indépendance d'esprit. Il ne faut pas avoir peur de tenter des expériences tant que l'image du groupe et sa musicalité sont perceptibles pour le public. Il n'est pas nécessaire de jouer quotidiennement avec vos comparses pour acquérir cette aisance. Il faut comprendre l'intention artistique du leader et être prêt. Quand on pense à nos aînés, on se dit qu'il y a bien des moments durant lesquels ils ne jouaient pas de musique. Il faut parfois savoir reprendre son souffle. Miles Davis avait vu juste en disant à John Coltrane, qui jouait trop de notes à son goût, « Enlève le saxophone de ta bouche !» Il faut savoir quand faire une pause pour digérer toutes les informations que votre esprit a accumulées au fil des jours. Le saxophoniste Zoot Sims avait raconté jadis avoir quitté une séance d'enregistrement avec Thelonious Monk un vendredi soir et avait retrouvé le pianiste au même endroit le lundi matin en train de répéter frénétiquement le même titre. Franchement, à ce point-là, quelque chose m'échappe.
3: Somebody please tell me, what am I missing here? You know.

0: Vous avez récemment fait paraître un nouvel album, Times of My Life. Est-ce que c'est un regard sur votre longue épopée musicale?
1: J'ai en effet décidé de regarder dans le passé, mais je me suis plus précisément penché sur les années 80. J'ai revitalisé ce répertoire en y ajoutant des cuivres comme je le faisais il y a 50 ans avec Michael et Randy Brecker, Glenn Ferris et quelques autres dont Tom Malone. Je me suis rendu compte que j'avais trop longtemps délaissé les saxophones, les trombones, les trompettes, alors que certaines grandes formations interprétaient régulièrement mes orchestrations pour cuivre. Je me suis dit qu'il était temps de retrouver la rutilance d'autrefois, même si cela coûte cher et même si l'industrie discographique est en crise. Alors j'ai repris les rênes de mon destin pour que les grandes compagnies cessent de s'en mettre plein les poches sur notre dos. Bref, tout ça pour vous dire que Times of My Life reflète l'univers musical dans lequel j'évoluais avant que je ne vienne pour la première fois en Europe. C'était il y a 60 ans.
2: Since before I came to Europe, and so that was over 60 years ago.
0: Le titre éponyme de votre album, Times of My Life, apparaissait déjà sur l'album Power Play en 1986, il y a 40 ans. Est-ce que c'est une manière d'actualiser un répertoire et d'inciter les jeunes à s'intéresser à vos anciennes productions ?
1: C'est tout à fait naturel. Je vais vous expliquer. Autrefois, quand un magasin de disques mettait trois de mes albums en vente, je n'étais payé que sur un exemplaire, car soi-disant, les deux autres avaient été esquintés ou égarés lors de la livraison. Quand je joue à Montreux, on me respecte davantage. Je sais qu'il y aura au moins 20% des spectateurs qui finiront par acheter mon disque. Quand on fait les comptes et quand on constate l'affluence à mes concerts ici, je me dis que j'y gagne certainement. Aux États-Unis, on m'aurait dit d'attendre encore un peu pour voir si le plan marketing est efficace. Non mais franchement.
0: Billy Cobham, personnellement, je suis entré dans votre univers musical avec l'album Incoming en 1989. Quand vous réécoutez le son de l'époque, est-ce que vous êtes toujours enthousiaste ou est-ce que vous ressentez le poids des années sur ce disque ?
2: I want to take it to another level. It's on the drawing board too.
1: J'aimerais bien réactualiser cet album. C'est un peu mon credo du moment. Revisiter mes œuvres d'antan. Ce disque, Incoming, fut inspiré par ma collaboration avec Peter Gabriel. Certes, ce ne fut pas un succès majeur, mais en y regardant de plus près, je me dis que le public n'a peut-être pas compris l'intention. Souvent, un jeune auteur ne sait pas comment présenter ses idées de manière limpide. Aujourd'hui, à 82 ans, je sais comment faire et me voici devant vous.
2: Now I do. And this is where we are.
0: Je crois que vous avez plein d'interviews et plein de répétitions à faire aujourd'hui, donc je vais vous remercier d'avoir accepté cette interview.
2: Pleasure is mine, sir. No problem.

Quelques notes de l'album Incoming que Billy Cobham envisage donc de revitaliser dans l'avenir. Nul doute que cette initiative ravira ses admirateurs qui, à Montreux, en Suisse, ont su apprécier la modernité de son jeu après 60 ans de carrière. Comme vous l'entendez, il y avait foule dans les coulisses du Jazz Lab de Montreux, l'ancien Miles Davis Hall, qui en l'occurrence aurait dû conserver cette appellation ce soir du 16 juillet 2026, puisqu'après Billy Cobham, c'est un autre colistier de Miles Davis qui attendait de monter sur scène pour raviver l'album We Want Miles, enregistré à l'origine en 1981. Le bassiste Marcus Miller saluait donc la mémoire de son aîné en compagnie de Bill Evans au sax, Mike Stern à la guitare et Mino Sinelu aux percussions. Comme nous avions déjà conversé avec ces brillants instrumentistes le 4 juillet dernier au Festival Jazz à Vienne, nous sommes retournés voir le francophone de cette fameuse formation, Mino Sinelu, pour qu'il évoque avec nous sa relation avec Miles et son regard sur un trompettiste américain en quête de racines africaines.

0: Nous l'avons croisé à Vienne le 4 juillet. Nous le retrouvons à Montreux aujourd'hui. Mino Sinelu, merci de votre disponibilité.
1: Merci, je peux faire ça chaque semaine.
0: J'aimerais que nous évoquions avec vous les rapports diffus que Miles Davis entretenait avec le continent africain. Est-ce que vous avez eu l'occasion d'évoquer ce sujet avec lui ?
1: Nous évoquâmes, c'est sûr. Et toujours un mot pour créer la justesse dans l'univers qu'on se crée. Par exemple, un très très bon exemple, c'était après que Fela Kuti joue avant nous, ils étaient fois 40 sur scène. Et je dis, Miles, il faut qu'on soit plus judicieux, comme on a fait avec Kassav, comme on a fait avec James Brown, etc. Et il était très réceptif quand je lui parlais de la Martinique, de la Guadeloupe. Et d'ailleurs, on entend un peu de ces tambours dans Star People. Vous entendez des tambours qui sonnent différemment. Il y a un K et un peu le Bel Air. Je ne l'utilisais pas. C'est le Bel Air plus difficile à orchestrer que le K. Je dirais, c'est tellement unique et complet. C'est très difficile à marier avec des instruments modernes. C'est mon impression et mon expérience. Donc, j'ai un peu triché en le jouant à la conga, mais toujours en représentant les Antilles. Et c'est une fois que je lui ai expliqué cette façon de jouer, qui m'a poussé à faire, après les solos, de encore être devant la scène et de faire ça, ce que je vais bien sûr ce soir dupliquer avec le 40 ce coup-ci.
0: Miles Davis a souvent fait allusion à l'Afrique à travers ses œuvres, Toutou, Amandla, Les filles du Kilimandjaro, Zimbabwe, indirectement Katembe. Est-ce que c'est une revendication, une manière de se réapproprier ses racines ancestrales ?
1: Miles était très clair et très sûr avec qui il était, d'où il venait. Bon, sa vision, comme il a grandi, après sa force de caractère et son intégrité, même sous les coups qu'on connaît de l'autorité, dirons-nous, il était très clair là-dessus, très très clair. Et j'adorais, même à l'époque, on voyait les pochettes de Matty et tout ça, Beaches Bros, tout ce mélange Afrique de l'Est, tout ça. Il y avait tout ça et mon ancestralité a rejoint la sienne et il était vraiment contre personne, mais pour. Ce passage était très très important, tout en sachant qu'il était américain.
0: Il a beaucoup souffert du racisme aux États-Unis. Se rapprocher justement de l'Afrique, c'était une position politique finalement.
1: Je pense qu'il a toujours été clair et l'Afrique a toujours été en lui. Bon, bien sûr, il a pris position et était encore une fois très très clair avec ses positions, parce que beaucoup n'ont pas refusé d'aller à Sun City. Et ses opinions politiques et humaines, je dirais, étaient très très claires. Et bien sûr, l'Afrique faisait partie de lui, donc c'était pas... Il n'avait ni rapprochement ni éloignement. Il était afro-américain, je n'aime pas trop l'expression, mais voilà, ce mélange de cultures, mais très clair. Mais aussi, il jouait avec quiconque tombait dans une crédulité au premier degré. Je crois qu'il y avait tellement de couches. C'était un homme, une personne extrêmement intelligente. Et la première fois, quand il a su que j'étais né en France, donc, il m'a parlé de, bien sûr, Juliette Gréco. Et quand j'ai rencontré Juliette Gréco, d'ailleurs, avec son mari qui est décédé aussi, qui était le pianiste de Jacques Brel, elle m'a pris le visage. Je lui ai dit, tiens, beau visage. Comme Miles, un peu, et on a passé un peu de moments, c'était un peu, je me sentais un peu comme quand j'ai rencontré Carmen McRae, pianiste, chanteuse, pareil, c'est des monuments qui s'approchent de vous, une telle, je ne peux même pas parler de distance à ce niveau-là, c'est à fleur de peau, je suis bien dans ma peau, mais j'avoue que c'est l'humilité a pris le dessus encore une fois, et les 70 ans approchant, je suis sûr que ce genre de moment humain, je suis sans défense, mais j'apprécie.
0: On appelle ça l'expérience.
1: Il faut que je travaille dessus encore, j'imagine, ou je l'espère, le flot du ruisseau.

0: Mino Cinélu, l'année dernière, vous aviez présenté un autre hommage à Miles, Mino for Miles. De quoi s'agissait-il ?
1: En fait, c'est ce que j'ai fait toute ma vie depuis que j'ai rencontré Miles, depuis le premier album jusqu'à la rencontre. Donc c'est un peu ce qui touche tous ceux qui ont été touchés par son esprit, par son art, et ceux qui ont la chance de le connaître et ceux qui ne le connaissaient pas. Donc on a fait ça à San Francisco, au Presidio Theater. Et je mélange les genres, comme Mars me disait, sors tes trucs. Vraiment, il le poussait, et je ne l'écoute pas assez, malheureusement, mais j'ai un coffre-fort de projets. Et le problème, c'est de se concentrer sur un. Et celui-là, je suis assez concentré dessus, et je mélange, c'est multimédia, je crois qu'on appelle ça. Il y a de la vidéo, il y a de l'audio, il y aura de la danse, parce que ça, c'est pas encore fait, mais il y aura. Et je ne peux pas dire les noms tant que ce n'est pas fait, mais je crois qu'il y a du très lourd qui arrive. Il y aura de la poésie. Et ce qu'il y a eu, bien sûr, il y a eu de la musique, il y a eu des vidéos, il y a le kabuki de soi, il y a eu de la puppetry avec Basil Twist que j'ai rencontré lors du retour de Kate Bush.
0: Quand vous dites puppetry en anglais, un marionnettiste.
1: Un marionnettiste, je l'excuse. Donc il y a tout un univers qui est visuel, qui bouge avec des sons et des couleurs, des vidéos, des moments, il y a juste du visuel. J'ai l'intention de faire une version réduite cet hiver à Paris, on en parle. En décembre, je pense qu'on va essayer de faire ça dans un théâtre à Paris. Je ne sais pas si je peux révéler le nom parce que c'est pas encore fait, mais il est une question d'une résidence, donc en solo avec des invités surprises, quiconque est dans le coin. C'est Broadway, quoi qu'il arrive.
0: Nous entendons derrière nous l'équipe de Billy Cobham, oui, qui est en train de répéter. Tout à l'heure, je vous ai vu tomber dans les bras de Billy Cobham. C'est quelqu'un que vous connaissez bien ?
1: Oui, c'est un de nos héros. C'est lui le pionnier, peut-être le seul qui a mis le funk à ce point dans les mesures composées. Tout ce qui n'est pas, disons, 3, 2 et 4. C'est quelqu'un que j'ai beaucoup, beaucoup écouté. J'ai pillé sans vergogne. On se retrouve toujours avec plaisir. Il faut vraiment chérir, écouter. Et lui aussi, il fait partie de... C'est un des enfants de Miles, comme dirait Miles Davis lui-même. Donc, vraiment, il faut le supporter. C'est un des géants, vraiment.
0: J'allais vous le dire, vous avez un point commun tous les deux, c'est justement d'avoir joué avec Miles à des époques différentes. Comment voyez-vous, est-ce qu'il y a un dénominateur commun entre le Miles des années 80 et le Miles des années 70?
1: Je pense franchement que Miles, depuis The Birth of Cool, a trouvé un son inégalable, inégalé, que même Dizzy en parlait. J'ai écouté un de vos épisodes et j'ai découvert ça de Terrence Blanchard. Et je ne savais pas d'ailleurs à ce point que Terrence était si respectueux auprès de Miles. Évidemment, quiconque joue la trompette, c'est difficile de faire autrement. Et bien sûr, de la part de Dizzy, ça ne m'a pas étonné, cette humilité. C'est très sécure, Dizzy. J'ai la chance de travailler un petit peu avec lui, pas assez malheureusement. Et Miles le dit lui-même. Hein. Il n'y aurait pas eu Dizzy sans ceux d'avant, sans lui, même avant lui. Donc Miles, une note nous réunit tous. Et on fait tous la voix qui est si connue maintenant. Mais quiconque a joué avec Miles, on se regarde. Et quand on se croise, on fait partie de la famille.

0: Je vous sais très attaché aux Antilles, Minocine Lu. Qui sont vos héros? On en parle assez peu.
1: C'est vrai, et c'est, je ne vais pas tomber dans le piège de ceux qui sont partis, mais bon, c'est ceux avec qui j'ai grandi. Je vois Gal Fete, Tiraouti, Emile, un de mes cousins m'a surpris en disant, mais toi, tu me rappelles Tiemil quand tu chantes. Ah bon? Bon, bien sûr, de l'autre côté, Guadeloupe, Vélo, Guy Conquête, il y a, j'en oublie, mon Dieu, Tisseles qui vient de partir, je crois. J'en oublie. Et puis bon, il ne faut pas oublier la fusion phénoménale de Kassab. J'essayais d'apprendre à Mars comment prononcer Kassab, mais je crois qu'il se foutait de la prononciation, mais il les a beaucoup appréciés, bien sûr.
0: Il y a longtemps, dans cette émission, en 2002, vous nous disiez que Miles Davis essayait de dire Kassab.
1: Ah ouais, c'est ça, ouais, Kassab. C'était plus fort que lui, il lisait. Il aurait pu très bien, on a passé 2 minutes à rigoler, mais c'est vrai qu'il ne l'a jamais prononcé correctement, mais il les respectait énormément, c'est sûr.
0: Et donc, j'imagine qu'il y aura aussi dans vos cartons, comme vous dites, un projet caribéen.
1: C'est tout, ça fait partie de qui je suis. De toute façon, je suis un tel mélange, et quelqu'un a eu la bonne idée, je peux dire. Mylène de Mongeau m'a offert une fois, comme pour mon anniversaire, le test pour l'ADN. Alors c'est évident que je suis mélangé, mais alors là, qu'il y ait du sang turc, polonais, où je vais souvent, je connais peut-être 100 mots en polonais, il y a le côté serbe, bien sûr, ukrainien, il y a un peu français, il y a perse, un petit peu de perse, il y a bien sûr 37% de nigérians, et en fait le houdou qui vient de là-bas est une de mes spécialités, c'est drôle. Il y a un peu de Sierra Leone, il y a... Enfin bon, je me sens vraiment chez moi partout, c'est sûr.
0: Ce qui veut dire que vous êtes tout à fait le bienvenu sur une radio comme Radio France Internationale.
1: Absolument. Et bien, même avant de partir à la balance, j'ai acheté un petit haut-parleur pour bien écouter l'épisode dans les conditions nécessaires. La radio m'instruit. Je n'ai pas de télévision chez moi. Par contre, radio, c'est journalier. Donc, merci vraiment. Merci à vous tous. De l'autre côté de l'océan, vous êtes écoutés, c'est tout ce que je peux dire.
0: Merci Minocine Lu.
1: C'est moi qui vous remercie, Joe Farmer, Nathalie et toute l'équipe. Vous êtes trop dangereux.
0: À bientôt.
1: À très bientôt. Toutes les semaines, je veux.

nombre de miles planait au-dessus de Montreux ce 16 juillet 2026 grâce à Billy Cobham, puis Marcus Miller, Bill Evans, Mike Stern et Mino Sinelu. Le lendemain, d'autres grandes figures de l'épopée des musiques noires enchantaient le public suisse. Le chanteur Gregory Porter, le pianiste, flûtiste et partenaire historique du poète Gil Scott-Heron, je parle de Brian Jackson, le groupe Wolfpack qui ressuscitait le groove des grandes années funk avec un humour décapant, et enfin le saxophoniste Charles Lloyd, premier artiste invité à Montreux en 1967, qui venait célébrer les 60 ans du festival en livrant une prestation inspirante du haut de ses 88 ans. Vous imaginez bien que nous sommes allés interroger tout ce beau monde et vous en aurez des échos dès la semaine prochaine. Vous savez tout, passez une bonne semaine, on se retrouve dans 8 jours, dans quelques instants, le journal.

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2: Bonjour, bonsoir et bienvenue sur RFI, Radio France Internationale. Il est minuit ici à Paris, 22h en temps universel et c'est l'heure de l'info sur la Radio du Monde.
3: Jérôme Bastion.
2: Au sommaire de cette édition, Bordeaux, la grande ville du sud-ouest de la France, toujours menacée par l'incendie qui n'est plus qu'à une quinzaine de kilomètres. Plus de 220 000 personnes ont jusque-là été évacuées dans le département de la Gironde. Une cellule interministérielle de crise est convoquée lundi matin par le président Macron. En Allemagne, le suspect numéro un de l'attaque contre la marche des fiertés qui a fait un mort et 16 blessés samedi soir à Berlin a été abattu par la police. Au même moment, la capitale rendait hommage aux victimes de cet attentat islamiste. Le conflit au Moyen-Orient connaît depuis 48 heures un répit heureux après deux semaines de bombardements quotidiens et aussi inexpliqués. La Maison-Blanche dit vouloir laisser de la place aux négociations alors même que Donald Trump menaçait vendredi Téhéran d'une punition militaire majeure. En France, le feu de forêt n'est donc plus qu'à une quinzaine de petits kilomètres du centre de la ville de Bordeaux. Déjà 42 000 hectares de végétation ont brûlé dans cette région du sud-est et plus de 220 000 personnes ont été évacuées dans ce département. On entend beaucoup de termes ces derniers jours comme feu convectif qui s'alimente lui-même, orage de feu ou encore méga-feu, ce dernier terme désignant un incendie hors norme entretenu par un cocktail explosif de températures élevées, de sécheresse, de pression humaine. Écoutez les explications de Bruno Ménard, secrétaire général du syndicat des sapeurs-pompiers de France. Pour lui, l'incendie en Gironde rentre dans cette catégorie.
4: Nous sommes sur le premier méga-feu en France. C'est une appellation, on va dire, internationale, avec des feux de très très grande importance et un comportement qui change de d'habitude. Et oui, fallait s'y attendre. De toute façon, à un moment donné, ça allait bien arriver. Je croise les doigts pour que ça soit le seul de l'année, mais c'est certainement pas le dernier que la France connaîtra. Nous, de notre côté, on a des moyens de faire des simulations. Et début juillet, on estimait que le nombre d'hectares qui allait être brûlé cette année serait entre 70 et 100 000. Et ça, c'était début juillet. Et lorsque l'on voit qu'aujourd'hui, nous sommes déjà à 100 000, on craint énormément ce qui va se passer par la suite. C'est maintenant une année historique. Mais l'année historique 2026, ce sera une normalité pour les prochaines années. Donc ce que l'on vit aujourd'hui, on va le revivre très très très prochainement.
2: Le secrétaire général du syndicat des sapeurs-pompiers de France, Bruno Ménard, au micro RFI de Juliette Pietraszewski. Des incendies terribles qui font aussi rage en

0: soir une cérémonie sur la place de Paris, un hommage aux victimes qu'a suivi pour nous David Philippot.
1: Samedi, ils faisaient la fête sur des chars bariolés. Dimanche, ils sont immobiles, recueillis au pied d'une scène recouverte d'un tissu noir. Les lunettes de soleil dissimulent mal les larmes qui coulent. Les touches de couleur sont apportées par des drapeaux LGBT qui flottent dans le vent. Des pancartes et des banderoles réclament de ne pas vivre dans la peur et de protéger la démocratie. Sont rassemblés des queers et des trans, des familles et des touristes, épaule contre épaule, tous les âges, en short ou en costume, tous ensemble pour afficher leur solidarité avec la communauté, comme le réclame Terry, une organisatrice.
2: Être ensemble, c'est notre arme. Nous sommes là les uns pour les autres. Et cela, aucune terreur ne peut nous le prendre. Personne ne peut nous le prendre.
1: Un autre intervenant proclame sous les applaudissements « L'islamisme tue, mais pas de place pour l'islamophobie ». Les drapeaux du Bundestag à proximité sont en berne. La prise de parole se termine par une minute de silence, seulement perturbée par le vrombissement d'un hélicoptère en vol stationnaire au-dessus du parc voisin, là où s'est produit l'attentat. David Philippot, RFI, Berlin.
0: Et ce dimanche soir, le chancelier allemand précise que plus aucun blessé n'est en danger de mort. En bref, 4 personnes tuées dimanche par des frappes russes en Ukraine à Kharkiv, Zaporijja et Tcherniv, ont rapporté les autorités après une nouvelle attaque nocturne de missiles balistiques contre Kiev, la capitale.
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0: Vous écoutez bien RFI, il est minuit 5 et 30 secondes exactement ici à Paris, 22h05 et 30 secondes en temps universel. Donald Trump veut laisser de la place aux négociations avec l'Iran. Réaction suite à une deuxième nuit de calme au Moyen-Orient. Aucun bombardement n'a en effet été signalé ces 2 dernières nuits. Et côté iranien également, aucun tir de missile en direction des pays alliés des Américains dans le Golfe n'est à signaler. Selon Téhéran, cette pause correspond à celle réalisé par Washington. Alors, pourquoi, à Rimlipold, les États-Unis ont donc arrêté leurs attaques ?
4: Officiellement, le gouvernement américain n'a pas commenté cette décision, mais la presse avance plusieurs hypothèses. Selon le New York Times, l'administration Trump s'inquiète de l'affaiblissement des stocks de missiles d'interception Patriot et d'autres équipements de défense destinés à protéger les pays du Golfe. Le quotidien évoque également les craintes d'un élargissement du conflit au Moyen-Orient, une escalade qui exposerait davantage les alliés de Washington dans le Golfe à d'éventuelles représailles iraniennes et pourrait provoquer un ralentissement de l'économie mondiale et aggraver la crise énergétique. CNN avance des explications similaires. Une source citée par la chaîne a confirmé que les opérations militaires contre l'Iran étaient en pause. D'autres observateurs américains interprètent cet arrêt des bombardements comme une tentative de désescalade, alors qu'un nouveau front s'est ouvert cette semaine avec les attaques des rebelles pro-iraniens Houthis contre les pétroliers saoudiens en mer Rouge. Enfin, plusieurs conseillers militaires cités par le New York Times doutent qu'une intensification des frappes puisse ramener les Iraniens à la table des négociations.
0: Merci, Achim Lippold. Pause des bombardements donc, mais calme relatif toutefois, puisque d'après l'agence iranienne Tasnim, un navire pétrolier a explosé ce dimanche dans les détroits d'Ormuz après avoir heurté une mine. Toutes ces sanctions doivent être immédiatement levées, c'est l'appel du chef de l'ONU à propos de la Syrie en pleine reconstruction, un an et demi après la chute de Bachar el-Assad. Antonio Guterres a achevé ce dimanche sa visite de 2 jours dans le pays déchiré par 13 ans de guerre civile. Je vous propose tout de suite de l'écouter.
5: Les Nations Unies se tiennent aux côtés du peuple syrien en ce moment charnière. Je suis venu porter un appel pressant à la communauté internationale, celui de ne ménager aucun effort pour soutenir le peuple syrien ainsi que le gouvernement syrien. Je salue les mesures qui ont allégé les sanctions et ouvert de nouvelles possibilités pour une reprise de l'économie. Mais toutes ces sanctions doivent être immédiatement levées.
0: Antonio Guterres à Damas ce dimanche soir. Clap de fin pour la 113e édition du Tour de France. Le peloton a terminé ce dimanche par une arrivée sur les Champs-Élysées avec un 5e sacre pour le Slovène Tadej Pogacar. Et depuis les Jeux Olympiques de Paris en 2024, le Tour de France passe par Montmartre, une étape devenue emblématique. Jeanne d'Anglejean.
6: Entre les maillots à pois et les bobs.

0: jaune, Karim se lève de sa chaise de camping pour voir passer le peloton. Ça fait 6 ans qu'il vit dans cette rue de Montmartre.
1: Pour nous, c'est magnifique, il y a tout le monde qui se retrouve ici, en fait. Il y a une ambiance bon enfant, une ambiance familiale aussi, une pause un peu dans nos vies à Paris en été.
0: Alors, pour profiter de cette étape, le Parisien a invité ses amis sur le pas de sa porte. Hors de question de rater cette fête.
1: On attend la date officielle annoncée par le Tour de France à chaque fois pour bloquer les vacances avant ou après, mais être ici pour ne pas rater ce moment-là. Quoi.
0: Juste après le premier passage du peloton, Clément a des étoiles dans les yeux.
2: Vraiment dans le virage, on a aperçu Pogacar, on a aperçu Paul Sexas, on a vu tous les coureurs. Et voir ça de ses propres yeux, moi j'ai vu plein de fois le Tour à la télé et là le voir dans la vraie rue, surtout dans cette rue de Pic avec une ambiance exceptionnelle, c'est vraiment des émotions fortes.
0: À côté de lui, Gabriel scrute les cyclistes. Depuis son appartement, il a une place de choix pour regarder le Tour.
3: C'est le rendez-vous incontournable qu'on préfère ne pas rater.
0: Sa rue, il n'a pas l'habitude de la voir avec autant de foule et autant de bruit.
3: C'est des sensations extraordinaires, sans un vrai esprit de fête, un vrai esprit de corps, qui est, je pense, propre au Tour de France et à ce quartier historique de Paris. Donc effectivement, c'est un lieu emblématique et une course emblématique. Donc les deux ensemble, ça donne ce genre d'atmosphère.
0: Dans les années à venir, il compte sur les prochains passages du Tour de France pour réunir ses amis chez lui. Il espère bien que ça deviendra une tradition.
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1: Dans la mémoire du continent aujourd'hui, une forte tête, elle n'a pas sa langue dans sa poche et n'évite pas toujours les sujets les plus sensibles. Journaliste qui a fait ses armes dans un temple, qui a vu passer nombre de grandes voix et de grandes plumes du continent, Jeune Afrique, elle partira ensuite pour piloter la rédaction de Africa International, ancêtre des journaux africains, née en 1958. Échelon gravi pour être la dirigeante de ce groupe, lanceur d'idées par ailleurs, d'alerte, elle crée des think tanks, s'investit dans son pays, le Cameroun. Depuis, c'est une figure qui a fait de l'histoire africaine sa matière principale, de son présent, son affaire, de sa sensibilité féministe, une énergie. Active dans les réseaux de la diaspora camerounaise, elle est devenue une figure majeure de cette parole des femmes qui interviennent avec écho et impact dans le débat. On l'a surnommée Amazon et en effet, ses livres remettent les séquences décisives de l'histoire des héroïnes africaines. Sur certains sujets, sa parole est très contestée, qualifiée de révisionniste, critique régulière contre certains de ses regards par des observateurs attentifs. Elle partage aujourd'hui sa mémoire avec vous, avec nous. Marie-Roger Biloa et sa verve sont aujourd'hui dans votre tranche d'histoire. Bonjour chers amis de la Radio du Monde, je suis très heureux de vous retrouver pour vous proposer une nouvelle tranche d'histoire de notre continent, l'Afrique par elle-même et dans les courants du monde. Marie-Roger Biloa, bonjour.
2: Bonjour.
1: Vous êtes journaliste, animatrice de télé, productrice, agitatrice d'idées, ça c'est moi qui le rajoute aussi à votre panoplie. Quelques titres de votre œuvre, un guide bilingue sur le Cameroun, Yaoundé, un guide vivant et bilingue. Un intérêt aussi pour Thomas Sankara, on en parlera sans doute, ce n'est là que quelques-uns de vos faits d'armes. Vous avez tendu votre micro à beaucoup de grandes personnalités africaines et mondiales. J'aimerais commencer notre voyage aujourd'hui dans votre mémoire par cette question que je pose quasiment à tous mes invités, dans le but de nourrir, disons, une sorte de bibliothèque sonore sur cette histoire africaine au cœur des enjeux. Pensez-vous qu'il est suffisamment apprise? Parce qu'aujourd'hui, on entend encore beaucoup de jeunes Africains dire qu'on n'apprend pas encore suffisamment l'histoire africaine. Du haut de votre expérience, justement, que répondez-vous à cette quête et à cette soif?
2: Mais c'est une évidence absolue. Je dirais que les choses ont quand même évolué. Je sais, à mes débuts dans le métier, il y a pas mal de choses qui étaient totalement occultées. Je dirais dans l'histoire même contemporaine, sans aller dans l'histoire plus ancienne. C'est-à-dire des choses qui aujourd'hui font l'objet de pas mal d'intérêt et de la part des plus jeunes. Je parle notamment de l'histoire de l'esclavage, je parle de la création de l'identité africaine, toutes les embûches qui ont été posées par l'histoire et disons par l'histoire et racontées par d'autres et qui ont contribué à créer des complexes chez les Africains. Et ce que je vois, c'est qu'il y a une appropriation à la fois du passé, de l'histoire. Il y a, avec les méthodes modernes, les instruments d'expression modernes, les blogs, vidéos, etc.
1: L'univers numérique.
2: Absolument. On voit beaucoup de jeunes qui font des vidéos sur l'histoire. Je pense à Histoire Crépue. Il y a des jeunes filles, et c'est souvent des jeunes. Et c'est extrêmement intéressant. Et cet outil numérique contribue, je crois, à diffuser une histoire qui tendait à ne pas être connue.
1: Premier point qui est très important, Marie-Roger Biloa, on va parler de votre rapport plus personnel peut-être justement à cette histoire au sens large. Qu'auriez-vous aimé apprendre, par exemple vous, enfant, adolescente, adulte, sur l'histoire africaine que vous n'avez pas appris à ce moment-là? Et est-ce que vous pensez que le dispositif sur ces connaissances aujourd'hui est suffisant et accessible?
2: Alors je dirais que au fur et à mesure que je grandissais, je me suis rendu compte à quel point l'Afrique a été martyrisée, limitée, contrainte et un peu étouffée. Je sais que notre génération, avait tendance à dire après les indépendances, maintenant tout est à nous, construisons les choses, oublions le passé. Mais c'est un passé qui ne voulait pas passer d'abord et aussi qui était beaucoup plus profond est beaucoup plus impactant que je ne le pensais. C'est-à-dire, au fur et à mesure qu'on découvre à la fois les horreurs de la lutte contre la colonisation, les horreurs de l'esclavage, de toute cette période et tout ce qui s'est passé, c'est des choses qui, même si des fois les Africains n'en sont pas toujours conscients, j'ai l'impression que c'est dans les gènes et ça continue à avoir un impact à la fois négatif, mais aussi profondément perturbant sur le parcours des Africains.
1: Sur cette vaste matière, chère Marie-Roger Biloa, je vous ai demandé de faire des choix. Des choix, ça n'a pas été sans doute évident de choisir uniquement 4 dates dans cette matière très très étendue. Où allons-nous et de qui parlons-nous pour votre premier choix ?
2: Alors mon premier choix, c'est la reine Nzinga. Nzinga Mbande, d'Angola. Elle est née au XVIe siècle.
1: 1582.
2: Voilà, à peu près, on n'est pas sûr de la date
1: oui,
2: de naissance,
1: ça,
2: mais on est sûr de la date de sa mort, parce qu'elle est un 17 décembre 1663. Parce qu'elle fait partie des figures, justement, qui méritent à être connues davantage. Heureusement, il y a eu des travaux qui ont été faits, notamment par Sylvia Serbin et d'autres.
1: Historienne qu'on a reçue ici même.
2: Et qui tentent à montrer à la fois le sens de la diplomatie, le sens du leadership. Et c'est une femme qui a résisté pendant plus de 40 ans à l'envahisseur portugais. Et ce qui est intéressant aussi, c'est que au-delà de son cas à elle, le côté leadership, c'est-à-dire les responsabilités suprêmes pour des communautés, il y a aussi la résistance. Et cet aspect-là m'a beaucoup intéressée. Et c'est pour ça que j'étais lassée d'entendre parler des pères fondateurs chaque fois qu'on parlait des indépendances, des hommes qui avaient beaucoup de mérite, mais je me suis intéressée aussi aux femmes, the founding mothers. J'ai fait un livre sur ça, et vous serez surpris de voir à quel point les femmes ont eu un rôle prépondérant dans la marche vers l'indépendance, même si après on les a plus beaucoup revues. Et aussi une autre chose qui m'a beaucoup frappée, c'est que en étudiant justement ces périodes-là, on se rend compte que la colonisation a eu un effet extrêmement nocif et pour les femmes, elle les a écartées du jeu alors qu'elles étaient beaucoup plus présentes dans les sociétés traditionnelles. Et on a des légendes, on peut voir la reine Poku, tout ce qu'on veut, et qui était, voilà, qui avait un rôle important.

0: les mères fondatrices. Première direction pour nous, donc, l'Angola. À cheval entre l'Angola, d'ailleurs, et le royaume du Congo, le royaume du Matamba et du Ndongo. Anne Zinga. Alors, les orthographes sont très nombreuses, justement, oui, pour dire comment elle s'appelle. Zinga Mbandé, née en 1582, fille préférée de son père, le souverain Bandingola Kilwanji. Retenir qu'après plusieurs péripéties consécutives à la mort de son père, elle deviendra la reine du Ndongo et du Matamba dans l'actuel Angola. Souveraine, résistante, avec des faces un peu plus sombres, Marie-Roger Biloa, parce qu'elle a tué un frère rival, ouais, respecté le vœu du père et résisté aux Portugais pendant 40 ans. Une statue aujourd'hui s'élève à sa gloire à Luanda, un film également. Elle a refusé d'être traitée en dessous de son rang et a été accusée de cruauté, de vie sexuelle débridée, de cannibalisme. Elle appartient à cette grande galaxie des reines du continent. Je voudrais justement qu'on parle peut-être de cette énergie, de cette forme de puissance d'une certaine manière. Est-ce que l'histoire aujourd'hui leur rend justice ?
1: Quand on dit qu'elle avait des aspects sombres, oui, c'est le cas de, je dirais, la plupart des leaders. Si vous parlez de Napoléon qui a rétabli l'esclavage, qui s'est mis toute l'Europe à dos avec sa campagne de conquête, etc. Oui. Je veux dire, vous pouvez les prendre tous un à un. Ce qu'on doit retenir, à mon avis, c'est qui forme, ce qui nous façonne et ce qui construit nos identités, c'est cette force, c'est cette énergie, cette capacité à diriger. C'était une vraie chef. Elle a beaucoup insisté, elle s'est battue pour sauvegarder l'intégrité territoriale de l'Angola, par exemple. Ça, c'est des choses qui restent. Et aujourd'hui, comme vous l'avez rappelé, les Angolais font tout pour ne pas oublier sa contribution à leur histoire contemporaine. Aujourd'hui encore, on a des statues, on a des conférences. Enfin, elle, au moins, elle n'est pas totalement oubliée, mais il y en a beaucoup d'autres dont on parle beaucoup moins. Je pense à Jeanne Martin Cissé, à la mère de...
0: Beaucoup plus récente, justement, toutes ces femmes qui ont œuvré aussi pour l'indépendance. Marie-Roger Biloa, on a parlé de femme totale. On va entendre d'ailleurs une historienne qui lui a consacré un long portrait. Et d'ailleurs, j'invite les auditeurs qui le souhaitent à découvrir l'émission qu'on a consacrée à Anne Zinga, ici même dans Afrique Mémoire d'un Continent. C'est disponible sur les supports numériques de RFI. Bien sûr, voilà ce que disait Sylvia Serbin.
2: Comme elle était redevenue chrétienne cette fois-ci, je pense que par conviction, plus par stratégie, donc elle s'est confessée aux missionnaires qui étaient avec elle souvent, qui étaient à son confesseur. Et là, elle est revenue un peu sur sa vie où elle a regretté des moments de violence auxquels elle avait dû faire face et répondre elle-même par la violence. Et elle dit « tout ce que j'ai fait pour protéger mon pays ». Et puis en tant que femme aussi, elle a beaucoup souffert, hein, bon, la mort de son fils, et elle a essayé, on dit qu'elle avait une vie, enfin elle a eu beaucoup d'amants, mais c'était une façon de retrouver cette féminité qu'on lui avait enlevée aussi en la mutilant. Donc il y a eu tout ça, c'est une femme complète en fait, on ne peut pas dire que c'était la guerrière, la stratège, la femme de pouvoir, c'était une femme complète, une mère meurtrie, une femme blessée, brisée. Et c'est tout ça qui fait le charme de ce personnage qui vraiment nous passionne tous.
0: Et qui passionne bien sûr Marie-Roger Biloa, notre invitée, notre aînée du jour, qui nous livre sa première date. Est-ce qu'aujourd'hui, des Zinga Bandé ou des Anne Zinga ou des Renpoku ou des Tassi Angbe, je veux dire, du Dahomey, aujourd'hui, on a des équivalents? Comparaison n'est pas raison, bien sûr, mais est-ce qu'il y a cette énergie aujourd'hui, Marie-Roger Biloa?
1: Ah, mais bien sûr, l'énergie est là. Effectivement, on n'est pas dans la même phase historique de combat pour l'autonomie contre des colons, etc. Mais au quotidien, je crois que c'est un cliché de dire que l'énergie de l'Afrique vient des femmes, particulièrement en Afrique. On voit ça ailleurs aussi, mais... Je crois que ça, c'est frappant aussi, dès qu'il y a des sociologues, même des journalistes qui font des reportages en Afrique, c'est une chose forte qu'ils en retirent. Mais c'est un contraste avec le rôle politique qu'on accorde aux femmes. Et ça, je dirais que ça vient beaucoup de cette période coloniale qui les a reléguées dans les coulisses de l'histoire. Et des bagarres, il faut continuer les luttes, justement, pour retrouver ce pouvoir qui se partage avec les hommes et qui fait avancer les sociétés.
0: Et Et voilà donc le premier choix. Quelques dates quand même en termes de repères. 582, date incertaine de sa naissance. 1622, le début plus ou moins de son règne et sa mort donc en 1663. 83 années de vie active et de résistance. Maintenant, on va aller dans votre deuxième choix, Marie-Roger Buloa. Après la reine Zinga, où allons-nous et quand?
1: Eh bien, là, on va aller en Afrique du Sud. Je crois que ça, c'est un domaine, disons, l'Afrique du Sud, le passé de l'Afrique du Sud, l'apartheid, ça a beaucoup marqué ma génération. Je dirais que c'est même ça qui nous a... Ça contribue à nous politiser. Il y a un autre sujet aussi pour moi, personnellement, on y reviendra, mais l'Afrique du Sud a été le moment où nous avons pris conscience d'être, de faire partie d'une communauté globale qui était la communauté africaine, déjà. Et je me souviens que quand on était au lycée, non pas au lycée, c'est un peu plus tard à l'université, la figure de Winnie Mandela, et nous a beaucoup inspiré, elle nous a beaucoup impressionné, sa photo était dans nos chambres, contrairement à d'autres qui avaient, je ne sais pas, des stars de la pop, nous on avait Winnie Mandela, et la lutte contre l'apartheid nous a beaucoup mobilisés dans les réunions à l'université, on était dans des associations et on faisait des manifs.
0: On va prendre un son d'époque, parce qu'on va partir de la date finalement qui restait un peu la date originelle, 1948, le début de l'apartheid. Mm-hmm. Ici, un document d'époque, c'est un document de mars 54.
3: Coexistence des Noirs et des Blancs, tel est le problème angoissant de l'Afrique du Sud, dont notre envoyé spécial nous rapporte ces images. Au milieu d'un monde noir, Pretoria offre les aspects d'une ville hollandaise, où chaque dimanche, une piété intransigeante conduit à l'église réformée les fils des immigrants du XVIIe siècle. Les Afrikaners sont les héritiers d'un passé sanglant. Les monuments perpétuent le souvenir, vieux d'à peine un demi-siècle, de la résistance farouche des Boers aux soldats anglais, incarnés par une de leurs plus glorieuses figures, le président Kruger, dont le successeur est le célèbre docteur Malan, un des chefs d'État les plus controversés pour la solution radicale qu'il a donnée au problème des races, la ségrégation, séparation pure et simple des Blancs et des Noirs. Cette mesure apparaît dans la moindre des manifestations publiques, comme cette cérémonie officielle où le groupe Blanc est nettement séparé du groupe noir. C'est que la question raciale est ici une question de nombre. 3 millions de blancs pour 11 millions de noirs et d'hindous. Pour ces blancs minoritaires, dont l'Afrique du Sud est la seule patrie, il s'agit de préserver le patrimoine européen devant une population croissante de noirs qui constitue une main-d'œuvre indispensable. À Johannesburg, deux mondes se croisent maintenant dans les rues sans jamais se regarder dans les yeux. Autobus pour les noirs. La séparation est totale.
0: Marie-Roger Buloa, vous l'avez entendu, document d'époque avec les tonalités de l'époque, bien sûr, qui peuvent prêter à sourire ou parfois à s'étrangler. Vous vouliez parler aussi de ceux qui ont œuvré pour cette libération. L'Afrique qui fait bloc, les Juifs sud-américains et puis cet accord de Groucho. Est-ce que vous pouvez nous parler justement de cette dynamique aussi de la libération?
1: Quand on regarde les pays africains, l'Union africaine, où on a beaucoup de mal à obtenir des décisions, des fois on en obtient, mais disons des actions communes où on regarde avec beaucoup de nostalgie la période où les Africains étaient capables d'avoir des résolutions et des positions communes fortes et qui s'y tenaient. Et l'un des cas que j'ai toujours plaisir à citer, à évoquer, c'est contre l'apartheid en Afrique du Sud. Il y a eu beaucoup de tentatives, je me souviens, le régime sud-africain était extrêmement populaire en Europe, on a du mal à le réaliser aujourd'hui. On ne voyait pas comment ce régime pouvait tomber, vu les soutiens dont il disposait aux États-Unis, Reagan, par exemple, Margaret Thatcher, enfin, en Europe. Un exemple, juste, j'étais étudiante en Autriche, et les Autrichiens faisaient des émissions à la radio où ils disaient mais pourquoi les Noirs sont pas contents, hein, les Blancs leur donnent tout, on les voit à la télé, ils dansent, ils chantent, ils sont heureux, et lorsqu'on voulait faire des manifs, elles étaient brutalement réprimées. Moi-même, je sais que j'ai passé une nuit au poste parce que on s'opposait à la réunion des ambassadeurs sud-africains en Autriche. Parce que c'est le pays où ils se sentaient le plus à l'aise. Donc, le premier ministre de l'époque et puis le président est venu réunir tous ces ambassades européens là-bas. Parce qu'il y avait moins de protestations qu'ailleurs, etc. En ce qui concerne les Africains, bon, évidemment, ça a été une bagarre, une action conjointe du monde, parce que là, pour une fois, on a vu le monde se rallier contre un système, contre ce racisme, mais les Africains ont été très unis. Je pense à des tentatives de corruption par rapport à des envoyés, des représentations, des représentants nigériens à l'ONU, qui ont échoué lamentablement. Il y avait beaucoup de trucs comme ça. Il y a eu, bien sûr, l'exception à la règle, c'était Oufouette Boigny, qui estimait néanmoins que, puisque toute l'Afrique était contre ce régime, il fallait quand même établir des passerelles pour faire la paix. Et lui, il se proposait d'être l'artisan du dialogue. C'est pour ça que c'est comme ça qu'il expliquait le fait de n'avoir pas coupé les liens avec l'Afrique du Sud. Mais c'est un domaine qui a été... les Africains ont gagné cette bataille-là. Et je voulais aussi parler de...
0: Marie-Roger Biloba, oui. Je vous propose justement de garder cela après juste un journal sur la radio du monde. On va continuer à parler de l'apartheid, de ses développements, de ses héros, de Mandela, de Klerk. Mais ici, on va marquer une pause dans Parole d'aînée, l'Afrique en quatre dates, où je reçois la journaliste camerounaise Marie-Roger Biloba.

0: On se retrouve dans la deuxième partie pour déployer le reste de ses choix sur ces quatre séquences importantes de l'histoire africaine. A tout de suite sur la Radio du Monde.
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1: Une tournée dans tout le Sénégal pour faire la promotion du parti qui raille les patriotes républicains. Le président sénégalais Bassirou Diomaye Faye a annoncé hier le nom de sa nouvelle formation politique. Jusqu'à présent, nous le verrons, les réactions sont rares au PASTEF et dans l'opposition. Face aux violences xénophobes en Afrique du Sud, le Ghana accélère les évacuations. 1000 ressortissants supplémentaires vont être rapatriés vers Accra, une situation intenable pour le président ghanéen John Mahama qui réclame une intervention urgente de l'Union africaine. Et puis du football et la Coupe d'Afrique des Nations féminines lancée, le pays hôte, le Maroc, s'est facilement imposé face au Kenya. Victoire aussi pour l'Algérie contre le Sénégal. Au Sénégal, la recomposition politique s'accélère. Le président Bassirou Diomaye Faye a officiellement lancé sa propre formation politique qui raille les patriotes républicains. Une nouvelle marque et un nouveau projet que le chef de l'État présente désormais au Sénégal et à l'occasion d'une tournée dans tout le pays. Il était à Touba ce dimanche et cette offensive, eh bien, elle ne suscite pas beaucoup de réactions au PASTEF et chez son leader Ousmane Sonko. Birahim Touré.
3: Les plus virulents critiques du président Bassirou Diomaye Faye n'ont pas encore pris position après le lancement de son nouveau parti politique Kirai. Même Ousmane Sonko, son désormais ancien camarade du parti PASTEF, n'a dit un mot sur cette rupture consommée. Pourtant, en tournée politique de massification de son parti avec la vente de cartes de membres, les occasions ne lui ont pas manqué. Seul Guy Marius Sagna, député à l'Assemblée nationale et un des inconditionnels de Sonko, s'est exprimé. Dans un post sur Facebook, il écrit « Les seuls présidents qui ont créé des partis politiques après leur accession au pouvoir sont des présidents qui ont fait des coups d'État. Il, pour nommer Bassirou Diomaye Faye, a laissé le balai souverainiste pour choisir la poubelle néocoloniale. Prenons le balai et continuons à balayer. Avant de terminer par ces mots, ce pays a besoin d'être balayé et nettoyé. » Le leader de son parti politique, PASTEF Les Patriotes, a lui annoncé hier à Bambey, dans le centre du Sénégal, qu'il sera candidat à la présidentielle de 2029 et prévient, la lutte sera obligatoire, même si le lutteur en face ne veut pas nouer son pagne. Ce qui renvoie à la lutte traditionnelle au Sénégal, où deux adversaires se jaugent avec un simple pagne autour de la taille. Birahim Touré, Dakar, RFI.
1: Après l'ancien président sénégalais Macky Sall, l'Ougandais Olara Otunnu officialise sa candidature au poste de secrétaire général de l'ONU. Grand connaisseur de l'institution, il en a été le secrétaire général adjoint et le représentant spécial pour les enfants dans les conflits. Ce diplomate de 75 ans est aussi une figure politique ougandaise. Candidat à la présidentielle de 2011, Olara Otunnu s'était incliné face au chef de l'État Yoweri Museveni en poste depuis 1986. Ce nouveau drame dans l'ouest du Niger, vendredi dernier, dans le village de Shina Gordrar, au nord de la région de Tillaberi, un rassemblement funéraire a été visé par 2 frappes de drones de l'armée nigérienne. Selon plusieurs villageois contactés par RFI, au moins 7 personnes ont perdu la vie. Les habitants dénoncent une nouvelle bavure des forces armées. Le récit de Sidi Yansané.
4: D'après les habitants de Shina Gordrar, 7 civils sont morts dans ces frappes de drones qui ont aussi causé plusieurs blessés. Les plus graves évacués un peu plus au sud, dans le district sanitaire de Bani Bangou. Face au silence des autorités, ce sont les villageois de la bourgade placée près de la frontière malienne qui ont lancé l'alerte sur les réseaux sociaux. Ils accusent l'armée nigérienne de bavure, car d'après les témoins, aucun terroriste n'était présent au rassemblement funéraire qui a essuyé les frappes. Dans les zones reculées du pays, ce drame n'a rien d'un cas isolé. Il y a quelques mois, la région de Filingué enregistrait plusieurs bavures similaires que les villageois ont aussi dénoncées. En réponse, Niamey a expliqué mener des opérations militaires contre des djihadistes cachés dans les villages. Voilà quelques temps maintenant que des drones acquis en Turquie survolent le territoire sahélien. européens pour traquer et contenir les terroristes qui écument la zone des trois frontières.
1: Le Niger, toujours en proie à l'instabilité et au terrorisme, 3 ans après le coup d'État. Le 26 juillet 2023, des militaires renversaient le président Mohamed Bazoum et prenaient le pouvoir. Depuis, le général Abdourahamane Tiani et le Conseil national pour la sauvegarde de la patrie dirigent le pays. Mohamed Bazoum et sa femme sont quant à eux toujours détenus dans une aile du palais présidentiel à Niamey. Au Tchad, cet incendie déclenché ce dimanche après-midi à la centrale électrique de Farcha 1 dans le premier arrondissement de N'Djamena. Cette installation de la Société nationale d'énergie Tchadelec a été partiellement ravagée par les flammes. L'intervention rapide des sapeurs-pompiers a permis d'éviter le pire. Les causes de l'incident restent pour l'heure inconnues, mais plusieurs quartiers de la capitale se retrouvent privés d'électricité, le temps de réparer les équipements endommagés. Quelques heures après le sinistre, le président de la République, Mahamat Idriss Déby Itno, s'est rendu sur les lieux pour constater l'ampleur des dégâts. Le Ghana poursuit l'évacuation de ses ressortissants installés en Afrique du Sud. 1000 personnes supplémentaires vont être rapatriées vers Accra pour échapper aux violences xénophobes qui ont déjà fait au moins 4 morts ces derniers mois en Afrique du Sud. Une situation intenable pour le président ghanéen qui réclame une intervention urgente de l'Union africaine. Mais du côté de Pretoria, pas question de parler de xénophobie. Le chef de la diplomatie du pays, Ronald Lamola, s'est dit ouvert à des discussions avec l'UA, à condition cependant d'évoquer uniquement la gestion des flux migratoires.
5: Le débat demandé par le Ghana ne doit pas se résumer à un échange d'accusations, à des manœuvres politiques bon marché à l'encontre de l'Afrique du Sud, ni à des étiquettes arbitraires attribuées à notre pays, car cela ne servira à rien. Il doit s'agir d'un dialogue constructif sur la migration, ses causes profondes, les défis économiques auxquels le continent est confronté, les problèmes liés à l'absence de croissance économique, au chômage, qui touchent l'ensemble du continent, ainsi que les questions de gouvernance, de paix et de sécurité qui poussent les populations à quitter leur pays d'origine. En replaçant le débat dans ce contexte, on favorise un échange positif et constructif, car si l'on se concentre uniquement sur l'Afrique du Sud, cela revient à prendre pour cible un pays en particulier plutôt que de vraiment relever les défis ou d'y apporter des réponses. Il ne faut donc pas que ce débat serve seulement à nous accuser d'être afrophobes ou xénophobes sans aller beaucoup plus loin, car cela ne résoudra pas le problème.
6: It will not resolve the problem.
1: L'Afrique du Sud, où la police annonce l'arrestation du cerveau présumé de l'assassinat d'une candidate au poste de conseillère municipale dans la région du Cap. Elle avait été abattue il y a un mois, le 20 juin dernier, pendant le week-end d'inscription sur les listes électorales et alors que l'Afrique du Sud connaît une nouvelle vague d'assassinats politiques à l'approche des élections municipales de novembre prochain. Au Togo, la contestation contre la nouvelle constitution refait surface dans la rue. Ce dimanche, une centaine de personnes se sont rassemblées dans le sud du pays pour dénoncer le passage à la 5e République, adoptée il y a 2 ans, en 2024. Une réforme qui permet au président Fornia Simbe de consolider davantage son pouvoir. Alors que les manifestations publiques de l'opposition sont extrêmement rares au Togo, il s'agit là du 2e meeting en 3 mois organisé par la coalition du cadre national de concertation pour le changement. En football, la CAN féminine s'est ouverte ce dimanche au Maroc et pour la première fois, ces équipes prennent part à la compétition et quatre d'entre elles, celles du groupe A, ont ouvert le bal aujourd'hui. D'abord l'Algérie qui a battu le Sénégal 2-0 et puis le pays hôte, le Maroc, qui s'est facilement imposé face au Kenya. Baptiste Leduc, on fait le point avec vous sur cette première journée de compétition. Les Marocaines sont donc lancées et les Sénégalaises peuvent-elles nourrir des regrets?
7: Elle fait mal, cette défaite inaugurale pour les Lyonnes. Dans ce duel entre équipes qui vise au moins les demi-finales, les Sénégalaises tenaient bon, mais un pénalty accordé à l'Algérie a fait basculer la rencontre un peu avant la mi-temps. Décision litigieuse puisqu'une faute sur Mbayang So aurait pu être préalablement sifflée. Mais ce sont bien les Fenech qui viraient en tête à la pause grâce à Marine Dafleur. Le sélectionneur des Lyonnes, Mamoussa Cissé, a tout tenté en jetant toutes ses forces offensives dans la bataille. En vain, le Sénégal a même finit par encaisser un second but en fin de match sur une grosse erreur de relance de sa gardienne Hadi Faye. L'Algérie s'impose mais ne prend pas la tête du groupe A puisque le Maroc a parfaitement lancé sa canne à domicile en s'imposant largement face à de faibles Kenyans 4-0 dans un stade Prince Moulay Hassan de Rabat à moitié plein. Le Maroc-Algérie de la deuxième journée vaudra cher pour la première place du groupe. Les Sénégalaises sont quant à elles déjà en danger et devront s'imposer face au Kenya dans 4 jours pour entretenir l'espoir.
1: Et puis en football toujours, cette triste nouvelle, l'ancien international malien Kalilou Traoré est mort dans un accident de la route. Milieu de terrain formé à l'AS Real Bamako, il était âgé de seulement 38 ans. Kalilou Traoré a porté à 17 reprises le maillot des Aigles du Mali. RFI, 22h40 en temps universel, 2 heures de plus ici à Paris. C'est la fin de cette édition d'Afrique Soir.

0: quel gars.
1: De retour dans Afrique Mémoire d'un continent, votre tranche d'histoire sur RFI chaque semaine. Deuxième partie d'une émission consacrée aux paroles d'aînés. L'Afrique en quatre dates, ses grandes voix, ses grands esprits nous racontent l'histoire africaine. Les dates clés, les moments fondateurs, ce qui les a marqués, inspirés, touchés, frappés. Plaisir de recevoir la journaliste camerounaise Marie-Roger Biloa, journaliste, animatrice, productrice. Avec elle, nous avons entamé un voyage dans sa mémoire et dans celle du continent, à la rencontre de ses séquences qu'elle déplie, contextualise, explique, décortique pour mieux mesurer les échos éventuels avec notre présent. 1622, on va partir de cette date-là pour le début du règne de Anzinga, reine du Ndongo et du Matamba, c'est dans l'actuel Angola. Après, on en est au deuxième choix, 1948, le début de l'apartheid. Et voilà pour les deux premiers choix. Et on va continuer justement sur ce deuxième choix en écoutant peut-être justement deux acteurs importants de cette séquence.
2: Le grand problème à l'heure actuelle est celui de l'incertitude, plus que l'extrémisme. Et ce sont les extrémistes qui abusent de ce sentiment d'incertitude que provoquent les réformes pour attiser l'émotion. Mais j'ai confiance dans mon peuple. Il ne se laissera pas égarer par la déraison et la haine de ce petit groupe d'extrémistes.
3: We have presented a memorandum to the South African regime.
4: Nous avons, dans un premier temps, présenté un mémorandum faisant certaines demandes au régime sud-africain. Allons-nous poursuivre les négociations ? Cela dépendra de la réponse du président de Klerk à ce mémorandum. Si sa réponse est que le processus doit se poursuivre, alors les négociations continueront. Si ce n'est pas le cas, il n'y aura aucun espoir de voir le processus de négociation avancer. Boutros Rally a été associé aux discussions d'Abuja parce qu'il est le secrétaire général des Nations Unies.
1: Une des deux couleurs ici, des deux tonalités de cette nation arc-en-ciel, comme on dira plus tard. Marie-Roger Biloa, avant juste la pause, il y a quelque chose que vous auriez aimé ajouter à votre propos?
5: Eh bien, c'était que justement, les Africains qui ont fait bloc sur ce coup-là, les pays comme le Mozambique, les pays de la ligne de front, comme on les appelait, puisqu'ils étaient juste à la frontière de l'apartheid et qui recevaient beaucoup de réfugiés qui étaient persécutés par le régime, les membres de l'ANC, et qui ont payé un lourd tribut parce qu'ils étaient bombardés. On a tué Samora Machel, le président mozambicain, par exemple. Et il y avait aussi, parmi ceux qui s'engageaient contre l'apartheid, j'aimerais signaler ici la communauté juive sud-africaine parce qu'elle était extrêmement dynamique et elle a aussi payé pour cet engagement. J'avais été moi-même extrêmement impressionnée par une figure qui s'appelle Ruth First, c'est une journaliste juive. Elle était née en Afrique du Sud, mais sa famille était originaire de Lituanie, je pense, et qui était l'épouse de Joe Slovo. Joe Slovo lui-même, qui était une grande figure militante anti-apartheid, qui a fait de la prison aux côtés de Mandela, et qui vivait dans les quartiers blancs, une vie très confortable, son mari avocat, elle-même journaliste, et qui est tombée sur une manif de syndicats noirs et qu'elle a voulu savoir de quoi il s'agissait. Et c'est là qu'elle a réalisé ce que voulait dire vraiment l'apartheid et elle est entrée, j'allais dire, dans le sujet et qui ne l'a plus quitté. Elle s'est mise à militer contre ce régime et elle a été évidemment ciblée. On a voulu l'assassiner, elle s'est sauvée, elle est partie justement à Mozambique où les services sud-africains l'ont tué avec une lettre piégée, comme il faisait à l'époque, qui a laissé sa vie, mais qui a laissé aussi des témoignages extrêmement brillants et puissants sur le travail de journaliste.
1: Il y a trois choses très importantes dans ce que vous dites, Marie-Roger Biloa. Déjà, la conscientisation de toute une génération. Ici, l'Afrique qui fait bloc et les héros un peu méconnus. Mais ainsi semés, Marie-Roger Biloa, les graines de la discorde et de la violence vont continuer à colorer les séquences de la vie politique et sociale en Afrique du Sud. Un pays marqué par cette histoire et aujourd'hui, il y a une xénophobie qui frappe de façon violente. Quelle est la part de cet héritage, justement, dans les affrontements aujourd'hui?
5: Mais cet héritage est entier parce que au moment des accords qui mettaient fin à l'apartheid, il y avait, je dirais, un consensus tacite pour attribuer le pouvoir politique aux Noirs, président, premier ministre, tous ces flonflons, mais conserver la machine économique, le pouvoir économique entre les mains des Blancs. Et ça n'a pas vraiment changé. Et donc, aujourd'hui, ce qu'ils ont fait pour un peu calmer le jeu, c'est de coopter quelques personnalités noires pour en faire des millionnaires, des milliardaires. Mais globalement, le reste de la population est resté dans le sort misérable qui a été créé par l'apartheid. Et aujourd'hui, ils cherchent des boucs émissaires, mais vous voyez bien qu'ils ont une grande liberté à aller chasser les Africains et que ça arrange un peu le système parce que ça évite de montrer du doigt où sont les vrais responsables, qui ne fait pas de redistribution, qui confisque le système à son avantage, etc. Et donc, c'est une image absolument misérable parce que, comme je disais, beaucoup d'Africains ont fait cette cause et beaucoup ont subi des conséquences à différents niveaux.
1: On va baisser le rideau sur le deuxième choix et lever ce même rideau pour le troisième choix que vous avez fait dans ces quatre dates. Parole d'aînée, l'Afrique en quatre dates. Marie-Roger Biloa, où allons-nous et quand pour la troisième date que vous avez choisie?
5: Eh bien, la troisième date, c'est la guerre du Biafra qui a commencé en 1967. Le Biafra, c'est la partie orientale du Nigeria. Du Nigeria et qui est frontalière au Cameroun, mon pays. Je me souviens, quand on était petit, on entendait les parents parler à la maison, c'était quelque chose d'assez présent. Et surtout, ce qui est intéressant dans cette affaire, c'est que le Nigeria indépendant depuis 1960, tout de suite, en 67, à peine 7 ans plus tard, éclate cette guerre de sécession. Évidemment, le point de départ, c'était la lutte pour le pouvoir entre les grandes communautés, comme c'est l'analyse qu'on fait aujourd'hui sommairement, c'est-à-dire il y avait d'un côté les Yoruba, les Haoussa, les gens du Nord, et les Igbo. Il y a eu des coups d'État, je ne vais pas entrer dans les détails, et à un moment donné, les Igbo se sont sentis persécutés et le général Ojukwu a décidé de faire sécession.
1: Nous sommes donc en 1967 au Nigeria, sous la conduite de ce colonel qui est devenu célèbre, Ojukwu, la province du Biafra, riche en pétrole, fait sécession. Cette guerre sera terrible, fratricide, avec des images de famine qui deviendront célèbres comme la peinture de l'oraison funèbre de tout un continent. Les autorités du Nigeria asphyxient la province qui, malgré le soutien de la France, va capituler, laissant dans les mémoires la singularité de l'une des premières guerres très médiatisées avec la naissance du droit d'ingérence humanitaire. Mais la guerre du Biafra condense alors tout, prédation du pouvoir, place des militaires, équation ethnique. On va se plonger dans l'ambiance de l'époque.

0: 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Fight for survival. 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
1: C'est ainsi que Radio Biafra demande à chaque bulletin d'information, 14 millions de Biafrais, de combattre pour la liberté, de combattre pour survivre, de combattre pour être libre.
2: Nous vaincrons ces peureux de Nigériens. Rien ne nous fera reculer. Et la chanson continue. T'en fais pas, Ojukwu. T'en fais pas, notre président. Nous reprendrons en Nitsha.
3: Vous entendez là encore un chant biafrais qui s'intitule « Nous vaincrons ». Le thème en est très simple. Nous vaincrons, qu'ils viennent par la mer, par l'air ou par terre. Oui, nous vaincrons, mes frères du courage. Nous vaincrons d'Onitsha, d'Ogoja, de Calabar.
4: Une république qui a cru en ses rêves avec justement ses emblèmes, ses chansons à la gloire justement de ses héros, sa fierté. Marie-Roger Bilois, j'aimerais vous faire réagir sur une donnée démographique. Quand il y avait cette guerre, 75% des Africains qui peuplent le continent aujourd'hui n'étaient pas nés. Cette guerre a été le symbole de quoi? Vous avez parlé justement de vos souvenirs d'enfants. Mais elle a symbolisé quoi pour vous qui avez suivi cette séquence?
5: Elle a symbolisé beaucoup de choses, bien sûr. C'est-à-dire qu'on avait donc cette guerre qui a démarré, comme on le sait, pour des raisons apparemment ethniques, mais avec le soutien de puissances étrangères. Alors d'un côté, on avait la France qui soutenait en sous-main le Biafra, la guerre de la sécession, à cause du pétrole. C'était De Gaulle, c'était Focard, qui était extrêmement actif là-dessus, et qui avait essayé de surmonter le blocus qui avait été établi par le régime, le gouvernement fédéral, dirigé à l'époque par Yakubu Gowon. Donc, il ne recevait plus d'armes, c'était très compliqué. Et De Gaulle avait demandé au président Ahidjo que le Cameroun serve de base arrière à la rébellion. Ce que Ahidjo a formellement refusé. Et à côté de ça, on avait eu Oufouette Boigny, la Côte d'Ivoire, le Gabon, qui s'était rangé du côté de la France. D'abord, ils ont reconnu le Biafra, ce que n'avait pas fait la France elle-même. Oui. Il n'y avait que 5 pays qui avaient reconnu le Biafra. Et donc, les historiens vous disent aujourd'hui que ce refus catégorique de servir de base arrière est l'une des raisons pour lesquelles le Biafra n'a pas pu réussir sa sécession. Et ça, c'est un fait historique intéressant parce que ça crée des liens entre le Cameroun et le Nigeria qui font qu'aujourd'hui, les Camerounais n'ont pas besoin de visa, même si on est dans deux zones sous-régionales différentes. Et aussi, ça a permis de régler des litiges, disons, frontaliers entre le Nigeria et le Cameroun.

0: parole d'Aîné, l'Afrique en quatre dates, épisode 5, l'impétueuse journaliste camerounaise Marie-Roger Biloa, des choix forts éclairants. 1622, début du règne de Anzinga, aussi reine du Ndongo et du Matamba, actuel Angola. 1948, le début de l'apartheid. 1967, la tragique guerre du Biafra. Voici des dates fondatrices d'une histoire, de la relation intime qu'elle a aussi avec ses séquences. Le temps file, hélas, Marie-Roger Biloa. Qu'avez-vous choisi comme dernière date après ces trois premiers qui ont une tonalité très sombre, mine de rien?
1: Mais oui, c'est bizarre, l'histoire sombre certes, mais là j'ai relevé un exemple de coopération qui a...
0: Oui, le Nigeria et le voilà. Cameroun. Et le dernier choix?
1: Le dernier choix, donc, c'est le Rwanda et le génocide rwandais de 94. Je crois que tous les journalistes qui ont couvert le Rwanda à cette période en ont été marqués. Moi, j'avais commencé à aller au Rwanda en 88, État Jeune Afrique, c'est moi qui suivais un peu ça. Donc j'ai une profondeur historique qui a fait défaut à certains lorsqu'ils ont appréhendé cette histoire complexe. Et ce qui m'a frappé aussi, c'était que il y avait des partis pris dans la façon de traiter la réalité qui se déroulait sous nos yeux, et que dans cette affaire, l'histoire a été écrite par les vainqueurs. La deuxième chose aussi qui m'a frappée, c'est que bon, la France en tant que ressortissante d'un pays anciennement colonisé par la France, on sait tout ce qu'on peut reprocher à la France ici et là. J'ai été étonnée par le fait que la France endosse des responsabilités excessives dans ce qui s'est passé au Rwanda, où elle n'était pas responsable des violences, des massacres. Au contraire, je me souviens que Mitterrand avait organisé et financé les accords d'Arusha pour que les rebelles, dirigés justement par Paul Kagame, qui venaient d'envahir le pays, puissent trouver un terrain d'entente avec le pouvoir en place, qui était dirigé par Juvenal Habyarimana. Mais après, tout ça a été complètement effacé au profit d'un narratif particulier.
0: Marie-Roger Biloa, on est en avril 1994. Donc c'est l'une des tragédies les plus sombres de l'histoire du continent. Quelques mois après 2 millions de morts, le génocide des Tutsis. Mais c'est le traitement médiatique, vous, que vous avez été questionné de façon très très critique. Vous allez d'ailleurs à l'encontre d'une certaine forme de doxa. Mais peut-être écouter un des acteurs centraux justement de cette séquence, c'est Paul Kagame, qui a porté des accusations claires contre la France, dont une phrase qui est restée assez célèbre.
2: I don't give a damn that Habyarimana.
3: Je me fous complètement de la mort d'Habyarimana. Je m'en contrefiche. Je ne vais pas perdre mon temps à chercher comment on l'a tué ou qui l'a tué. Je me fous pas mal de tout ça. Pourquoi tout ce foin autour de l'avion, autour d'Habyarimana? Habyarimana était un tueur, c'était un génocidaire, un dictateur. À la limite, on peut se demander ce qui est arrivé à l'avion, mais sûrement pas avoir pitié d'Habyarimana.
4: Les faits sont têtus.
0: Les faits sont têtus. Une querelle donc en France. L'étude de la France pendant le génocide a fait l'objet de beaucoup, justement, à la fois de livres, de polémiques, de procès. Justement, c'est un sujet qui est devenu très abrasif. Pourquoi estimez-vous que l'incrimination de la France a été abusive? Vous fondez cet avis sur quels éléments objectifs?
1: L'extrait qu'on a entendu, on dit Habyarimana a été un tueur, machin. Eh ben, comme les faits sont têtus, il se convient de rappeler que au moment où les massacres ont commencé, Habyarimana était mort. Donc il n'était déjà plus là. Il peut pas être responsable de tout ce qui est passé derrière après sa mort. Ça, c'est une chose. Et ensuite, pour quelqu'un comme moi qui a suivi ce pays depuis 88, je sais comment la France avait été approchée, disons, pour aider un pays souverain contre une attaque. Voilà, ce qui a marché, la France a envoyé un détachement qui a bloqué les rebelles à la frontière. Ensuite, Mitterrand estimant qu'on ne va pas rester là-bas éternellement, trouver un accord. C'est, comme j'ai dit, il a favorisé un dialogue entre les belligérants, j'allais dire. Et ensuite, on est arrivé à l'accord sur un gouvernement de transition et qui devait conduire à des élections. Ce que une des parties ne souhaitait pas, parce que dès qu'on fait des élections démocratiques dans un contexte ethnique, comme on le sait, c'est la majorité qui allait gagner. Donc, ce que la France a fait, c'est de, je dirais, soutenir un régime légitime. Ils se sont pas mêlés des massacres, au contraire, ils ont essayé de les éviter. Mais c'était tellement explosif, cette affaire, que le fait de se retrouver dedans, permettait de l'accabler, de détourner le regard sur les vrais responsables de tout ce qui se passait.
0: Et sur cette matière très fragile, Marie-Roger Biloa, depuis l'arrivée d'Emmanuel Macron à l'Élysée, un rapprochement entre Paris et Kigali qui est net et réel. Un moment fondateur, c'est le rapport de l'historien Duclerc qui documente justement cette période avec des pièces déclassifiées qui attestent d'un rôle pour le moins trouble de la France. Ce que vous contestez aussi dans certains de vos avis. Est-ce que vous avez conscience, et puis on va terminer l'émission là-dessus parce qu'il nous manque du temps pour développer en longueur. Avez-vous conscience que parler de ce sujet comporte aussi des risques de glissement, voire de révisionnisme des accusations qui ont pu vous être portées?
1: Tous ceux qui, comme moi, ont connu le Rwanda avant les événements, ils sont du même avis que moi. Je me souviens une fois, mais là c'était au Burundi, dans les événements de Ntega et Marangara, c'était quelques années auparavant, il y avait des massacres déjà contre la population Hutu. Là, à l'époque, c'était les Hutus qui étaient massacrés. Et j'avais des confrères journalistes européens, anglais en l'occurrence, qui venaient du Guardian, qui arrivent et qui me dit tout de suite, what the bad guys, c'est qui les bons et les méchants. Voilà, je lui dis, attends, l'affaire n'est pas comme ça. Non, il y a sûrement un bon côté, un mauvais. Et donc, une fois qu'il s'est fixé sur qui est le méchant et qui est le bon, ça y est, l'histoire est écrite. Or, c'est beaucoup plus complexe que ça. Et aujourd'hui, le fait qu'on ne reconnaisse pas, qu'on ne raconte pas la vraie histoire, empêche la paix dans ce pays. Donc, c'est pas juste des choses annexes ou sans intérêt.
0: Merci à Marie-Roger Biloa de nous avoir invités dans sa mémoire et d'avoir partagé cette parole précieuse sur nos histoires et leur perpétuelle écriture. Notez bien ces quatre dates. 1622, le règne de la reine Zinga. 1948, le début de l'apartheid en Afrique du Sud. 1967, la guerre du Biafra. Et avril 94, le traitement médiatique du génocide des Tutsis au Rwanda. Et bien sûr, Marie-Roger Biloa est seule responsable de ces propos. La mémoire du continent soucieuse de la vérité historique est toujours attaché à la rigueur. Voilà donc entre autres les moments qui ont marqué la mémoire de Marie-Roger Biloa et qui sont maintenant dans la vôtre et la nôtre, celle du continent. Ici s'achève Afrique, mémoire d'un continent. 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Merci à l'équipe Taguim Fatraoré à la réalisation, Delphine Michaud à la coordination et bien sûr un petit clin d'œil à notre stagiaire Julia Scandola qui nous a aidé à préparer cette émission. Retrouvez la suite des programmes sur la radio du monde. Et nous, on se retrouve la semaine prochaine pour une nouvelle tranche d'histoire.
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7: Vous êtes bien à l'écoute de Radio France Internationale. Il est 1h exactement ici à Paris et à Berlin, 23h en temps universel. Et c'est l'heure d'un nouveau point sur l'information. Et la...
5: Jérôme Bastion.
7: Et la principale information de la soirée en Allemagne, c'est la fin de la chasse à l'homme pour retrouver le principal suspect de l'attentat contre la Marche des Fiertés à Berlin samedi soir. Il aura fallu à peine une journée pour le localiser, mais il a été retrouvé en fin de ce dimanche et puis abattu par la police allemande. Il s'agit d'un Allemand d'origine libanaise, suspecté d'avoir foncé dans la foule au volant de sa voiture avant d'attaquer les policiers à l'arme blanche. Sur le déroulement des dernières heures de cette chasse à l'homme, les explications de David Philippot, correspondant de RFI à Berlin.
8: Abdul Balout, c'était le nom de la personne recherchée, a été localisé dimanche après-midi dans un jardin ouvrier à l'ouest de la capitale allemande. L'assaut a été donné par les forces spéciales du GSG 9, c'est l'unité antiterroriste de la police fédérale. Vers 18h, l'homme était armé, il a chargé avec une machette, riposte de la police, deux salves selon des témoins, et les autorités le confirment. Le suspect a été déclaré mort officiellement à 18h34. Toute la journée, les services d'enquête étaient à ses trousses. Un déploiement de plusieurs centaines d'hommes dans la capitale, mais aussi aux frontières, des perquisitions ont été menées à son domicile. Des opérations de ratissage et de fouilles ont eu lieu dans le parc du Tiergarten, lieu de l'attaque, et dans les tunnels environnants du métro, par exemple, jusqu'à cet indice décisif qui a mené les enquêteurs jusqu'à ce jardin du quartier de Spandau, pour être précis, où le terroriste présumé a donc été tué par les forces de l'ordre moins de 24 heures après avoir commis cet attentat mortel à la voiture Bélier.
7: David Philippot pour RFI à Berlin. Bilan final de cette attaque de samedi, un mort et une trentaine de blessés. Aucun blessé n'étant plus en danger de mort, précise le chancelier allemand. D'après le ministre de l'Intérieur, tout laisse à penser qu'il s'agissait bien d'un attentat terroriste d'inspiration islamiste. Les organisateurs de la Gay Pride ont rendu hommage dimanche soir aux victimes de cet attentat et ont martelé leur refus que cet événement ne soit récupéré politiquement par l'extrême droite, ce à moins de 2 mois des élections législatives. 5e nuit consécutive de lutte contre un incendie hors norme dans le sud-ouest de la France. Le combat contre le feu en Gironde paraît désespéré, alors que les flammes sont à peine à une quinzaine de kilomètres du centre-ville de Bordeaux. Mais son évacuation n'est pas à l'ordre du jour. Depuis le milieu de la semaine, ce sont plus de 220 000 personnes qui ont dû quitter leur foyer en urgence dans cette région. Et les axes de communication, quand ils ne sont pas coupés, sont réservés prioritairement aux évacuations et aux services de secours. Les autorités ayant déconseillé aux vacanciers de se rendre dans cette région hautement touristique. Ainsi, les trains de la capitale vers Arcachon, Dax ou Hendaye restent à quai jusqu'à nouvel ordre. Conséquence, hormis les trains régionaux à la gare Montparnasse à Paris, les voyageurs en direction du sud-ouest s'organisent pour trouver une solution alternative. Jeanne Bartoli.
9: Dans le hall de la gare Montparnasse, ils sont nombreux à chercher des solutions comme Samy. Son TGV pour Bordeaux a 1h30 de retard et le reste de son voyage a été annulé.
10: Arrivé à Bordeaux, il n'y a pas de train pour aller à Bayonne, donc on va essayer de prendre un bus, on va voir, on va se débrouiller.
9: Hélène, elle est bordelaise.

0: prend la bonne direction, mais c'est ça ou la canicule à Paris au mois d'août.
1: Jeanne Bartoli à la gare Montparnasse de Paris. Au total, depuis le début de l'année, 115 000 hectares de forêt ont été détruits par les flammes en France, ce qui est tout à fait exceptionnel, a indiqué le ministre de l'Intérieur. C'est la fin de ce flash d'information. Merci à vous de l'avoir suivi. Tout de suite, vous retrouvez votre émission Ça va le monde, RFI 1h05 à Paris.
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13: Le Festival d'Avignon vient de se terminer, mais nous le poursuivons sur les antennes de RFI avec les lectures qui se sont déroulées dans la cour du musée Calvé. Chaleur étouffante, les cigales qui cymbalisent, un public nombreux, éventail en main, abrité quand même par l'ombre des quatre immenses platanes, le décor est planté. Nous voilà prêts à écouter Clipping, le texte de l'auteur congolais Israël Nsila, lauréat du prix RFI Théâtre. Clipping, c'est un terme technique pour dire la saturation d'un son, et c'est ce qui se passe dans la tête de Do, le personnage principal, une femme qui a vécu les traumatismes de la guerre dans l'est de son pays et que l'on trouve au tout début du texte dans un cachot, celui d'un marché. Ça murmure ou ça sature ? Écoutez la suite. Clipping est mise en voix par Jean-Paul Delors avec Lindy Way Machikiza, accompagné pour la musique de Rodriguez Vangama et Alexandre Meyer, mais aussi la voix de l'auteur.

une guitare trop accordée.

0: Regardez, là. Je peux t'apprendre. Regardez, là. C'est être devant, là.
1: Ma maman m'a appris à écouter les arbres. Tu m'entends? Il y en avait. Il y avait des arbres à la maison. Pas dans la maison, non. Derrière. Derrière la maison, notre maison. C'était beaucoup d'arbres. Je m'en souviens. Quand j'étais petite. Tu m'entends au moins? Ce n'était pas une forêt, non. Mais...

C'était suffisant pour une forêt. Une petite forêt, si on veut, ou pas. Petite, j'y allais dans cette forêt, disons cette petite forêt, ou pas. Faut pas que je dise forêt, ce n'était pas une forêt. Ce n'est pas une forêt, maman disait, je me souviens. Pourquoi tu me regardes ainsi? J'y allais, on y allait, maman et moi. Ce n'est pas compliqué de regarder un arbre. Je peux t'apprendre si tu veux. Regarder un arbre, c'est être devant l'arbre et le regarder pendant longtemps. L'arbre nous choisit, maman disait. C'est comme attendre qu'il nous accepte. Moi, j'étais petite, je ne savais pas savoir comme maman quand l'arbre nous choisissait. Elle se pliait jusqu'à ma tête et me chuchotait à l'oreille. Regarde l'arbre sans te détourner pour qu'il te regarde aussi. Regarde l'arbre sans te détourner pour qu'il te regarde aussi. Ça me chatouillait l'oreille, je souriais. Comment elle s'appelait ma maman? Il y avait du vent. Je les sentais, ses feuilles mortes sur mes cheveux. Est-ce que le vent soufflait fort? Les vents, ils arrachent toujours les feuilles. Même les tout petits vents emportent les grosses feuilles mortes. Tu crois que ma maman aussi est morte? Sa vie arrachée comme une feuille morte, tu crois? Le vent n'était pas fort, je le sais, je le sais. Je le sentais comme des bouts de coton mouillés sur ma figure, je le sais. J'avais une robe, elle ne flottait pas beaucoup, ma robe, flottait pas beaucoup, je me souviens. Petite naïve, les vents violents commencent toujours petits.

0: comme vous au début. Au début. Au tout début. Le vent murmurait à peine au début. C'était une promesse au tout début.
1: Au début.
0: Les gosses jouaient dans les rues, au milieu des fleurs. Les hommes riaient beaucoup au début. Des éclats de rire vastes comme le monde.
1: Au début, au début.
0: Il y avait du monde chaussant les terrasses, des cafés le long des rues. Au tout début, les marchés sentaient les fruits et les patates, les poissons et les patates, les bruits aussi et les patates.
1: Au début,
0: les hommes pirogues ramaient dans les flots en pagaille, ramenant du fond du fleuve des poissons au goût des rêves d'autrefois. Au début, j'avais les pieds dans le sable au début. Les églises fonctionnaient encore au début. Les dimanches des chaussures cirées, les dimanches des pagnes doubles, les dimanches des chants dits en chœur au début, au tout début. Les flamboyants ne brûlaient pas au début, les vaches en broute au début. Les collines vertes, la quiétude danse du soleil au début, les arbres au début. J'écoutais les arbres au début. Ils sont morts. Tu penses que les arbres aussi sont morts comme maman? Pourquoi ils ne me parlent plus, les arbres? J'étais petite. Je regardais longtemps un arbre. Son tronc rêche. Sa croûte contre ma paume. J'enroule mes bras autour de l'arbre. J'embrasse, agrippe ses plis sur moi. L'humidité de l'écorce inonde mes narines. Faut pas que tu me regardes ainsi. Mes yeux fermés, je posais ma tête sur son tronc, déversais ma tristesse. Tout doucement, je l'écoutais. D'abord comme un léger grognement, je l'écoutais. Une coulée de vibrations de la racine aux feuilles, je l'écoutais, les yeux fermés. Je l'écoutais, mes bras autour de lui, mon oreille posée sur son tronc, je l'écoutais. Des sons à l'intérieur, je l'écoutais et je souriais. Ma tristesse vidée, je l'écoutais, je souriais. Et c'est pourquoi, comme une truffe, tu embrasses ce mur. J'essaye de l'écouter aussi, ces murmures. Des gens sont passés avant nous dans ce cachot. Sûr que ce mur s'est chuchoté chalut de choses, tous ces papiers collés au mur.
2: Do. Do. Do.
0: Bizarre, j'écoute rien.
2: Do.
0: Do.
2: Do.
0: Do.
2: Do.
0: Do.
2: Do. Do.
0: Do, la symphonie.
2: Do.
0: Première note d'une mauvaise musique. Do.
2: Do.
0: Do, la cacophonie. Première note d'une douce mélodie. Do. Do, l'écho.
2: Do.
0: Do.
2: Do.
0: Premier son d'une chanson horrible. Do.
2: Do.
0: Do, le silence.
2: Do.
0: Première absence des manques.
2: Do.
0: Des notes manquées. Do. Elle était Do. Sa mère l'appelait Do. Simplement Do.
2: Do.
0: Comme le premier son d'une bonne nouvelle.
2: Do.
0: Comme le premier enfant d'une heureuse famille. Simplement Do. Comme la première note d'une gamme. Comme le premier cri d'un bébé. Do. Elle était Do. Elle était la première note de sa fratrie. Elle devait être la première note de sa fratrie. Elle était censée être la première note de sa fratrie. Sa mère l'appelait Do. Parce qu'elle était la première fille dans la famille. Sa mère l'appelait Do. Parce qu'elle avait le visage d'une belle chanson. Je t'admire. Aucun égard pour l'enfant que tu as porté. Cette force que tu as, aucune maman ne la trouve, pleurniche toute. Toi, non. Tu m'as appris mes premiers pas et paf, parti, tu es parti. À moi de faire les deuxièmes, les troisièmes et courir pour te suivre, te rattraper. Je n'ai jamais pu, jamais eu assez de souffle pour rattraper tes pas. 25 années à courir derrière tes traces. Pourquoi t'es revenu? Pourquoi je ne reviendrai pas? Et qui te dit que je ne suis pas restée? T'es pas restée! Ce n'était pas toi, que ton souvenir, toi, tu n'y étais plus. Les circonstances, Do, tu es encore petite pour le savoir. J'ai 30 ans, tu ignores ce que c'est les circonstances. Les circonstances, elles font que les mamans s'égardent leurs bébés. Les mamans et les bébés pleurent chacun de l'autre bout de la fuite. Personne ne retrouve l'autre, le danger. Le danger fait fuir les mères. À 5 ans, on n'abandonne pas sa fille de 5 ans en plein danger. J'ai couru pour te rattraper. Au loin, je n'ai vu que ta silhouette s'effaçant dans la forêt comme celle des autres. L'ombre en fuite a disparu dans la forêt. Non, il ne faut pas que je dise forêt. Tu m'interdisais de l'appeler forêt, n'est-ce pas, maman? Ce n'était pas une forêt. Ce n'est pas une forêt d'eau. Ce n'était pas une forêt. Ce n'est pas une forêt. C'était plein d'arbres. Mais maman, tu disais, ce n'est pas une forêt d'eau. Je me souviens. J'avais peur. J'ai peur. Maman, j'ai très peur. Maman, j'ai peur. J'ai peur, maman. Je reviens. J'ai peur. Me laisse pas, t'en vas pas. Maman, viens. J'ai peur. J'ai peur. J'ai peur, maman. J'ai peur. J'ai peur. J'ai peur. J'ai peur, maman.
2: Madame, criez une fois de plus. Je vous enferme dans la cave. Et arrête d'arracher ces papiers collés au mur. Tu salis le cachot. 2. On dirait des mouches dans la flûte.
0: Flou-flou des bâches flottant au vent. Faufilement. Corps cogné sans fin. Bousculade. Multiples voix, rires saccadés, mêlés, cris, voix, appel, voix, voix, étale, voix, brouhaha, voix, voix, appel des clients, brouhaha des voix qui, elles des clients et sein des clients, voix, multiples distincts, voix distinctes, multiples voix distinctes, brouhaha confus, brouhaha du voix confuse, voix, bruit, cris, pleurs, aussi, des pleurs aussi, un pleur aussi, pleurs, pleurs aussi, aussi un pleur aussi, une seule voix pleure aussi, une seule voix de femme pleure, pleurant femme, une seule voix de femme pleure, pleurant milieu, au milieu, une seule voix de femme pleure, pleurant au milieu, brouhaha, brouhaha du marché, au milieu de marché, une seule voix pleure, au milieu de brouhaha du marché, une seule voix pleure, une seule voix de femme pleure dans le brouhaha, une seule voix de femme pleurant au milieu de brouhaha, une seule voix de femme pleure dans le brouhaha du marché, une seule voix de femme pleure au milieu du brouhaha du marché, un enfant perdu, un seul enfant, un bébé, un seul bébé perdu qu'on ne retrouve plus dans le brouhaha, une seule femme pleure, un seul bébé perdu qu'on ne retrouve plus, juste un seul, corps d'enfant, corps de bébé emporté dans le brouhaha, aiguille dans le foin, corps noyé, corps d'enfant noyé dans le brouhaha du marché, des brouhahas, toutes petites, minuscules, aiguilles, corps de bébé perdu dans le foin, noyé dans les étalages du marché au milieu des brouhahas, une petite voix, fine voix, au milieu du brouhaha, pleure un minuscule petit corps perdu, noyé dans le marché, minuscule petit corps perdu, noyé dans le marché, petit corps perdu, noyé dans le marché, corps perdu dans le marché, perdu, noyé dans le marché, noyé dans le marché, dans le marché,
3: dès que j'ai fermé les yeux, elle n'était plus là, je ne saurais pas si elle était là ou pas.
4: Comment diable une maman peut laisser son bébé déambuler dans un marché?
3: Les bébés sont plus ce qu'ils ont été dans le temps.
4: Ce qu'il faille, c'est chercher le bébé.
3: Va chercher, pour le trouver.
4: Mais chercher pour le trouver, c'est logique, non?
3: Non, non, c'est pas logique. Si on cherche d'abord, on risque de chercher pour chercher, alors que l'idée, c'est de le trouver. On ne trouve pas quand on cherche, on trouve quand on veut trouver. On cherche sans trouver, parce qu'on cherche pour d'abord chercher, pensant qu'on va trouver, alors qu'il faut aller trouver au lieu de chercher. Pour trouver, faut pas chercher, parce que chercher, c'est pas forcément trouver, alors que trouver, c'est réellement trouver.
4: Mais où le trouver, puisqu'il est perdu?
3: Ça, il faut aller le trouver.
0: T'entends? Vous n'avez pas vu une petite fille, cette taille, robe rouge? Maman?
4: Ah, ouais, oui, oui, oui. En entrant au marché, j'ai heurté une petite fille en rouge.
3: Petite fille?
4: Oui, seule, qui courait seule.
0: Oh, la mienne ne marche pas encore, disons à quatre pattes. Tanti, excuse-moi.
3: Cette imprudente maman a donc perdu un bébé.
4: Chut, elle n'est pas imprudente, cela peut arriver.
0: Tanti, excuse-moi. Tanti, une petite fille
3: va
0: marche à quatre pattes. Petite fille en robe rouge.
4: Faut qu'on la cherche.
3: Pas chercher, j'ai dû trouver.
4: Parce que je n'imagine pas un bébé faire un kilomètre en 5 minutes à quatre pattes en plus.
3: Saloperie de bébé athlète.
0: Tais-toi.
4: Tu n'as pas compris.
0: C'est moi qui portais un bébé. Quand je suis entrée au marché, Eshima était dans mes mains. Eshima, c'est son nom. Elle me souriait. Je la dépose par terre. Madame, c'est à combien le kilo de viande? Toi, la vendeuse de viande, tu me dis, je n'ai pas vu de bébé dans tes bras à ton arrivée. Mais devant ton étal, j'avais Eshima dans mes bras. Et c'est trompé. Mais tu te trompes, toi. T'entends là-bas? C'est normal. C'est normal. C'est normal qu'elle se trompe. Elle ne pouvait pas la voir. Eshima marche à quatre pattes. L'étale est plus haute qu'un bébé qui marche à quatre pattes. C'est normal que tu ne vois pas un bébé qui marche à quatre pattes sous ton étale. Mais c'est quand même grave. Faut faire attention là.
4: C'est normal. Le marché n'est pas une garderie. C'est un lieu de commerce, vieux.
3: Et on n'amène pas son bébé dans un lieu de commerce.
4: Bah, pourquoi pas?
0: Mon bébé,
4: c'est
0: Eshima.
4: Interdit de montrer à son bébé.
0: Eshima était là.
4: Pour l'argent.
0: Elle jouait. Que cherchez-vous, madame? Ouais, je ne cherchais rien, moi. Je veux tirer mon bébé qui est sous ton étalage de viande. Madame, il n'y a pas de bébé sous ma table. En tout cas, je ne vous ai pas vu avec un bébé. Elle se trompe, quoi. Eshima est bien sous ton étal. Vous voyez bien, madame, que sous cette table, il n'y a rien. Et cette dame dit être venue avec un bébé. Quelqu'un l'a vu? Une fille ou un garçon, madame, mais n'importe quoi.
4: Les bébés. Bébé. Aux acheteurs, les bébés n'ont qu'à
0: mon Dieu.
4: À l'écart des semaines.
0: Mon bébé.
4: Les bébés sont des bébés. Ça a rien.
0: Eshima.
3: Ceux qui achètent ne remarquent pas des bébés.
0: Eshima.
3: Ou des bébés tués.
4: Bah oui. Eux, ils sont que des acheteurs.
0: Eshima, mon bébé.
4: Certains bébés ne meurent pas quand ils sont piétinés. Ils rampent jusqu'à se perdre.
3: C'est la faute.
0: Tais-toi.
3: C'est la faute à leur maman.
0: Des nausées. Des crampes durant 9 mois. 9 mois à la charrier dans mon ventre. Toi, la vendeuse de viande, tu t'essayes. Toi, tu essayes de me l'arracher. Et le bébé n'est pas ta fille. Eshima. Son nom, c'est Eshima. N'essaye plus de t'approcher d'elle. Tu croupiras dans ce cachot. Cachot? Mais c'est toi qui es dans ce cachot. Je suis libre, moi. C'est toi qui es plaqué au mur de ce cachot, comme tous ces papiers collés. Cette odeur de viande pourrie. Moi, je flotte comme les mots. Je pousse tes ailes. Je m'envole comme les pensées. Je coule entre ces barreaux. Me voici dans le ciel. Je plane parmi les vents. Mes ailes plus haut que les tumultes des mamans qui fuient. Le bonheur du maman qui tient aussi fort, aussi haut, entre ses griffes d'aigle, son bébé. Eshima et moi, loin de toi, loin de voleuses de bébés comme toi. On rentre chez nous, bébé? Tu me chantes? On n'est plus dans ce cachot, mon chouchou. Papa te joue de la guitare, chante chérie. Ta robe est belle, elle flotte au vent, tu pleures? Je suis là, maman est là, chérie, maman est là.
1: Où est ma fille?
2: 3. On dirait un ro dans les sopranos. Cette nuit, j'ai rêvé. Je ne me rappelle plus très bien. Je voyais une forêt, une immense forêt. C'était d'autant plus troublant qu'à mon réveil, l'image de cette forêt m'est restée dans les yeux. Il y avait une barboteuse de bébé étalée à une corde. Je ne me souviens que je m'étonnais qu'il se trouve là, un bébé seul dans cette immense forêt.
5: J'avais peur.
2: J'avais peur pour lui. Et je l'ai cherché pour l'amener avec moi. Puisque je ne l'ai trouvé pas,
5: je me suis mise en pleurs. Je ne me souviens pas très bien si j'avais cherché longtemps.
2: Mais je sais
5: qu'à un moment, j'ai vu une petite fille me tournant le dos, habillée de la même barboteuse que celle étalée plus tôt. J'ai couru. Je crois que je courais vers elle lorsque tout d'un coup les arbres de la forêt se sont mis à vibrer, puis tourner autour d'elle. Tourner sans arrêter, tourner vraiment. C'était un tourbillon d'arbres, si ça se dit. Beaucoup d'arbres, tourner. Certains même s'approchant aussi près d'elle que je lui criais de ne pas bouger. J'étais épouvantée. Je crois qu'à un certain moment, je ne le voyais plus. Je ne voyais qu'une masse d'arbres qui allaient, venaient, tournaient devant moi. Et
2: comme du papier.
5: Au milieu, un bébé, un vêtement de bébé qui s'envolait dans tous les sens comme du papier. Je crie.
2: Dans mon lit.
5: C'est là que je sursaute dans mon lit. Mes pieds tremblent.
2: 4. On dirait une caisse claire trouée, des étalages soulevés, des friperies éparpillées.
5: Pas d'enfants.
2: Des tonneaux vides renversés, des sacs vides retournés.
5: Pas d'enfants.
2: Des tables renversées.
5: Relevées.
2: Des dépôts.
5: Fouillées. Pas d'enfants.
4: Madame, va voir l'administratrice du marché.
5: Des bassines d'huile de palme vidées, des immondices secouées, pas d'enfants. Des bottes de légumes défaites, des copeaux sarclés, pas d'enfants toujours.
6: Rien pour elle.
4: Bah, elle n'a pas le choix. Faut qu'elle le retrouve. L'administratrice, c'est la seule solution.
5: Des sacs de haricots vidés, des sacs de soja retroussés, pas d'enfants. Des caniveaux évacués, des moulins à maïs démontés, pas d'enfants.
4: Elle a raison. La police du marché pourra mieux chercher que nous.
2: Des larmes, des questions. Bureau de l'administratrice. Bureau de l'administratrice. Bureau de l'administratrice.
5: Votre enfant avait une robe rouge, mais celle-ci n'en a pas.
2: Des larmes,
5: je sais pas moi.
2: Des questions.
5: Rouge ou noir, qu'importe du moment que c'est elle.
2: Des larmes, des questions.
5: Des chaussettes blanches, vous avez dit dans la déposition.
2: Des larmes, des questions.
5: J'avais oublié qu'elle avait des sandales.
2: Des larmes.
5: Sauf que là, madame, les sandales, c'est pas des chaussettes. Mais je vous ai expliqué que ça m'a échappé. C'est pas comme si je cessais d'être sa mère parce que j'oublie deux, trois petits détails. Le problème, madame, c'est qu'aucune de vos descriptions ne correspond à l'enfant ici présent.
2: Des
5: soit
2: questions.
5: Qu'il ne s'agit pas du même enfant, soit... Mais mon enfant est là, devant moi.
2: Des questions.
5: Et vous voulez me faire croire que ce n'est pas mon enfant à cause des histoires de sandales et de robes,
2: des
5: madame
2: questions. Des larmes.
5: À nous deux détails, ça va, c'est humain, mais... La totalité des détails, ça questionne un peu. Ça questionne quoi? Ça questionne sur ma fille? Ça questionne sur sa maman qui n'est plus sa maman parce qu'elle a oublié la couleur de sa robe? Ça questionne quoi? Ça questionne sur les chaussettes de ma fille qui ne sont pas des chaussettes mais des sandales? Ça questionne quoi? Ça questionne sur les tresses de ma fille qui ne sont pas des tresses mais un chignon? Ça questionne quoi? Ça questionne sur son teint qui n'est pas noir mais brun? Elle est métisse, madame. Et alors? Et alors? Qu'est-ce que ça fait tant que c'est moi sa mère? Et tant que ma fille c'est ma fille, elle ne changera pas. Ça vous pose un problème qu'elle soit métisse, ma fille? Vous oubliez tout sur elle. Cela nous paraît étrange pour une mère. J'en suis une. Ah ben voilà, vous voulez lui trouver une autre mère. C'est bien, allez-y, allez-y. Comme c'est vous qui accouchez des filles et les donnez aux mères, allez-y, allez-y, vas-y, prends-la. Maman l'administratrice, ce n'est pas notre intention, madame. Nous voulons juste pas commettre de l'erreur. Et comme l'enfant ne manifeste aucun signe d'affection envers vous, n'importe quoi. On verra bien. Viens, chouchou. Bébé, viens. Viens chez maman, chouchou. Viens, viens. S'il vous plaît, madame. S'il vous plaît. Laissez-la, madame. Madame, je serai obligée de vous enfermer si vous... Madame, arrêtez, madame. Enfermez-la au cachot. Je dois tirer au clair cette affaire. Bercez cet enfant.

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0: 5. On dirait des fuites dans l'orgue de Barbarie.
1: Je dormais à côté de ma fille, je dormais. Je la tenais contre ma poitrine, elle chantait. J'avais gardé mon bébé dans mon sac à main. Mon sac à main était rempli de fumée. La fumée avait recouvert toute l'école. Je ne voyais plus, je ne vois plus, je ne vois plus. Tu as renversé ma marmite de viande. C'est toi. Ne regarde pas. Ne regarde pas mon bébé, nous regardons. Tu m'as volé, Eshima. Arrête de me regarder, voleuse. Tu n'auras pas ma fille. Je n'aurai pas ta fille, j'aurai la mienne. Maman, ça vient d'où cette fumée? Coup. À cause de toi, elle est seule dans la forêt. Elle me cherche. Eshima, ne cours pas, reviens. Coup. Je savais que je te trouverais. Coup. Tu savais rien. Tu as volé la poupée de ma fille. Donne-la-moi. Coup. Tais-toi. C'est ma poupée. Coup. Remets les jambes de ma fille à sa place. Ce n'est pas une forêt, chérie. C'est plein d'arbres, mais ce n'est pas une forêt. Coup. Sale voleuse. Coup. De folie, coup de poing, coup de pied, coup de tête, ça saigne, coup de tout, coup sur coup de folie, robe déchirée, cheveux tirés, oula, coup de folie, panier arraché, coup de genou, coup de folie, oups, raté, prise de collier, griffe, coup de folie, reprise de collier, égratignure au front, coup de folie, bousculade, tête au mur, coup. Coup de folie, coup.
0: Six.
1: Coup.
0: On dirait coup de Bikélékélé essoufflé.
2: J'ai déjà pensé à la quantité de gaz à effet de serre qu'émet la guerre.
0: C'est quoi encore cette
3: histoire? Où vas-tu chercher de telles questions?
2: J'ai lu dans un livre.
0: Un livre?
2: Dans le bouquin. Ils disent que la guerre à l'est du Congo, à Gaza ou en Ukraine, fait cramer des arbres à Los Angeles, crée des inondations à Kinshasa, fait disparaître des oiseaux.
3: Foutaise, tu crois à ça, toi?
0: T'es sûr, t'as bien lu ton bouquin?
2: Comme quoi, un jour, la guerre fera cramer les avions dans le ciel.
0: Non, je crois pas.
3: À cette attitude-là,
0: ça tient pas la route, ça.
3: Il fait un froid de chien là-haut, vieux.
2: Oui, à cause de trop de guerres, il fera trop chaud jusqu'à là-haut. Et parce qu'il fera trop
0: chaud. Les avions, quels avions?
2: Les avions ne vont pas le supporter là-haut. Ils brûleront, fondront de là-haut.
0: Non, les avions, c'est pas des pirogues, les avions vont pas brûler là-haut. Moi, je crois pas à cette histoire.
3: Arrivera rien aux humains, vieux. Peut-être aux arbres, aux oiseaux, mais pas aux humains. L'homme est fort. Il est fort.
0: Ouais.
3: Il trouvera toujours quelque chose.
0: Là, on va trouver quelque chose.
3: Il
0: va refroidir les avions dans le ciel.
2: J'avoue que ça sonne apocalyptique.
0: Mais ça fait perdre ton bouquin, là.
2: Pour repenser la guerre.
3: C'était pas un télo, hein? C'est ce que j'ai sorti.
0: Ça venait dans ton livre, ce que tu as dit? Mais moi, je suis fatigué de chercher les bébés.
2: On va continuer à chercher le mignon.
0: Si je l'ai cherché même derrière les bureaux de l'administratrice. S'il y avait vraiment un bébé, on le retrouvait.
2: À la route.
3: Rien n'est sûr.
2: Sauf que là, tout le marché a cessé de chercher le pont lorsqu'on a appris que c'est une voleuse de bébés.
0: Une voleuse? Tu crois que c'est une voleuse?
3: Attends. On a donc une maman perdue.
0: Non.
3: Et un bébé perdu qu'on doit retrouver.
0: Non, tu n'as pas compris.
2: On a une femme qui a menti
0: et qui cherche un bébé. Qui a menti, qui cherchait un bébé.
2: On l'a coffré.
0: On l'a vraiment coffré, tu es sûr? Ah. Moi, j'arrête de chercher en tout cas.
1: Ce matin, avant mon réveil, je rêvais des robes. Sur une piste de marathon, des robes d'enfants entament une course. J'écoute une langue que je ne comprends pas. Et je suis dans la course, tout d'un coup. Je crie que je ne comprends pas ce qui est dit, parce que ça explique l'itinéraire de la course, mais ma voix n'arrive pas à dominer les vacarmes des supporters. Je crie tellement fort. Plus je crie, plus les vacarmes autour de moi s'intensifient. Je suis au milieu des robes d'enfants, des robes rouges. La course se passe sous l'eau d'un coup. Des robes flottent comme dans un concert de ballet. Je n'arrive pas à courir sous l'eau parce qu'il y a plein de robes rouges, des bébés qui me barrent la vue. Et j'ai le sentiment que je perds la course. Je pleure. Je commence à paniquer. Un temps, je n'arrive plus à respirer, mais la course continue. L'eau sur ma peau a une sensation de vent. J'ose demander de l'aide et dire que je n'arrive pas à respirer sous l'eau, mais dans l'eau, ma voix ne sort pas. Je sens de la fumée dans mes narines, ça m'étouffe.
0: Madame.
1: Les robes continuent à flotter de plus en plus vite. Autour de moi, je me noie. Je crie. Ma voix ne sort pas.
0: Madame.
1: J'arrive plus à respirer. Je suffoque de plus en plus, puis je sursaute. Je suis dans mon lit. Ce n'était qu'un rêve.
0: Madame.
1: Tout mon corps est en sueur.
0: Madame.
1: Cette nuit.
0: Nous aimerions avoir un contact. Un contact de chez vous. Nous devons téléphoner chez vous. Si vous voulez bien nous dicter un numéro.
1: Céline. Vous avez ma trousse. Regardez dans ma trousse, il y a mon téléphone. Appelez Céline. 307, le mot de passe.
0: Pourtant, madame, je vous ai défendu d'arracher ces papiers du
1: et
0: mur.
1: Et l'eau sur ma peau.
0: Vous voyez comment tous les cachots est sali.
1: A une sensation de vent et j'ose demander de l'aide et dire que je n'arrive pas à respirer sous l'eau, mais
0: sept.
1: Dans l'eau. Mais voix, ma voix.
0: On dirait.
1: C'était qu'un rêve. C'était qu'un rêve.
0: Une stridence là, dans les violons.
1: Là, pleine des robes rouges. Aujourd'hui aussi, je suis pas allée à l'école. Hier, j'étais à l'école. Tu n'iras pas à l'école aujourd'hui, attends que le tumulte passe. L'école est fermée. Tous tes camarades aussi n'iront pas. C'est qui, le tumulte, maman? Bah, ce n'est pas un monsieur. C'est une grande confusion. Je connais pas, moi. Grande confusion. Bah, c'est quand on fouille, qu'on a fouillé. On a déjà fouillé. Tu ne te rappelles pas. Pendant longtemps, depuis le matin jusqu'à loin dans la nuit, on ne s'arrêtait pas de fuir, nous. Nous sommes ici parce qu'on a fui. Et c'est pourquoi l'école est fermée? Oui, mon cœur. Maman, je veux jouer dehors. Maman, l'autre jour, quand tu es venue me prendre en courant à l'école, la maîtresse n'était pas là. Des messieurs avec les armes sont venus à l'école. Rentrez dans la classe, rentrez dans la classe. Ils sont repartis avec toutes les maîtresses. Moi, je ne pleurais pas d'abord et après, j'avais peur et j'ai pleuré. Il y avait aussi des autres avec les machettes. Ça peut blesser? Oui, tu m'as déjà parlé de ça, chérie. Je sais que les messieurs en machette étaient venus. Je sais que vous avez tous eu peur de ces messieurs en machette. Il y avait du feu, oui, je sais mon cœur. C'est l'autre avec une arme qui avait mis le feu. Moi, je l'avais vu par la fenêtre. Marie ne l'a pas vu. Elle pleurait. Moi, je l'avais vu. On a déjà éteint ces feux. Je l'ai vu avec l'arme fermer les portes de nos classes comme la porte du poulailler. Une chaîne. Oui, une chaîne. Non? Chaîne. Chaîne. Chaîne. Chaîne. Oui, c'est ça. Une chaîne. Après... L'autre monsieur a versé de l'eau partout dans les classes. Ça sentait de l'essence. Il a refermé la classe avec une chaîne. Le feu était très grand. Beaucoup de fumée dans la classe. Beaucoup, beaucoup, beaucoup de fumée. Tout le monde pleurait. Je ne voyais plus. Je ne voyais plus rien. Je ne voyais rien. Je n'arrive pas. Je n'arrivais pas. Je n'arrivais pas. Il y avait beaucoup de fumée dans notre classe, maman. Dormons maintenant. Ne parlons plus de ça. Maman! Oui, mon cœur. Je veux qu'on parte écouter les arbres. On ira quand tout sera fini. Dors maintenant.

0: Aujourd'hui, je n'ai pas rêvé. Mes yeux sont restés ouverts toute la nuit et le rêve n'a pu s'introduire. L'aube a pénétré par la fenêtre. Mon visage mouillé s'est révélé. J'ai eu honte. Honte que le jour me découvre ainsi. J'ai passé mes poignets sous mes yeux, sur mes joues, comme pour cacher la saleté, comme pour cacher mon âme sous le tapis.
1: 8. On dirait... un sifflement aigu dans le tuba.
2: Gaza, ou en Ukraine, fait cramer des arbres à Los Angeles, crée des inondations à Kinshasa. Neuf. On dirait un clipping.
0: Raconte. Raconte, raconte. Raconte. Toi, je t'appelle maman. Tu es la maman. Attends un instant, raconte, raconte. Je t'ajuste juste ta robe. Et voilà, voilà la maman. Oh, ce papier, merde, faut pas que ça tombe. Faut pas qu'elle tombe. Et voilà, toi. Toi, tu es petit, tu es le bébé. Parfait, maman est le bébé. Mais pourquoi la maman tombe toujours? Ah oui, je vais te plier comme ceci, en deux. Là, tu ne tomberas plus. Raconte, comme une histoire. Voilà. Donc, maman et le bébé. Je n'aurai plus assez de papier pour découper les messieurs avec des machettes. Ben, ce fera les petits messieurs, petits, très petits, très petits. Je n'ai plus assez de papier pour découper des grands messieurs. Ah oui, ça sera alors les enfants. Une guirlande des enfants avec des armes. Et toi, toi tu es le grand monsieur avec le pistolet. Raconte comme un conte. Attends, je te fais ton pistolet et voilà. Faut que ça s'accroche à ton bras. Mais voilà, tu es un vrai grand monsieur avec son pistolet. Et où est-ce que je te pose? Là, là. Ce sera à la porte de la maison. Mais bah, reste là pour l'instant. Comme une histoire, un conte. Et vous, mes petits bonhommes, venez, venez, venez. Je vous taillerai bien vos armes. Je vous appelais comment? Comment, mes braves? Des fourmis? Raconte, raconte. Ça pique, les fourmis rouges? Conte. Avec le talon, le pied, une histoire. Je peux les piétiner. Les fourmis, bah, qu'est-ce que je peux pas écraser? Oh merde, ça tombe toujours la maman. Conte de sa vie. Du vent? De l'air qui passe? Conte de feu, du feu qui brûle. Je vais te mettre contre le mur de la maison, votre maison, votre maison, toi et le bébé. Raconte, raconte des histoires. Le serpent? Bah, le serpent, je ne peux pas l'écraser avec mon talon. Ben, les serpents ne marchent pas en groupe. Ben, mes petits bonhommes, eux, sont des enfants avec des armes qui marchent en groupe, attaquent en groupe comme des lions. Ben, j'appelle le gros monsieur avec une arme, lion. On vous a arraché de l'école, beaucoup d'écoles, mais vous êtes toujours des enfants, des soldats avec des armes. On dira que vous êtes nombreux et dangereux comme des scorpions. Scorpions! J'ai trouvé. Je vais vous appeler des scorpions. Raconte, raconte. Donc, j'ai une maman. Comment je l'appelle? Je l'appelle Dodo. Et j'ai un bébé que j'appelle Do. Parce que c'est une musique. Et j'ai un gros monsieur en armes que j'appelle... Comment je l'ai appelé déjà? Oui, Lion. Et j'ai de nombreux enfants de soldats qui sont dangereux comme des scorpions. Raconte. Raconte, raconte. Des contes. Des contes de feu brûlant les fées. Raconte des fées en papier. Des fées faites des feuilles. Raconte. Raconte des fées de feuilles, formés par des feuilles, raconte, raconte. Avec des feuilles, les terribles feux qui brûlent les fées faites de feuilles, raconte, raconte. Des tumultes, un tumulte au dehors. Raconte les bruits de pas qui courent au dehors, raconte. Raconte les hommes affolés, raconte les femmes affolées, raconte. Tout ce qui court, court, court, court fuyant au dehors, tout court, fuit au dehors, tout fuit, échappe au dehors, tout s'échappe, court, court, court, court, court, court, court, court.

Viens, ma fille. Maman, viens. On y va. On va partir. Ramasse, on doit partir. Tes affaires, tes poupées. Laisse tes poupées. Prends tout, pas tes poupées. Laisse tout. Mais viens ici, ramasse. Je te dis de prendre. On ira manger là-bas, chérie. Laisse ça. Jette ça. Laisse. On n'ira pas avec cette. Laisse ça. Qu'est-ce qu'il y a dehors, maman? Rien, chérie. Tout ira bien. La table, regarde sous la table. Ta gourde. Prends la gourde. Pleure pas. Tout va bien. Arrête de pleurer. Pleure pas. J'ai dit de lâcher. Lâche cette poupée. Partons, ta gourde est là. Tu l'as eu? Elle est où? Pas le temps de mettre de l'eau. Viens. Maman, j'ai peur. Viens, tout ira bien, ma chérie. T'as faim? T'aimes bien la viande, chérie? Regarde, je l'ai emportée. Viens. Qu'est-ce que tu fais? On n'a pas le temps. Viens, mon cœur.

mon cœur. Tu te rappelles, tu te souviens? Arrête de pleurer, chérie. Arrête de pleurer. Tu te souviens des méchants messieurs de ton école, pas vrai? Oui. Alors écoute-moi. Écoute-moi, chérie. Les méchants messieurs avec des machettes sont revenus. Oui. Non. Mais tu seras avec moi. On reviendra. Quand ils seront plus là, on reviendra. Et je vais te protéger. Donc on part, chérie. Regarde, j'ai mis la viande dans ton bocal. Tu mangeras de la viande, n'est-ce pas? Donc aime la viande, n'est-ce pas? Gentille fille.

caché sous le lit, lâche-moi, je reviendrai, je te cherchais. Dépêche-toi, cache-toi, ne fais aucun bruit, ne sors pas avant que je vienne te chercher. Vas-y, vas-y, vas-y, sous le lit, vite, vite, vite, vite, vite. Gros coup de botte dans la porte en bois penche, gros coup de botte, la porte en bois penche, gros coup de botte, la porte en bois flanche. Dodo rit, Dodo s'agenouille pour supplier. Lève-toi, lève-toi, qui d'autre est avec toi dans cette maison? Qui? Réponds. Gros coup de botte au ventre, Dodo propulsé au sol. Soulevez-la, amenez-la moi dehors, fouillez cette maison. Empressement des scorpions, petite main des scorpions qui saisissent, rage des scorpions. Non, non, non, il n'y a personne ici, que moi, il n'y a personne. Brutalité, faut pas qu'on fouille la maison ailleurs, je dois aller tirer ailleurs, loin d'ici, ailleurs, oui, fuir, sauver ma fille, diversion. Dehors, tiré par les cheveux jusqu'au dehors, arrivé dehors par des mains qui l'ont tiré dehors par les cheveux, tiré au sol par les cheveux jusque dehors, au dehors, à la porte de la maison dehors, au dehors, en étant tiré dehors, face à face avec le lion dehors. Jetez-la ici, fouillez-moi ce taudis, je veux tout, et attrapez-la, tire pas, je la veux vivante, rattrapez-la, laisse scorpion à la poursuite. Minuscule jambe de scorpion à la poursuite d'une femme. Petite main avec des machettes à la poursuite d'un corps. Corps qui court, qui fouille. De toutes tes forces, fouille. De toutes tes jambes, cours, fouille. Pour protéger ta fille, fouille. Pour épargner d'eau, fouille. Pour faire diversion, fouille. Pour attirer les scorpions vers une autre proie, fouille. Corps de femme qui fouille. Corps de femme fouillant. Corps de maman fouille. Fouille encore. Morceau de chair, corps. Foyer de la guerre, corps. Objet de la guerre, corps. Matière de la guerre, corps. Corps, lieu ciblé de violences de corps, de guerre, corps amputé par la guerre, corps.

discipliné, corps accoutumé à la souffrance, corps à supplicier, corps à mâcher, corps, résistance des corps, corps, fuite des corps, corps potent en poids, corps entraîné, corps puant, corps, chef des corps, corps, corps violent, corps, violence des corps, corps.

0: encore bruit. Bruit de guerre, explosion, clipping. Fuis. Fuis vers les arbres. Fuis. Fuis vers les arbres pour attirer. Fuis. Fuis vers les arbres pour attirer les scorpions. Fuis vers les arbres pour attirer les scorpions derrière les arbres. Fuis vers les arbres pour attirer les scorpions derrière les arbres pour sauver. Fuis vers les arbres pour attirer les scorpions derrière les arbres pour sauver ta fille. D'eau. Diversion. Diversion. Diversion. Maman t'a abandonné. Cours. Cours, d'eau. Cours, ma petite. Cours. Cours. Va rattraper maman. Cours. Maman t'a laissé. Cours. Oui, c'est ça. Traverse les arbres, toi aussi. Cours. Do. Do. Cours. Do. Do. Do. Do. Do.
1: Do.
0: Do. Où es-tu, do? Do. Tu es où?
1: Do.
0: Do. Où es-tu, do? Elle est où, ma fille?

0: Aujourd'hui, j'étais au marché. Je sors. Je vais au marché. Il n'y a plus de viande au frigo. Je vais au marché acheter de la viande. C'est plein de gens au marché. Je suffoque tout ce monde qui vend, qui achète, qui parle, qui se faufile, qui me pousse, qui me parle. Cette vendeuse de viande qui me parle.
1: Tumulte.
0: Trop de monde, on dirait un tumulte. Tous ces gens, nombreux, comme des arbres nombreux, des arbres. Comme des arbres de la forêt qui n'est pas une forêt. Maman, c'est perdu.
1: Vertige.
0: Vertige.
1: Vertige.
0: Cette viande sur l'étal. Maman avait aussi cuisiné de la viande ce jour-là. Les gens au marché, le tumulte, la viande sur l'étal. La viande que cuisinait maman, je suis dans le tumulte, je suis perdue. Maman s'est perdue, perdue dans les arbres.
1: Perdue dans la foule.
0: Je vais me perdre aussi dans cette foule. Maman est perdue, elle s'est perdue.
1: Perdue?
0: Sous le lit, sous cet étal. Je suis encore sous ce lit.
1: Perdue.
0: Elle est venue me chercher sous ce lit.
1: Perdue.
0: Je dois voir sous ce lit.
1: Perdue.
0: J'avais un enfant.
1: Perdu.
0: Pourquoi maman ne m'a pas tenu par la main quand elle fouillait?
1: Perdu.
0: Je n'ai pas tenu d'enfant par la main quand je suis entrée au marché. Elle est toujours cachée sous le lit. Elle est sous cet étal. Je dois la tenir par la main. Où est-elle? Elle est où? Sous l'étal. Je dois la tirer de là. Je dois tirer ma fille de là. On ne m'appellera plus la folle. Je suis dos. Je suis le début et la fin de moi-même.

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Texte lauréat du prix RFI Théâtre, à écouter et réécouter aussi sur RFI.fr, Facebook et YouTube. Ça va le monde, présentation Pascal Paradou, montage et réalisation Alice Ménard et Nicolas Benita, régie générale Benjamin Availlou. Un cycle de lecture proposé en coproduction avec le Festival d'Avignon et avec le soutien de la SACD, de l'Institut français, mais aussi de l'Institut français de Kinshasa. Que tous ses partenaires soient ici remerciés, car ensemble, nous sommes toujours plus créatifs. Autre lecture, la semaine prochaine, à très vite.

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6: Jérôme Bastion.
5: Au sommaire de cette édition, ni les pompiers espagnols ni les pompiers français ne voient le bout du tunnel dans la lutte contre les incendies. 325 000 personnes ont été évacuées au total dans les deux pays. Le Premier ministre espagnol Pedro Sanchez dit s'attendre à des heures difficiles alors qu'un second foyer après Madrid a fait sa première victime près de Valence. Il a renouvelé son appel pour un pacte national pour lutter contre les effets du changement climatique. Face aux violences xénophobes en Afrique du Sud, le Ghana a accélère les évacuations. 1000 ressortissants supplémentaires vont être rapatriés vers Accra. Situation intenable pour le président ghanéen John Mahama qui réclame une intervention urgente de l'Union africaine. En cyclisme, l'OVNI Tadej Pogacar, sacré vainqueur du Tour de France pour la 5e fois de sa carrière. Et puis les plages du débarquement en Normandie inscrites au patrimoine mondial de l'UNESCO. Titre prestigieux bien sûr, mais qui oblige les autorités également. Emmanuel Macron présidera en France ce lundi une réunion de crise sur les incendies avec ses différents ministres, car le gigantesque feu qui ravage le département de la Gironde dans le sud-ouest continue de se propager. 45 000 hectares sont déjà partis en fumée. C'est environ 4 fois la surface de la ville de Paris et plus de 220 000 habitants ont été contraints d'évacuer en urgence, alors que des milliers de pompiers tentent toujours pour la 5e nuit d'affilée de ralentir ce feu qui est désormais aux portes de la ville de Bordeaux, à 15 km précisément du centre. Mais pour le moment, les habitants peuvent rester chez eux. Il n'est pas question d'ordonner une évacuation. Sur place pour RFI, Sarah Krakowicz.
7: Le maire de Bordeaux, Thomas Cazenave, se veut très rassurant. L'évacuation de la ville n'est, je cite, pas du tout à l'ordre du jour. Pourtant, dans le même temps, il semble se préparer au pire. Il dit aux Bordelais de se préparer à toutes les éventualités, car le feu est toujours en lisière de métropole. Le ciel de Bordeaux, lui, est toujours couvert d'un épais nuage de fumée grise. L'odeur de brûlé n'a pas quitté la métropole depuis des jours. Il y a aussi des pluies de cendres par endroits. Cela s'explique par des vents qui tournent et amènent la fumée des incendies de Gironde. L'agence régionale de santé recommande donc de rester à l'intérieur, d'éviter les activités physiques et de confiner son logement. La préfète de Gironde, Sophie Broca, recommande fortement aux touristes de ne pas venir en Gironde. Ce qui inquiète encore, c'est que les prévisions météorologiques annoncent des températures à la hausse dans les prochains jours, de 38 à 40 degrés d'ici mardi. Cela n'aidera en aucun cas les pompiers à contrôler les incendies en cours. La préfète de Gironde prévient, pas de retour possible dans les zones évacuées, même si le feu est passé à côté, tant que le feu ne sera pas fixé.
5: Merci Sarah Krakowicz, envoyée spéciale de RFI à Bordeaux. Et ce qui risque de ne pas arranger les choses, c'est cette nouvelle vague de chaleur annoncée dans le sud-ouest à partir de mardi, avec des maximales jusqu'à 40 degrés et des vents plus secs. Les incendies qui font encore l'actualité de l'autre côté de la frontière, en Espagne, où près de 75 000 réfugiés du feu ont quitté leur domicile en urgence. Il y a cet incendie près de Valence, dans l'Est, et puis celui qui dévaste la région de Madrid, à l'ouest de la capitale, le plus grand de l'histoire récente du pays, qui a réduit en cendres l'équivalent de 35 000 terrains de football. Et la ministre de la Transition écologique martèle qu'il faut mettre en place un pacte d'État face aux dégâts du dérèglement climatique. Écoutez-la.
8: Ce que nous avons pu voir, c'est que la situation continue d'être très complexe. Et nous voyons comment tous les professionnels ici travaillent de manière extraordinaire pour arriver à une solution le plus rapidement possible. La toute première tâche a toujours été de protéger la population, puis de protéger les communes, d'aider pour les évacuations et d'offrir aux personnes déplacées les meilleures conditions possibles dans cette situation si difficile. Et évidemment, de réussir à éteindre les flammes et ces incendies. J'aimerais être très claire. Chaque intervention, chaque allégation qui va à l'encontre de l'évidence